Naturellement, vous avez reconnu la musique d'Antonio Vivaldi dans son concerto pour deux mandolines, RV 460. Puisque nous sommes à Venise avec Vivaldi, restons-y quelques instants, cette fois-ci dans une grande parenthèse de musique sacrée. C'est une œuvre sublime que ce Magnificat. Nous écoutons maintenant le chœur Et Misericordia.

C'était Et Misericordia du Magnificat d'Antonio Vivaldi. Pratiquement à la même époque, nous remontons dans le nord de l'Allemagne pour y rejoindre Jean-Sébastien Bach. Le concerto pour violon et hautbois BWV 1060 en do mineur et nous écoutons le sublime Adagio.

La musique de Jean-Sébastien Bach dans ce double concerto pour violon et hautbois BWV 1060. Nous avons entendu le second mouvement. À l'origine, cette œuvre a été composée par Bach pour deux clavecins. Nous entendions l'Orchestre Philharmonique d'Israël sous direction de Itzhak Perlman et aussi au violon solo et Ray Still au hautbois. Tout cela nous amène directement un peu plus tard, mais dans une configuration presque très proche, avec la musique de Mozart et le quatuor avec hautbois de ce même Mozart. Nous entendons cette œuvre intitulée Quatuor en Fa majeur, Köchel 370, l'Adagio, et c'est à nouveau Itzhak Perlman au violon, Lynn Harrell au violoncelle, et puis nous avons Pinchas Tuckerman à l'alto et Ray Still au hautbois.

C'était la musique de Mozart dans ce quatuor avec hautbois, Köchel 370. Nous entendions l'Adagio. Nous allons rester dans cette couleur de musique, du moins pour ce qui est du timbre, et faisons appel au grand frère, pourrions-nous dire, du hautbois, le cor anglais. Une musique peu jouée, mais fort belle. Ambiance dilettante, ambiance de promenade, avec ce mouvement préludio andante de Ermanno Wolf Ferrari, compositeur né en 1876, mort en 1948. Et voici donc du cor anglais, un orchestre à cordes et deux cordes.

cet étonnant et passionnant détour par la musique de Hermano Wolf Ferrari dans ce concertino pour cor anglais, deux corps et orchestre à cordes. Nous avions Omar Zoboli au cor anglais, accompagné par le Folkwang Kammerorchester Essen. Puisque nous avançons assez loin dans le temps, dans l'histoire de la musique, avec ces timbres tout à l'heure de hautbois, de cor anglais, à présent, eh bien, je vous invite à découvrir ou redécouvrir la musique de Hector Villalobos. Dans la Bacchanas Basileas numéro 7, en fait, ce sont des œuvres en hommage au grand maître allemand Jean-Sébastien Bach. Et Villalobos signe là des musiques d'une intensité et d'une densité inouïe. Nous entendons donc cette Bacchanas Basileas numéro 7 dans le prélude. Et comme par hasard, eh bien, nous faisons le pont avec le morceau précédent, puisque vous allez reconnaître dans le grave une sorte de procession de cor anglais.

Alors évidemment, tous les amoureux de la musique de Bach s'y seront reconnus quant à la structure, l'ossature de cette œuvre. Et bien sûr, ce n'était pas du Bach, c'était Hector Villa-Lobos avec la Bachianas Brasileiras numéro 7. Nous entendions ici le prélude. Alors, un autre dépaysement en musique, une œuvre rarement entendue, la suite pour violon et orchestre opus 10 de Christian Zinding. Nous allons ici retrouver l'Orchestre symphonique de Londres avec Isaac Berman. Et voici l'adagio de cette très très belle musique, vraiment très chantante.

Cette musique valait le détour. C'est la pièce de suite pour violon et orchestre opus 10 de Christian Zindin, 1856-1941. Nous entendions ici l'Adagio. Amis de notre station, c'était tout un détour de musique qui nous a conduit depuis les pièces de Vivaldi, tout simplement avec le concerto pour mandoline pour débuter, puis ensuite le Magnificat. Et puis nous avons rencontré le hautbois de Bach. Ce hautbois nous a entraînés vers celui de Mozart, et puis à la rencontre, cette fois-ci, d'œuvres moins connues. C'était Wolf Ferrari, Villa-Lobos et à l'instant Christian Zindin. Avec le violon que nous venons d'entendre, c'est un véritable trait d'union entre violon et ciel pour notre émission du chant du violon-ciel d'aujourd'hui. C'était Daniel Jubelin, votre compagnie, qui vous a présenté et puis préparé cette émission. Je vous dis à très très vite maintenant.

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2: Bonjour Daniela.
1: Bonjour Joël.
2: Nous avons quitté la dernière fois Jacob, qui est en train de s'être réconcilié avec son frère. Nous l'avons vu enterrer son père, Isaac, qui donc maintenant part et s'éteint sereinement en face de ses deux fils réconciliés. Nous allons donc maintenant quitter cette histoire-là, et l'histoire se poursuit avec une autre génération, qui est celle des fils de Jacob. Et il y a donc parmi ces 12 enfants, c'est difficile parce que jusqu'à présent, on avait un seul enfant héritier de l'héritage. Hein, c'est-à-dire, on avait Abraham, puis Isaac, puis Jacob, avec des fois les difficultés qu'on a vues, mais on arrive toujours à une personne. Tout d'un coup, on a 12 fils. Alors, qu'est-ce qui se passe maintenant? Qui est l'héritier? Lequel?
1: C'est vraiment la question qu'il faut se poser. Mais là, il y a 12 fils et ils se rendent compte, c'est-à-dire 11 ou 10 se rendent compte que Jacob aime beaucoup Joseph, qui est un fils de Rachel. C'est-à-dire, Rachel était la femme aimée de Jacob. Il y a Joseph qui est aimé par son père. Et les autres le constatent, bien sûr, parce qu'on est sensible. Tout le monde veut être aimé par ses parents. Et lorsqu'il y a un préféré, ça crée des tensions, crée des jalousies.
2: Et en plus, s'il y a une affaire d'héritage, c'est-à-dire qu'il pourrait devenir le seul héritier de tous les biens et de tout, être l'enfant de la promesse de Dieu, de la descendance, ça met des jalousies. Lequel va être choisi parmi ces 12? Alors, s'il y a un préféré, on se dit, tiens, ça va être lui. Et les autres le regardent avec
1: méfiance
2: et avec rancœur.
1: Tout à fait. Pourtant, Dieu avait dit que toute la postérité sera bénie. C'est-à-dire là, on est déjà dans une postérité, dans une petite nation, je dirais, composée de 12 frères. Mais là, c'est frais. Lorsqu'il y a un préféré, ça rappelle un peu le passé. L'histoire entre Jacob et Ésaü, les jalousies, les préférences. Rebecca avait préféré Jacob. Isaac avait préféré Ésaü. Ça rappelle un peu les fautes du passé qui sont répétées ici. Et Jacob s'attache beaucoup à Joseph. Et voilà, il est vraiment préféré parce que Jacob va lui offrir un manteau qu'il ne va pas offrir aux autres. Là, il y a déjà un acte qui crée la jalousie. Il faut réfléchir là-dessus parce que nous sommes invités à ne pas faire les autres devenir jaloux.
2: C'est sûr que quand on a une famille, on va pas dire famille nombreuse de 12 enfants, mais même quand on a 2-3 enfants, on essaye d'être équitable envers chacun. Quand on fait un cadeau, on en fait aussi aux autres parce qu'il faut être juste et justement ne pas avoir de préférence marquée, sinon ça peut léser les uns les autres. Et voilà que Jacob donc choisit d'offrir un manteau à ce fils, à Joseph. Mais en plus, je crois que voilà, le texte nous raconte une histoire où Joseph se met à voir des songes.
1: Exactement, il a des songes et dans ces songes, il voit ses frères, ou il voit plutôt des gerbes se prosterner devant sa gerbe. Il voit en fait les 12 gerbes.
2: Oui.
1: Et toutes les gerbes se prosternent devant sa gerbe.
2: Alors qu'est-ce que c'est une gerbe d'abord? C'est une gerbe de blé.
1: Tout à fait, une gerbe de blé qui est là. Et il voit, voilà, il a cette image à la tête, c'est-à-dire les 12 ou les 11 gerbes de blé qui se prosternent devant sa gerbe de blé. Et il a l'audace de raconter ce rêve.
2: Aïe, aïe, aïe. S'il avait gardé pour lui, ça pourrait encore aller. Mais il raconte que dans son rêve, les autres se prosternent devant lui.
1: Exactement.
2: Oh là là.
1: Il raconte ce rêve à son père, à ses frères et ses frères deviennent encore plus jaloux et ils se posent la question mais qui est-ce, hein?
2: Qui est-ce pour qui se prend-il?
1: Exactement, parce qu'il est en fait il n'est pas l'aîné, c'est Ruben.
2: Et là, ça pourrait être Ruben, le fils suivant, le fils de la promesse qui va obtenir l'héritage de la génération et de porter la descendance prestigieuse.
1: Oui, tout à fait. Et là, Joseph s'élève au-dessus de ses frères.
2: On a vu qu'avec Jacob et Ésaü, eh bien, l'aîné était celui qui devait avoir l'héritage, il ne l'a pas eu. Ouais. On l'a vu un petit peu avant, puisque c'était aussi le cas avec Ismaël, qui était l'aîné d'Abraham, qui n'a pas eu les... Donc il y a tout le temps quelque chose qui peut être contrôlé et envoyé dans une autre direction pour un autre choix.
1: Et à travers toute cette histoire, il se précise en fait que Dieu, malgré les actions, les stratégies de l'homme, Dieu apprécie aussi la manière d'être de la personne avec laquelle il conclut l'alliance. Parce qu'on a vu que Jacob était sensible à Dieu. Hein. Ésaü était un guerrier, hein. il n'était pas forcément sensible à Dieu, il avait plusieurs femmes et tout ça. Et Jacob était celui qui était sensible. Et là, peut-être aussi que Dieu, il regarde la personne, il regarde le cœur. Et c'est ce qui compte à ses yeux. Et ce n'est pas forcément l'aîné par la descendance qui sera l'héritier réel.
2: Donc Dieu peut faire cette différence, mais l'homme l'a fait aussi. Et là, on est en train de voir Jacob qui trouve Joseph, qui lui fait des présents, qui montre qu'il a de l'intérêt plus que pour les autres.
1: Oui.
2: Bon, ça va s'arranger, ça va quand même se calmer, ça, entre les frères, ou qu'est-ce qui se passe ?
1: Oh, non, pas du tout. En fait, un jour, les frères qui gardent le troupeau se trouvent loin. Et Jacob dit à Joseph, va voir ce qui devient de tes frères. Et là, Joseph part pour avoir de leurs nouvelles.
2: Les frères aînés gardent les troupeaux, vont à l'extérieur, à quelques jours de marche peut-être, puisqu'il semble qu'il y aura un petit voyage qui va se faire. Et d'autres restent au campement, ce qui est moins risqué. Il y a déjà un traitement différent entre les frères.
1: Oui, tout à fait. Joseph a le privilège de rester à la maison. Et ça rappelle aussi la manière d'être de Jacob quand il était jeune.
2: Oui.
1: Il était à la maison, il était dans la tente avec sa mère. Et ça peut nous rappeler aussi le fait que Joseph était peut-être un peu comme Jacob quand il était jeune. Plutôt doux, plutôt très très sensible.
2: Mmh.
1: Oui, et peut-être les frères étaient plutôt des bergers, hein, durs. Voilà.
2: Alors voici ces bergers qui voient arriver le frère, qui voient arriver Joseph, puisque Jacob l'a envoyé au-devant d'eux pour leur avoir des nouvelles. Alors qu'est-ce qui se passe Comment vont-ils l'accueillir? Une certaine agressivité ou avec gentillesse Qu'est-ce qui se passe quand il arrive au campement?
1: Voilà, Joseph arrive avec de bonnes intentions. Mmh. Il veut voir ses frères, mais les frères le voit de loin et là, il complote de le faire mourir. Il le déteste à un tel point qu'il veut le faire mourir.
2: Ils veulent faire mourir leur frère simplement parce que... Bah quoi, parce qu'il est le préféré, parce qu'il a une belle tunique, parce que c'est terrible comme ambiance.
1: Tout à fait. Et là, on voit à quel point la jalousie, la haine peut aller. Hein. Ce sont les frères de Joseph qui complotent de le faire mourir parce qu'il a eu ce songe. En fait, ils disent l'un à l'autre, voici le faiseur de songe qui arrive. Ils n'ont pas oublié cette histoire.
2: Hein. Et si ça se trouve, ils vont encore nous raconter que c'est nous qui devons nous prosterner devant lui, donc ils n'en peuvent plus. Ils ne veulent plus de ce frère.
1: Tout à fait.
2: Et ils vont le faire mourir. De quelle façon, qu'est-ce qu'ils vont faire?
1: Ils vont dire, tuons-le. Tuons-le. Et jetons-le dans une des citernes. Et nous dirons qu'une bête féroce l'a dévoré. Et nous verrons ce que deviendront ces songes.
2: Ah.
1: Voilà, ils veulent faire mourir, mettre dans une citerne et mentir à leur père.
2: Oui.
1: Voilà, mais ça, il y a quelqu'un, il y a Ruben qui intervient.
2: Ruben, c'est l'aîné.
1: L'aîné, exactement. Il est peut-être un peu plus mûr que
2: sagesse,
1: les autres.
2: Oui.
1: Exactement. Et il dit, ne lui ôtons pas la vie. Et il dit, jetez-le dans cette citerne. C'est-à-dire, on va le jeter vivant dans cette citerne qui est au dessert. Et ne mettez pas la main sur lui. Hein, parce que...
2: Une citerne, c'est un endroit donc pour garder de l'eau, j'imagine, ou des aliments, quelque chose. C'est un endroit où on peut vivre. Qu'est-ce que c'est une citerne?
1: Voilà, une citerne, c'est là où l'eau se rassemble pour faire boire aux brebis, aux troupeaux. Et là, c'est frais. Hein. C'est pas très agréable. Et apparemment, il y a certainement boue et tout ça. C'est vraiment un endroit où on ne veut pas habiter, c'est clair.
2: Oui.
1: Et il jette Joseph dans cette citerne. Et Ruben, en fait, je pense qu'il a dans le cœur de le libérer pour qu'il puisse revenir à son père, bien sûr. Mais l'histoire va tourner mal parce que les frères, ils voient une caravane qui arrive, une caravane d'Égypte qui arrive, et ils se disent, on va le vendre.
2: Donc ils vont le vendre, alors j'imagine, comme esclave à ce moment-là.
1: Oui, tout à fait, tout à fait.
2: Joseph devient esclave d'une tribu qui passe sur chameaux, sur je ne sais quel animaux.
1: Oui.
2: Et puis donc, ils vont se débarrasser de lui, et en plus, ils gagnent de l'argent.
1: Exactement. Et le texte dit au verset 28 du chapitre 37 qu'ils le vendent pour 20 sicles d'argent aux Ismaélites qui l'emmènent en Égypte. C'est-à-dire les frères qui détestent Joseph vont gagner de l'argent et Joseph va partir en Égypte.
2: Alors, il le donne à une tribu d'Ismaélites, autrement dit des vagues cousins, puisque Ismaël c'est le frère d'Isaac, donc une autre descendance, une autre branche de l'ancêtre Abraham.
1: Oui.
2: Et voici donc ce Joseph qui pourtant avait plein de rêves, de songes étranges qui ne vont pas pouvoir se réaliser parce qu'il part maintenant prisonnier en Égypte.
1: Et les frères qui disent à leur père qu'ils ont trouvé le manteau déchiré, c'est-à-dire les frères ont mis du sang là-dessus pour que, voilà...
2: Ah, ils l'ont dépouillé de son manteau.
1: Exactement.
2: Et ils font un simulacre d'agression.
1: Exactement. Et ils disent au père, voilà, c'est une bête féroce qui a déchiré Joseph. Et on peut s'imaginer que Jacob s'effondre.
2: Ah, bien sûr.
1: Là, on lui a ôté... le fils qu'il a aimé.
2: Il a perdu Rachel, sa femme, celle qu'il aimait, qui est morte quand elle la mettait au monde son deuxième fils, c'est-à-dire Benjamin.
1: Oui.
2: Et voilà maintenant que le fils aîné de Rachel meurt à son tour.
1: Exactement. Et Jacob, il pleure et il ne s'en remet pas.
2: Oui.
1: Il ne s'en remet pas.
2: Eh bien, voici une histoire dense. Elle est pleine de rebondissements. Et ces rebondissements, eh bien, je propose, Daniela, qu'on se retrouve la semaine prochaine pour continuer. Parce que l'affaire n'est pas finie. L'histoire de Joseph ne s'arrête pas à ce départ en Égypte.
1: Exactement.
2: Alors, c'est sur ce suspense que nous vous quittons, amis auditeurs. Et Daniela, à la semaine prochaine.
1: À la semaine prochaine.
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musique de Mozart vient à vous, vient à nous. Et quelle œuvre ! C'est le concerto Köchel 467, le concerto numéro 21, l'Andante, une interprète de rêve, Alicia de la Rocha, au piano. Sir Colin Davis, dirigeant l'English Chamber Orchestra.

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1: Je vous propose de retrouver la musique de Frédéric Chopin, polonaise en la bémol majeur, opus 53. Le mouvement est Maestoso. Cette œuvre est interprétée par Christiane

0: C'était Polonaise en La bémol majeur, opus 53 de Chopin.
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0: Le pianiste Alain Planès, au bout de ses doigts de la délicatesse, dans cet adagio cantabile de la sonate numéro 59 en mi bémol majeur de Joseph Haydn.

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1: La magie de Claude Debussy dans ses écritures pour le piano. En effet, nous n'irons plus au bois, une chanson populaire, bien connue, enrobée des, si je peux dire, enrobée de la sonorité des harmonies de Claude Debussy. C'est dans son troisième mouvement, des images inédites, et le titre, quelques aspects de « Nous n'irons plus au bois parce qu'il fait un temps épouvantable ».

0: C'était Alain Planès au piano dans le troisième mouvement des images inédites. Quelques aspects de Nous n'irons plus au bois parce qu'il fait un temps épouvantable.
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0: Avec les virtuoses de Prague, nous rentrons dans le monde exceptionnel d'Anton Dvorak, la sérénade pour instruments à vent en ré mineur, opus 44, composée de 4 mouvements. Écoutez.

0: C'était la sérénade pour instruments à vent en ré mineur opus 44 d'Anton Dvorak.
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0: 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Celle de la musique de Gabriel Fauré, la sérénade pour violoncelle et piano.

0: André Navarra au violoncelle, Annie Darko au piano, dans la sérénade de Gabriel Fauré.
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0: L'incontournable, l'inénarrable valse des fleurs de Tchaïkovski, mais dans une version un peu différente. Écoutez.

0: Ils sont au moins 20 flûtistes sur la scène pour interpréter cette valse des fleurs de Tchaïkovski. C'était l'ensemble de flûtes de Taipei.
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0: Nous entendons un madrigal, pièce chorale à six voix, composée par Monteverdi, intitulée Cor mio mentre vi miro.

0: C'était la musique vocale de Monteverdi.
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3: Sénabou Lebec, vous nous parlez souvent du hangar zéro qui se situe 37 quai de la Saône au Havre. Et tous les jeudis, qu'est-ce qu'il se passe? C'est à gamme, il y a beaucoup de rendez-vous également le jeudi.
4: Alors tous les jeudis, on retrouve, c'est le chantier participatif enduiteur. Donc là, vous apprenez les techniques de fabrication d'enduiteur. Ça part de la base, de la paille, de la terre, jusqu'à son montage sur le mur. Et c'est tous les jeudis de 9h30 à 16h30 et c'est gratuit.
3: C'est comme on faisait avant sur les chaumières, on enduisait par-dessus.
4: Avec les mains, c'est ça, avec des sacs de café, exactement.
3: Et c'est un très bon isolant, j'ai cru comprendre.
4: Très très bon isolant, on a pu faire des tests en plus pour prouver que sur l'inflammation ou sur l'isolation, ça fonctionnait très bien et oui.
3: Et même thermique et également, mais on retrouve ça en Afrique et en Asie un peu partout.
4: Bien sûr.
3: Le hangar zéro, on rappelle, c'est 37 quais de la Saône au Havre. De toute façon, il y a un site internet où tout est expliqué. Il y a les rendez-vous sur toute l'année. Et on peut venir en plus toute la semaine. C'est ouvert...
4: Du lundi au samedi. Et donc du coup, du lundi au jeudi, c'est de 9h à 17h. Et du jeudi au samedi, ce sera de 9h à 1h30.
3: Oui, des fois, ça se termine tard au hangar zéro parce qu'il y a une bonne ambiance.
4: Exactement.

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sous les doigts du claveciniste Richard Egarr, vont s'écouler les notes d'une manière très improvisée, tous les cas très impromptue, et pourtant de la musique bien écrite. C'est un ground et une suite numéro 7 en ré mineur de Henry Purcell.

0: C'était du Purcell, nous étions en Angleterre, 18e siècle. Louis Purcell, c'est 1659 et 1695, un compositeur qui a vécu que quelques années, mort très jeune, mais qui a laissé un patrimoine musical absolument ineffable, aussi bien dans ses opéras que sa musique vocale en général, et ici, au clavecin, sous les doigts de Richard Egarr.
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0: À la fin du 19e siècle, entre Brahms et Dvorak, naissait un grand compositeur à la plume orchestrale particulièrement riche, Carl Nielsen. Je vous invite à écouter maintenant le premier mouvement de la symphonie numéro 1 avec l'orchestre de San Francisco, l'orchestre symphonique, et Herbert Bomstedt qui dirige cet ensemble.

0: C'était le premier mouvement de la symphonie numéro 1 de Carl Nielsen avec l'orchestre symphonique de San Francisco sous direction de Herbert Blomstedt.
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0: Comme une fenêtre ouverte sur la mer, une porte vers l'infini, vous allez entendre une musique polyphonique très large, très pleine. Thomas Luis de Victoria, 1548-1611, Vadam et Circuibo. Je vous donne un extrait du texte, la traduction, extrait du Cantique des Cantiques. 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

0: C'était Vadam et Circuivo du compositeur Thomas Luis de Victoria par l'ensemble Stile Antico.
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0: Parmi les incontournables de la musique, parmi les chefs-d'œuvre des chefs-d'œuvre, il y a la messe en si mineur de Bach. Je vous invite à réécouter l'Agnus Dei de cette œuvre majeure. C'est Philippe Hervègue et le Collegium Vocale et en soliste Andrea Scholl.

0: C'était l'Agnus Dei de la messe en si mineur de Jean-Sébastien Bach avec en soliste Andrea Scholl, accompagné par le Collegium Vocale, direction Philippe Hervègue.
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0: Le compositeur Alexandre Scriabine s'est particulièrement intéressé à la musique pour le piano. Nous entendons ici deux pièces très courtes intitulées Préludes et Caresses dansées avec Jean-Pierre Armengaud.

0: C'était deux pièces pour piano d'Alexandre Scriabine avec l'interprète Jean-Pierre Armango.
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0: Je vous invite à découvrir la musique du compositeur Antonio Soler, né en 1729, mort en 1783, dans ce mouvement de sonate en ré majeur, transcrit pour

0: qui plus est deux guitares, ce fameux duo Presti-Lagoya, dans la musique d'Antonio Soler, sonate en ré majeur.
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0: Parcourir les siècles en quelques secondes avec les instruments dans notre émission. Oui, c'est la musique de la Renaissance. Nous sommes dans les années 1500 et quelques. Tilman Suzzato dans une pavane et gaillarde avec le groupe des Flanders Recorder Quartet.

0: C'était Pavane et Gaillarde de Tilman Suzzato.
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0: Je vous propose d'écouter le chœur et l'orchestre du Mai musical de Florence sous la direction de Riccardo Muti, avec Catherine Malfitano soprano, dans un extrait du Stabat Mater de Gioachino Rossini.

0: C'était Inflammatus et Aciensus, extrait du Stabat Mater de Gioachino Rossini.
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0: À présent, quelques instants de dépaysement avec la musique de Darius Milhaud. Saudades do Brasil avec deux pièces, Sorocabo et Tijuca, interprétées par Alexandre Tarot.

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2: Une parole douce détourne la fureur. Une parole blessante excite la colère. 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
1: Lorsque la musique se veut tendresse, lorsque la musique se savoure particulièrement, dans ce Lento Assai, étude tableau numéro 2 en la mineure de Rachmaninov, puis l'étude tableau Appassionato, la numéro 5, et Allegro en la mineure numéro 6. Il s'agit donc ici des études tableau opus 39, interprétées au piano par Ruth Laredo.

0: trois études tableau, opus 39, de Serge Rachmaninoff, avec l'excellente pianiste Ruth Laredo.
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1: Je vous invite au Prater, à Vienne, et nous retrouvons le quadrille de la chauve-souris, opus 363 de Johann Strauss fils.

0: depuis Vienne, on pourrait presque dire Vienne en direct, le quadrille de la chauve-souris de Johann Strauss fils.
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0: Intéressons-nous à quelques prénoms, commençant par la lettre S. Bien sûr, il nous faut y adjoindre les chansons s'y rapportant. Bonjour à tous et bienvenue, que vous soyez simple curieux ou amoureux inconditionnel de la chanson française. Je vous propose d'entendre le poète wallon Julos Bocarne interpréter à sa façon le prénom d'origine bretonne, Soizig.
1: Soizig, c'est un prénom de femme. Soizig, c'est un prénom breton.

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0: 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Soisic, c'est un prénom de femme, Soisic, c'est un prénom breton.
1: Julos Bocarn, Soisig. D'origine hébraïque, le prénom Simone n'apparaît qu'au cours du XVIIIe siècle. Il obtient un succès prodigieux de 1908 à 1946, avec un pic de déclaration en 1926. Adopté depuis dans les pays anglo-saxons, il est surtout apprécié par la communauté noire. Parmi les célébrités portant ce prénom, les actrices Simone Ronan et Signoret, l'écrivaine Simone de Beauvoir et la femme politique Simone Veil.

La compagnie créole Simone. Issue du latin Sergius, patronyme d'une grande famille romaine de l'Antiquité, le prénom Serge a surtout été apprécié dans la partie grecque de l'Empire. Très populaire en Russie à partir du XVe siècle, grâce à un moine fondateur de plusieurs monastères, Serge deviendra patron protecteur de la Russie. Influencé par l'immigration russe en France, le prénom obtiendra de grands succès entre 1950 et 1960. Beaucoup de personnalités célèbres, les chanteurs, comédiens Reggiani, Lama, Gainsbourg, le rugbyman Blanco ou encore le journaliste Serge Julie, sans oublier la chanson de Charlie Lécouture, la ballade de Serge Cas.

Cet intermède musical ouvre notre séquence « Chantons au cinéma ». Composé pour les studios Jambalaya, le titre éponyme nous est interprété par Brenda Lee.

Originaire de Sidon, en Syrie, appelée la citadelle des mers, Sidonie apparaît souvent à l'Antiquité en raison de ce grand port méditerranéen. Entré en France par un noble romain établi au 5e siècle en Auvergne, ce prénom deviendra populaire en France dans les années 60 grâce à une série télévisée, Aglaé et Sidonie.

Brigitte Bardot, Sidonie. D'origine sicilienne, répandue dans toute l'Europe à partir de la Renaissance, le prénom Silvia continue d'être un prénom en vogue, avec un pic de déclaration en 1977. Parmi les célébrités, on peut retenir Sylvia Monfort, comédienne, directrice de théâtre, Sylvia Pinel, femme politique, et Sylvia Cazeneuve, chanteuse lyrique.

Mathieu Bogart, Sylvia. Le prénom Suzanne, d'origine hébraïque, signifiait « fleur de lys ». Il connut un grand succès sous le règne de l'empereur Dioclétien. En France, l'année du pic de déclaration demeure 1920. Parmi les célébrités prénommées Suzanne, citons les actrices Flon et Gabriello, la peintre Valandon, l'auteur-compositrice Suzanne Veilla, la dramaturge et romancière Lillard, et enfin l'anglaine, la championne de tennis. Dernier prénom en chanson, Pierre Perret, Suzanne.

Au son d'une guitare mélancolique, se profile notre séquence Chant d'ailleurs, destination l'Espagne à la rencontre de Servane Solana, chanteuse, guitariste à la voix claire et vibrante. Elle nous interprète Memento.

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0: Un rien nous fait chanter s'achève sur la voix de Servane Solana. Merci de votre fidélité, on se retrouve très vite. D'ici là, prenez bien soin de vous.
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1: Qui se cache derrière cette date ?
2: Aujourd'hui, 20 juillet, Marina. On dit que Marina ou Marine, c'est le féminin du marin, donc celui qui navigue sur la mer. Mais la Marina dont nous allons parler n'a rien à voir avec la marine. Elle a vécu en Turquie, dans la partie centrale de l'Asie mineure, et dans une région qui est plutôt montagneuse que maritime. Ce que l'on sait d'elle n'est pas très volumineux, mais on sait qu'un certain nombre de légendes se sont développées à son sujet. En fait, il semble que c'était la fille d'un homme important de la ville d'Aksehir, qu'on appelait à l'époque Antioche de Pisidie, une ville qui avait été visitée par l'apôtre Paul du temps de ses grands voyages missionnaires, et nous sommes à peu près 220 ans après le passage de l'apôtre Paul. Donc, il y a maintenant très longtemps. Et cette jeune fille est devenue chrétienne, elle aussi, comme plusieurs personnes de cette région. Et ce que l'on sait d'elle avec certitude, c'est que lorsque son père est décédé, pour survivre, eh bien, elle s'est mise à garder des moutons dans cette région montagneuse, ce qui est quelque chose d'assez courant. Et un jour, un prince est passé par là, et ce prince, il a un nom que tout le monde connaît. Il s'appelait Olybrius. Mais je ne suis pas sûr que nous savons tous qui était cet Olybrius. C'est un prince qui, en fait, est connu simplement parce que, ayant vu cette bergère qui lui avait plu, il a essayé de lui faire la cour, mais d'une façon qui était très osée. Et Marina a envoyé promener cet Olybrius. Et c'est ce qui, finalement, l'a rendu célèbre. Olybrius, vexé, a décidé de la faire mourir et a prétexté que, justement, elle était l'adepte d'une religion qui n'était pas la sienne, qui n'était pas celle de la population générale. Et il a finalement réussi à faire d'elle une martyre. Alors, bien sûr, après ça, les légendes racontent des tas de choses. On dit qu'elle a d'abord été enfermée dans un cachot, que dans ce cachot, un dragon a été envoyé par le diable pour l'avaler, pour lui éviter de souffrir le martyre. Mais qu'elle a refusé d'être secourue par le diable et qu'elle avait une petite croix autour du cou avec laquelle elle a tranché le ventre du dragon pour en sortir. Alors, bien sûr, je n'ai pas l'intention de vous faire croire à ces légendes, ni de vous laisser penser que j'y crois. Mais peut-être que, grâce à Marina, vous aurez découvert pourquoi, des fois, on appelle certaines personnes des Olybrius. Et peut-être que nous aurons appris, les uns et les autres, que faire la cour à quelqu'un, c'est certainement une très belle chose, si c'est bien fait, et si on apprend à se respecter les uns et les autres. Demain, nous découvrirons un tout autre personnage appelé Victor.
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2: Une émission de Gisèle Billan
1: et Didier Blonce.
2: Prise de son Jérôme Aubin.
1: Montage Sarah Rodriguez.
2: Aujourd'hui, nous recevons
1: le Hangar Zéro avec pour invité Sena Boulebec
2: et Audrey Vrac. Le saviez-vous ? En bref, le Hangar Zéro se veut laboratoire citoyen de la transition écologique, entre autres.
1: Il se construit collectivement par les futurs résidents, usagers du lieu et habitants de la ville conviés sans exclusion à la décision. Abordant l'écologie comme une problématique systémique globale, il s'envisage comme un écosystème local, interagissant activement avec son environnement physique, social et économique. Le Hangar Zéro est une SCI, Société Coopérative d'Intérêt Collectif, dont les orientations sont définies en Assemblée Générale et garanties au quotidien par un cercle de coopération et un cercle de gestion, tous constitués de sociétaires engagés. Ce sont les sociétaires qui imaginent et construisent ensemble le projet et vous pouvez en faire partie.
2: Une adresse peut-être ?
1: Le Hangar Zéro se situe 37 quai de la Saône au Havre.
2: Un numéro de téléphone qu'on va répéter pendant l'émission.
1: 02 32 92 68 51.
2: Audrey et c'est là vous, Internet n'a pas dit trop de bêtises ?
3: Non.
4: Internet a bien parlé.
3: Internet a très bien parlé.
4: Merci Sénabou d'ailleurs qui renseigne Internet.
2: Alors donc plusieurs sites assez complets, des références pour ce Hangar Zéro qui existe depuis combien de temps ?
4: Eh bien, ça fera 10 ans cette année, en fait, que le projet est né. Donc, qui est né au départ d'une volonté citoyenne, qui s'est montée à travers une association, l'association LH Zéro, qui était l'association de préfiguration du projet. À partir du moment où le collectif a pu entrer dans ce bâtiment, il a fallu se constituer en société pour faire vivre le projet. Et donc, est née la SCIC, donc Société Coopérative d'Intérêt Collectif, le Hangar Zéro, alors, qui est aussi une SAS, il faut quand même le mentionner. Et cela en parallèle avec toujours la continuité de l'association sur des thématiques, des compétences, on va dire, qui étaient celles notamment du lien au quartier, qui était une volonté très forte du projet.
2: Comment avez-vous trouvé ce lieu ? Qu'est-ce que vous en avez fait ? J'imagine que vous êtes parti de pas grand-chose, il y a eu du travail.
4: Alors ce lieu, effectivement, c'était 4 murs et un toit, qui faisait le double de longueur à la base. C'était un ancien hangar à café. Il y a encore les traces, les voies ferroviaires, en fait, des trains qui venaient chercher les sacs à café et les emmener pour les transports maritimes ou ferroviaires. Donc il a fallu complètement imaginer ce lieu, donc avec une équipe d'architectes, qui est toujours présente d'ailleurs aujourd'hui au sein du projet, toujours active. Et donc se sont montés au fur et à mesure, montés n'est pas le bon terme, hein, mais il y a eu une installation, en fait, notamment en façade et sur les côtés, en fait, du bâtiment, avec 4 niveaux. Donc du rez-de-chaussée au 3e étage et différents espaces qui se sont créés au fil du temps. Toutes les activités du hangar ne sont pas apparues en même temps. La première activité a été celle, en fait, du bar-restaurant, la boutique. On a maintenant une menuiserie, une ferronnerie et différents espaces qui sont mis à la location pour des résidents qui sont des résidents, on va dire, pérennes et des locations ponctuelles. Le tout tourné vers la RSE, responsabilité sociale des entreprises, avec une volonté également au-delà de l'activité RSE, de l'ouverture au quartier et au grand public de façon plus large, puisque ce n'est pas ouvert qu'aux gens du quartier, mais bien sûr aux Havrais et voire plus largement aux personnes du département et de la région à travers l'événementiel, puisque l'événementiel est une part importante de l'activité du Hangar Zéro, même si ce n'est pas que ça qui fait le Hangar Zéro, puisqu'on a énormément d'entreprises aussi qui louent, en fait, des espaces pour des événements avec leurs salariés, avec leurs équipes, ou des événements où ils font venir d'autres entreprises pour parler de thématiques qui sont en général en lien avec celles du Hangar Zéro. Alors il y a 3 valeurs qui sont importantes d'ailleurs à rappeler dès le départ, c'est le zéro carbone, zéro déchet, zéro exclu. C'est les 3 zéros, le Hangar Zéro, et 3 valeurs clés du hangar telles qu'on s'efforce avec les équipes de le développer au quotidien.
2: C'était Paroles d'Assaut, une émission de Gisèle Billan.
1: Et de Didier Blonks.
2: Prise de son, Jérôme Aubin.
1: Montage, Sarah Rodriguez.
2: Aujourd'hui, nous recevions le Hangar Zéro avec, pour invité...
1: Sénabou Lebec.
2: Et Audrey Vrac. Merci à vous deux.
3: Merci à vous.
5: Merci à vous.
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2: L'établissement français du sang EFS Hauts-de-France Normandie lance cette année la Ligue du Plasma. C'est un challenge destiné à encourager le don de plasma et renforcer durablement la régularité et l'engagement des donneurs. Le plasma est indispensable à la fabrication de médicaments essentiels, notamment pour le traitement de patients atteints de maladies chroniques, immunitaires ou hémorragiques. Face à des besoins en constante augmentation, la capacité à compter sur des donneurs réguliers est aujourd'hui un enjeu majeur pour garantir l'autonomie nationale et la continuité des soins. Comment donner son plasma ? Eh bien, les conditions d'éligibilité et prise de rendez-vous, vous pouvez les prendre sur dondesang.efs.santé.fr. Je répète, dondesang.efs.santé.fr. D'avance, merci pour tous.

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1: Josué. Josué est un personnage relativement bien connu dans la Bible. Il est le successeur de Moïse et un des livres de l'Ancien Testament porte son nom comme titre. Josué, en fait, est un personnage qui est né dans une famille de la tribu d'Éphraïm et qu'une famille assez importante qui avait une certaine renommée puisqu'il était considéré comme l'un des chefs de cette tribu. On découvre Josué quand le peuple d'Israël arrive au pied du mont Sinaï. Il est attaqué par les Amalécites et Josué va combattre Israël tandis que Moïse sera sur la colline, les bras levés vers le ciel pour obtenir la victoire. Plus tard, il va monter avec Moïse pour l'accompagner quand Moïse recevra les tables de la loi et que le peuple au pied de la montagne fabriquera le veau d'or. Donc, de tout temps, on peut dire qu'il a été l'un des compagnons de Moïse dans ses décisions et dans ses actes importants. Et lorsque Moïse est mort, à la fin des 40 années de pérégrination des Hébreux dans le désert, eh bien, c'est Josué qui a été désigné pour lui succéder. Et Josué est connu comme celui qui a à la fois présidé à la traversée du Jourdain pour entrer dans cette terre promise, mais aussi à la conquête, pas seulement de la ville de Jéricho, mais des différentes villes de la région de Canaan. C'est vrai qu'on lui reproche d'avoir fait un pacte avec les habitants de la ville de Gabaon qui l'ont trompé, qui ont fait croire qu'ils venaient de très loin alors qu'ils étaient des voisins. Mais il a respecté ce pacte une fois qu'il l'avait signé, même s'il ne correspondait pas vraiment à la volonté que Dieu avait. Et puis, Josué est aussi célèbre parce que c'est lui qui a présidé à la répartition des territoires conquis entre les différentes tribus d'Israël. Il est connu parce que, au moment où il a en quelque sorte laissé la place à la tête du peuple, à ceux qui sont devenus après lui des juges, eh bien, il a rassemblé, il a raconté l'histoire, il a expliqué son engagement, et là, il a prononcé une phrase qui était très célèbre. Il a dit « Voilà, aujourd'hui, choisissez qui vous voulez servir ». Si vous voulez servir les dieux de nos ancêtres ou les dieux d'Égypte où nous étions comme des prisonniers esclaves, ou bien le dieu unique qui nous a fait sortir et qui s'est révélé au Sinaï et dans la conduite de ce que nous avons vécu ensemble. Et il dit, moi et ma maison, nous avons décidé de servir ce dieu-là. Et il invitait le peuple à faire de même. Voilà donc un personnage qui a été vaillant, qui a été assez célèbre, et dont on peut retrouver une grande partie de l'histoire, en tout cas dans le livre qui porte son nom. Mais il est aussi mentionné dans les livres du Pentateuque, dès le livre de l'Exode, puis dans le livre des Nombres, et bien sûr dans le livre du Deutéronome, où on raconte comment il a reçu la responsabilité de succéder à Moïse.
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2: À propos, savez-vous ce qu'est un conseil de famille ? Comme son nom l'indique, le conseil de famille est une rencontre réunissant tous les membres de la famille. Son objectif est de créer un lieu où la communication entre les uns et les autres, enfants et adultes, se vit au mieux. Par ce vécu très concret, chacun est amené à parler en son nom propre et à écouter l'autre. Parler de soi, c'est-à-dire de son vécu de la semaine, et donc de ses émotions agréables ou moins agréables, des problèmes rencontrés, conflits vécus, joie partagée, et de ses propositions pour améliorer le vivre ensemble de la famille. Mettre en place un conseil de famille à la maison est le moyen idéal pour établir des liens de communication avec votre enfant, pour mieux comprendre ses besoins, ses envies et ses attentes. Le conseil de famille est un moment d'échange où la parole est distribuée et écoutée par tout le monde. Le rythme idéal pour ce conseil est une fois par semaine, toujours le même jour et la même heure si possible, sauf si bien sûr une crise majeure éclate et nécessite une réunion d'urgence ou si une situation tout à fait extraordinaire survient. Par ces quelques informations, vous voyez les points positifs mais également les défis qu'une telle mise en place apporte. Il va falloir apprendre à écouter l'autre, sa façon de voir telle situation, son ressenti, l'écouter sans jugement. De même, celui qui expose son point de vue le fera au message « je », c'est-à-dire sans utiliser ce fameux pronom « tu ». « Tu as fait ceci, tu n'as pas fait cela », etc. L'idée est que ma façon de voir les choses et de les interpréter... L'idée est que ma façon de voir les choses et de les interpréter m'appartient. Elle est juste en ce qu'elle dit mon ressenti, mon avis. Et l'autre entend cela, mais ce n'est peut-être pas sa vision des choses. Cette écoute réciproque est un long apprentissage et demandera du temps, des allers-retours. Mais la rechercher, en comprenant tous les bénéfices, permettra de beaux vécus au sein de la famille. Vécu tout à la fois de compréhension, d'écoute, de pardon et donc de croissance pour tous. Bon, concrètement, comment mettre en place un tel processus ? Premièrement, établir trois rôles. Le président, le secrétaire et le gardien du temps. Le président est celui qui anime le conseil, qui distribue la parole. Dans un premier temps, il peut s'agir d'un parent, mais par la suite, un des enfants peut le faire. Le secrétaire est celui qui note sur un cahier ce qui est dit. Dans un premier temps, là encore, l'adulte peut le faire. Mais petit à petit, l'enfant ou le jeune, en capacité d'écrire, prend alors ce rôle. Le gardien du temps, quant à lui, annonce l'ouverture du conseil en disant « le conseil est ouvert », puis il signale la fermeture du conseil en disant « le conseil est fermé ». La deuxième chose à faire, c'est d'établir 2, 3, 4 règles de fonctionnement simples et claires pour tous. L'idéal est d'en discuter et de les valider ensemble. Par exemple, vous décidez de mettre une règle qui est le respect des uns envers les autres. Voilà une bonne base. Pour autant, c'est un peu flou. En effet, qu'est-ce que le respect ? Comment est-ce que chacun se sent respecté ? Il s'agirait donc de discuter, d'aller un petit peu plus loin, pour essayer d'étayer concrètement cet aspect. Par exemple, cela pourrait devenir « on écoute l'autre sans l'interrompre » ou encore « on ne fait pas de commentaires désobligeants ». Moqueur, sarcastique ou... Vous voyez ce que je veux dire. Une règle importante peut être le temps de parole. Est-ce que chaque personne a 1 minute, 40 secondes par intervention ? L'utilisation d'un bâton de parole que l'on se passe permet de bien visualiser qui a la parole et qui doit écouter. Ainsi, si je n'ai pas le bâton de parole, eh bien je n'ai pas à intervenir. Ceci montre que l'écoute, ce n'est pas rebondir, commenter, réagir aux propos de l'autre. J'écoute avec attention ce qu'il expose, je ne me sens pas jugée, je comprends que c'est son point de vue et qu'il mérite d'être pris en considération. Maintenant, voyons le déroulé type d'un conseil de famille. Tout d'abord, se réunir en cercle afin que chacun puisse se voir. Nommer un président, un secrétaire et un gardien de temps. Dans un premier temps et en fonction de l'âge de l'enfant, comme je le disais, cela peut être pris par les parents, mais ensuite, pourquoi pas donner ces rôles aux enfants. Le gardien du temps dit Le conseil est ouvert. À ces paroles, le président rappelle les quelques règles de communication que vous aurez décidées et les règles de vie à respecter durant ce conseil. Puis vient le temps des remerciements. Pour ce faire, le président accorde une minute pour que les membres de la famille réfléchissent à des remerciements ou des félicitations. Le président donne ensuite le bâton de parole à l'enfant qui commence à remercier et féliciter un autre membre de la famille. Puis l'enfant donne à son tour le bâton de parole à son voisin et ainsi de suite. Président et secrétaire participent aussi, bien sûr. À la fin de ce tour de parole, le président demande « Qui veut faire des propositions ?» Le président s'exprime. La parole est donnée à, et il tend le bâton de parole à la personne qui va commencer sa phrase en disant bien « Je propose ». C'est sa proposition. Pendant ce temps, le secrétaire note les propositions et le nom des enfants et voilà ce qui est échangé. Le président ensuite propose un temps pour les critiques. Il dira « On passe au temps des critiques, la parole est donnée à » et en disant cette parole, il tend le bâton de parole à quelqu'un et le processus se fait avec le tour de parole qui est donné aux uns puis aux autres. Et chacun commence sa phrase en disant « Je critique » et il donne son élément de critique. Toujours, le secrétaire fait attention à prendre note des différents points soulevés. Voilà comment vivre un conseil de famille. Petite astuce, durant les temps de proposition, les membres de la famille sont amenés à prendre la parole à tour de rôle, donner leur avis, exprimer leurs ressentis, leurs désaccords. C'est le moment où la discussion est ouverte et les éventuels conflits peuvent être résolus grâce à la médiation du président et à l'aide des autres membres de la famille. Bon, ben maintenant, il n'y a plus qu'à.
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4: Le dicton du jour, juillet, c'est le mois de la moisson. Vite, on dépouille les sillons. Bonjour à tous, vous êtes en compagnie de Didier Blonce. Nous sommes le 20 juillet. N'oubliez pas de fêter les marinas. Nous sommes ensemble pendant un petit quart d'heure. Ça s'est passé un jour. Le 20 juillet 1900, c'est le premier vol du Zeppelin ou Zeppelin. Le comte Ferdinand von Zeppelin réussit sa première ascension en aérostat sur les bords du lac de Constance. Le LZ1 est un dirigeable de forme allongée mesurant 128 mètres de long pour un diamètre de 11 mètres. Il est constitué d'une armature rigide en aluminium formée d'arceaux et de longerons et d'une enveloppe extérieure. À l'intérieur sont disposés des réservoirs d'hydrogène. À 400 mètres d'altitude, le LZ1 parcourt 6 km en 17 minutes et demie avec vent contraire de 8 mètres à la seconde. Général de brigade en retraite, le comte Zeppelin travaille depuis 1874 à la construction d'un aérostat. 1925, naissance de Jacques Delors, homme politique français. En 1933, écoutez, je ne vous lirai pas le descriptif, mais une nouvelle mitrailleuse tire, paraît-il, 60 000 coups à la minute. Jusqu'où s'arrêteront-ils ? On se demande vraiment à quoi ça peut bien servir. 20 juillet 1939, eh bien, Glenn Miller, beaucoup plus pacifiste, lui, enregistre The Jumping Five sur une musique de Calloway.

20 juillet 1944, l'armée rouge progresse. Le même jour, eh bien, il y a un attentat manqué contre Hitler. Je préfère vous parler plutôt, bien qu'il s'agisse d'un enterrement, des obsèques nationales pour le poète Paul Valéry. C'était vraiment un grand homme, c'est beaucoup plus pacifiste. Il s'est éteint, ce monsieur, après une agonie de plusieurs semaines. Il aura été le plus surprenant manieur d'idées de la pensée française en ces 25 dernières années. Né à Sète en 1871, le jeune Valéry, après des études de droit, s'installa à Paris où il se lia avec Mallarmé, qui aura une influence indéniable sur sa formation. Après la publication de ses premiers poèmes, il renonça pendant 20 ans, de 1897 à 1927, à la création littéraire pour se consacrer à la réflexion philosophique et la méditation sur les mathématiques. La pensée de Valéry était universelle. Ses articles sont autant de réflexions sur des questions de son temps, regard sur le monde actuel, notamment édité en 1945, que sur la création poétique, je pense, variété, 1924 à 44. Paul Valéry était non seulement un talentueux poète, certains ne mettent rien au-dessus de la Jeune Pâque, édité en 1917, et de Charme, édité en 1922, mais surtout un grand philosophe et un grand analyste. Il avait été élu à l'Académie française en 1925. Les obsèques ont eu lieu au Trocadéro. Cette même année, André Dassary chantait Ramuncho.

20 juillet 1947, Robic gagne le premier tour de l'après-guerre, premier tour de France, qui s'est terminé sur un sensationnel coup de théâtre à trois étapes de l'arrivée. René Vietto paraissait avoir gagné, mais il faiblit dans la course contre la montre entre Vannes et Saint-Brieuc dans l'ultime étape Rouen-Paris. C'est le Breton Jean Robic qui, profitant d'une longue échappée, filait vers la victoire et la célébrité. Un décès en 1966, Julien Carrette, acteur français, il était né en 1897, le 23 décembre, et je vous rappelle qu'il tourna notamment, écoutez, ses derniers films, c'était La Jument Verte et puis Monsieur, et bien entendu, on se rappelle son rôle dans La Grande Illusion 1966, cette même année, Petula Clark enregistrait et chantait C'est ma chanson.

Eh bien voilà, notre émission se termine. J'en profite pour remercier Sarah pour sa collaboration technique. Je remercie Estelle également qui nous découpe régulièrement des petits articles de presse pour que je puisse m'inspirer et travailler à préparer ces émissions. Il y a également d'autres soutiens actifs et nombreux comme ceux de Martine, de Patricia ou de Bernard. Tous vos commentaires bien entendu sur www.croquenotes.com. Merci de votre fidélité. Portez-vous bien. À bientôt. Au revoir.

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1: Merci de nous retrouver pour cette nouvelle émission de Un air de famille. Je suis heureux de retrouver Anna Borges, bienvenue.
2: Merci.
1: Anna, vous êtes formatrice à la transmission auprès des enfants et vous êtes aussi aumônier en maison de retraite ou en EHPAD, c'est comme on veut. Lors des missions précédentes, on a pu voir que malgré le grand écart que ça pouvait nécessiter entre les plus petits et les plus anciens, malgré tout, vous y trouvez des similitudes. Alors aujourd'hui, vous allez à nouveau nous parler de la qualité d'être. La qualité d'être pour mieux vieillir, Anna Borges ?
2: Pour mieux vivre.
1: Pour mieux
2: Et
1: vivre.
2: Bien sûr aussi pour mieux vieillir. Mais pour mieux vivre.
1: C'est un tout.
2: C'est un tout. En fait, la vie, c'est vrai qu'elle est saucissonnée en âge, en tranche d'âge. Et c'est vrai, il ne faut pas se mentir, il y a des âges. Il y a la vie christique. Christiane Singer a écrit « Les âges de la vie », un livre sur ces étapes importantes. Donc, on ne peut pas se mentir là-dessus. Pour autant, les uns nourrissent les autres. Si on acquiert de bonnes bases, de bons mécanismes de fonctionnement à la petite enfance, qui vont se renforcer à l'adolescence, on va donner un sens et une richesse de vie encore plus grande à cette période souvent qu'on préfère, parce que c'est celle où on a la maîtrise pleine et entière de notre vie, parce qu'on est adulte, parce qu'on s'assume, parce qu'on peut agir comme on veut, et on a l'impression que c'est l'idéal. Et puis, on peut aussi accueillir cette dernière phase de la vie, qui est le vieillissement, et qui fait peur parfois.
1: Et alors donc, la vieillesse est... Et nous confronte à quoi, finalement ?
2: Ben, la vieillesse nous confronte à la perte de cette maîtrise. C'est la plus grande perte. Je ne maîtrise plus rien. Ou j'apprends à ne plus maîtriser grand-chose. Elle nous confronte aussi au regard de l'autre. De l'autre au niveau de la société. Au regard de la famille. Je peux, au début de ma retraite, être encore très actif. Et heureusement... Mais petit à petit, au fur et à mesure que l'âge passe, eh bien oui, il va falloir que j'arrête certaines choses. Un ami me disait, ben voilà, maintenant le vélo, je le fais en appartement parce que je ne peux plus faire du vélo dans la rue. Je suis tombée déjà à plusieurs reprises, je risque une fracture grave. C'est pas correct. Pour moi, c'est absolument inconscient. Il continue, il aime le vélo, il s'est acheté un bon vélo d'appartement, voilà. Il faut être lucide sur ses capacités.
1: Il faut accepter ces petites morts qui interviennent régulièrement.
2: Eh oui, vous avez raison de dire ces petites morts, parce qu'on le vit ainsi. On a l'impression qu'on ne vaut plus grand-chose, que la vie n'est plus intéressante. Mais parfois, il ne faut pas attendre le grand âge pour avoir ces émotions-là, ces ressentis. Si on a un grave accident, si on a un handicap, si on est au chômage. Et c'est là où c'est important de travailler sur le sens de son existence.
1: On peut se préparer justement à mieux vivre cette vieillesse ?
2: Oui, et on peut se préparer à vivre tout court. C'est-à-dire que si je développe le regard sur moi-même et sur ma valeur dès l'enfance, indépendamment de tout ce que je sais, de tout ce que je suis capable de faire, eh bien j'ai une vie qui ne va pas être exempte de souffrance ou de douleur, mais va pouvoir rebondir davantage et de manière plus positive et favorable aux difficultés de l'existence.
1: Lors d'une émission précédente, vous nous parliez de valises, de charges. C'est donc aussi en ça qu'on peut s'alléger quand on arrive vers cette fin de vie.
2: Oui, oui. Alors, je lisais dans un des ouvrages qui m'a beaucoup apporté sur une meilleure compréhension de la vieillesse. Il s'agit d'un livre de Hansel Grün, qui est un théologien allemand, « L'art de bien vieillir ». Et dans ses nombreux conseils, enfin du moins son analyse sur la vieillesse et sur tout ce que ça implique en réalité de vie, et aussi donc en positionnement nouveau ou pas du tout nouveau, il parle de la solitude. Et c'est vrai que la solitude est une réalité qui s'impose à nous de manière très forte au moment de la vieillesse. Mais c'est une réalité qui est présente dans notre vie à tous les instants. Mais je peux fuir cette réalité tant que j'en suis capable, dans le divertissement, dans le travail, je peux...
1: Dans les relations sociales.
2: Dans les relations sociales, dans mes relations avec ma famille, etc. Et donc, évidemment, cette fuite, à un moment donné, n'est plus possible. comme je l'ai dit, souvent la vieillesse, eh bien, c'est aussi une fragilité qui me rend, je ne peux plus fuir, voilà, physiquement, psychologiquement, mentalement, ou très difficilement. Mais cette solitude, on peut la valoriser et on peut lui donner un sens, une richesse. Notamment, si avec l'enfant, on a aidé l'enfant à accueillir positivement cette solitude.
1: Donc c'est de ça dont nous pourrons parler lors de notre prochaine émission, Anna Borges.
2: Oui, si vous le voulez bien.
1: Merci beaucoup pour votre partage à ce micro. C'était un air de famille et on se retrouvera bientôt. Merci, au revoir.
2: Au revoir.
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2: Bonjour Thierry.
3: Bonjour Fabrice.
2: Aujourd'hui, nous allons voyager, doublement voyager, parce que nous allons faire un aller-retour, en quelque sorte, vous comprendrez pourquoi dans quelques instants, avec un album qui nous est proposé par Laurent-Frédéric Bollet au scénario, quelqu'un que nous avons vu à plusieurs reprises, et en particulier qui nous a proposé Terra Australis. Vous allez voir pourquoi je vous parle de cet album en premier. Il a aussi proposé le scénario de La Bombe, un très gros ouvrage marquant qui est ressorti récemment. Il avait parlé aussi de Patrick Devers dans un album chez Glénat.
3: C'est vraiment quelqu'un qui interroge l'histoire.
2: Tout à fait. Les Illuminés, autour de ces fameux poètes du début du 19e siècle. Et puis, il est accompagné ici par Paul Gros au dessin. Paul Gros avait proposé Éléments de langage. Il s'agissait de politique nationale et internationale avec ces fameux éléments de langage qui font qu'on finit par dire tout et rien du tout, surtout. Voilà, alors là, on est dans un autre registre. Avant de donner le titre et de parler du sujet de cet album, il s'agit d'une toute nouvelle maison d'édition qui s'appelle Picta Vita. En fait, une maison d'édition que nous connaissions déjà. Elle s'appelait auparavant La Boîte à Bulles.
3: Oui, c'est un avatar de La Boîte à Bulles. Nouvelle structure financière, nouveau nom. La Boîte à Bulles, moi j'aimais bien.
2: Moi aussi.
3: Picta Vita, ça ressemble à Vinci qui construit des autoroutes. Ça n'a aucun rapport.
2: On a du mal à définir exactement de quoi il s'agit.
3: Oui, c'est ça. C'est typique de ces groupes tentaculaires qui vendent tout sous une bannière improbable.
2: Alors sachez néanmoins que La Boîte à Bulles dépendait d'une autre maison d'édition qui était historique, quelque part, a eu l'occasion de renaître de ses cendres il y a, je sais pas, 15-20 ans en arrière, et puis à nouveau a connu des problèmes financiers, malheureusement, c'est les humanoïdes associés.
3: C'est une déconfiture même.
2: Tout ça à cause d'investissements outre-Atlantique, si je ne me trompe. Oui. Enfin, bon, voilà, on ne va pas faire de politique, mais on va partir, nous, de l'autre côté, vers le Pacifique, loin des eucalyptus. Enfin, nous allons vers les eucalyptus d'abord, et puis ensuite, ils reviendront vers nous. Un ouvrage qui nous emmène à la découverte de la première équipe australienne de cricket à avoir effectué une tournée mondiale.
3: C'est là que je découvre que cette première équipe australienne de cricket était composée d'aborigènes, ce qui reste un élément ô combien de fierté pour les aborigènes. Alors, je découvre totalement, le statut des aborigènes au moment où commence la lecture. La lecture de ce livre commence au moment où un aborigène est dans son lit d'hôpital, en train de mourir, et il se souvient de ce qui s'est passé. Il se souvient de sa condition d'employé dans une grande ferme où il est occupé à la tonte des moutons. Je me trompe peut-être quant au diagnostic. J'ai l'impression qu'il y a une forme de paternalisme entre les blancs australiens qui sont, bon, qui sont les propriétaires, qui sont ceux qui commandent, hein, pas d'ambiguïté, et les aborigènes qui sont bon, du bon sauvage. Il y a alors je dirais pas une forme de respect, mais c'est pas une haine comme un apartheid sud-africain. Ces Australiens blancs, ils ont apporté le cricket d'Angleterre. Et puis, les aborigènes regardent ce sport bizarre, puis ils essaient de comprendre les règles. Ils essayent d'y jouer, parce que ça a l'air amusant. Et très vite, en fait, il s'avère qu'ils sont très forts. Parce qu'ils sont très habiles, ils ont une forme physique remarquable. Un des responsables du cricket au niveau australien se dit, mais si on les entraînait, qu'on en fasse une équipe, qu'on pourrait exhiber ensuite en Angleterre, il y a de l'argent à se faire. Il y a de l'argent, de la notoriété. Et c'est là qu'on ne s'en aperçoit pas à ce moment-là, mais on va s'en apercevoir au cours de la lecture. Ils ne demandent pas leur avis aux aborigènes. Ils leur disent « Bon, bah, vous vous embarquez dans un bateau demain pour l'Angleterre ». Cette histoire, ça va montrer ce groupe d'hommes, alors, je ne dirais pas émerveillés, mais inquiets, mais obéissants, et, parce qu'on ne demande jamais leur avis, qui vont découvrir un pays très lointain, des mœurs différentes. C'est là que cet album se différencie d'un certain nombre d'albums que j'ai lus sur ce qu'on appelait les zoos humains, l'exhibition d'indigènes. Alors je dis indigènes avec beaucoup de guillemets. C'est un album extrêmement émouvant parce que ces aborigènes qui vont connaître les plaisirs de la victoire, mais surtout les affres de la défaite, et puis éprouver les tentations et puis les problèmes de santé qui en découlent, ces aborigènes vont garder une noblesse d'esprit, une dignité, une humanité tout au long de cette histoire qui force le respect.
2: Vous le disiez Thierry, en fait, ils sont exhibés, hein. Ce sont des curiosités à voir.
3: Ce sont des curiosités, oui.
2: comme on en a connu beaucoup au 19e siècle, hein, comme les voyages se développaient, qu'il y avait la possibilité donc de cette circulation, eh bien, on faisait découvrir à l'Occident toutes ces curiosités qui existaient là-bas aux antipodes. Bon, l'état d'esprit des Blancs, on va les appeler comme ça, n'était pas exactement le même que celui qu'on connaît aujourd'hui, quoique, hein, parfois, on voit des choses qui reviennent régulièrement. Et surtout pour ces hommes-là, ils étaient confrontés à des contextes très différents auxquels ils n'étaient absolument pas habitués, et en particulier à des maladies, des virus et des inventions des Occidentaux, comme l'alcool, dans lequel malheureusement plusieurs ont sombré.
3: Ils ont un premier entraîneur qui est un homme qui est très compétent, qui les respecte et qui les fait progresser, mais qui leur dit, c'est comme au rugby, il y a une troisième mi-temps et il faut bien l'arroser. Donc ils vont découvrir l'alcool et on se doute des ravages qui vont se produire. Changement d'entraîneur pour essayer de monter en niveau. Au contraire, ça va être quelqu'un qui est très croyant et qui va les inciter à pratiquer. Mais pour autant, le pli est pris. Et puis surtout, lors de cette tournée en Angleterre, où quand ils découvrent Londres, ils disent « Mais cette ville, comme c'est grand, comme c'est pauvre, comme c'est sale, comme on est mieux chez nous, dans la nature, cette ville va les accabler de maladies. » Une maladie qui vont les affaiblir lors de cette tournée, parce que ce sont d'excellents joueurs de cricket, mais on va leur demander de faire face à un nombre de matchs délirants, et finalement ils vont s'y épuiser. La seule façon de relancer l'intérêt de cette tournée pour les organisateurs, parce qu'il y a quand même beaucoup de défaites ou de matchs nuls, c'est de les inciter à montrer leur habileté dans des formes d'exercice physique qui sont presque des numéros de cirque.
2: Effectivement, ils vont apprendre, enfin ils le savent déjà, à lancer le boomerang, mais ils vont le faire ça devant un public.
3: Manier le fouet, et puis la course, alors ça, je crois que les Indiens le faisaient d'ailleurs, certaines tribus indiennes, la course à l'envers, où ils sont totalement imbattables. En fait, ce sont des athlètes d'une habileté extraordinaire. Certains d'entre eux arrivent à éviter une balle lancée à pleine vitesse. Ce sont des athlètes, mais ce sont des diamants bruts, ces gens-là. Tout ce qui va se passer ensuite, ce sera malheureusement une... Ah, c'est divulgaché de dire ça, mais on s'en doute un peu. Une descente aux enfers, mais toujours avec une grandeur et puis une acceptation de leur sort qui force le respect.
2: Oui, parce qu'ils vont garder une certaine sagesse d'origine,
3: et puis,
2: si j'ose dire.
3: Il n'y aura pas de ceux qui réussissent, ceux qui trahissent, ceux qui sont bons ou moins bons. C'est un collectif. Nous sommes tous des aborigènes et nous devons nous soutenir. J'étais ému aux larmes à la fin quand il y a l'énumération du destin de tous les membres de cette équipe, avec une dignité silencieuse qui m'a ému aux larmes, vraiment. C'est extrêmement touchant.
2: Il y a un avant-propos d'une certaine Fiona Clark, qui est arrière-arrière-petite-fille d'un de ses joueurs. D'ailleurs, on trouve aussi les photos des joueurs en fin d'ouvrage. Et il se trouve donc que Laurent-Frédéric Bollet, le scénariste de l'album, a eu contact avec cette personne.
3: Oui, c'est une artiste. Le produit de son travail, maintenant, c'est en quelque sorte l'emblème sportif et culturel à la nation aborigène. Elle-même ne connaissait pas très bien cette histoire, en fait. Il suffit de se renseigner pour le savoir, je ne vais pas divulgâcher la fin, c'est que cet état d'esprit paternaliste, avec plein de guillemets encore, là, il va s'effondrer brutalement parce que peu après cette tournée, l'Australie va mettre en place un système de relégation des populations dans des réserves. Et alors là, c'est la catastrophe. C'est l'acculturation, c'est l'alcoolisme qui est décuplé, la misère, le déracinement... C'est terrible. Je disais que c'était émouvant, mais là, c'est carrément poignant.
2: Oui, ça signifie donc qu'à la fin des années 60, 1860, hein, en Australie, eh bien, on utilisait ces aborigènes pour faire de la pub, en quelque sorte. Hein.
3: Oui, c'est ça.
2: Et puis, peu de temps après, on a décidé de se débarrasser d'eux, enfin de les mettre au fond.
3: De les reléguer dans l'ombre.
2: Et ça paraît assez incroyable, mais quelque part, c'est des phénomènes que l'on pourrait retrouver, que peut-être on retrouve toujours sur notre planète aujourd'hui. Un petit mot sur le dessin de Paul Gros, Thierry. Un dessin assez particulier.
3: Oui, il a un charme fou. Il est très caricatural. Ça pourrait être presque un dessin à charge pour les aborigènes. Mais si vous regardez les photos, en fait, il est très ressemblant. Alors, je ne suis pas en train de dire que les aborigènes ont des traits massifs. Mais au contraire, que ce dessin à la fois expressif, caricatural, en fait, est très juste. Moi, je l'ai beaucoup aimé. J'ai lu dans des avis de lecteurs qui étaient plus gênés par ce dessin. Je trouve qu'il fait beaucoup pour l'intérêt de l'album. Parce que, alors, avec les couleurs qui sont très douces, il a un côté très immédiat et en même temps très narratif, très agréable. J'aime beaucoup ce dessin. J'ai toujours beaucoup aimé ce dessinateur.
2: Il y a un côté brut, quelque part.
3: Brut, mais une bonne brute.
2: Oui, et puis je parlais picturalement parlant.
3: Oui, donc... Premier jet, on va dire.
2: Voilà, c'est ça. Et avec une dimension art brut, du coup.
3: Oui, peut-être. Très juste, très juste.
2: Loin des eucalyptus, une parution, donc Picta Vita, notée, hein, c'est désormais le nom
3: tant
2: de
3: pis.
2: La boîte à bulles, tant pis, de Laurent Frédéric. J'ai toujours envie de dire Louis Ferdinand, mais non, c'est Laurent Frédéric Bollet au scénario et Paul Gros au dessin. Merci Thierry de nous avoir accompagnés dans cette lecture. On se retrouve pour de nouvelles parutions tout au long des semaines à venir. À bientôt.
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2: Bonjour à tous. Face aux moustiques, tous les produits ne se valent pas, surtout pour des publics fragiles comme les enfants. Entre répulsifs, vêtements et idées reçues sur les huiles essentielles, voici les bons réflexes pour les protéger en toute sécurité. Avec l'été, les moustiques reviennent en force et deviennent une préoccupation majeure, d'autant plus qu'ils peuvent transmettre certaines maladies comme la dengue, le chikungunya ou le virus Zika. Protéger les enfants est essentiel, mais encore faut-il choisir les bonnes méthodes. Avant même de penser aux répulsifs, l'Agence nationale de sécurité sanitaire insiste sur une priorité. Limiter la présence des moustiques. Il faut éliminer les eaux stagnantes, qu'il s'agisse des coupelles de pots de fleurs, des gouttières ou des réservoirs mal couverts. Dans la continuité de ce conseil simple, des vêtements couvrants limitent les zones de peau exposées et donc le risque de piqûres. Les moustiquaires, notamment pendant les siestes et la nuit, constituent aussi une protection efficace, même quand elles ne sont pas traitées avec un produit insecticide. Lorsque ces mesures ne suffisent pas, l'usage de répulsifs peut être envisagé. Les répulsifs cutanés contenant du DETT, de l'IR3535 ou de l'icaridine sont aujourd'hui considérés comme efficaces et sûres, à condition que leur mode d'emploi soit strictement respecté. Chez les enfants de moins de 12 ans, le répulsif doit toujours être appliqué par un adulte. Le produit ne doit jamais être appliqué sur une peau irritée, blessée ou lésée, ni à proximité des yeux ou de la bouche. Et le produit ne doit pas être appliqué sur les mains des jeunes enfants, qui risqueraient ensuite de les porter au visage ou à la bouche. Enfin, certains produits sont déconseillés. C'est notamment le cas des répulsifs à base d'huiles essentielles, souvent vendus sous forme de bracelets ou de dispositifs pour poussettes. Leur efficacité n'est pas prouvée et leur innocuité n'est pas garantie chez l'enfant.
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4: Bonjour à tous, nous sommes le 20 juillet. En 1921, naissait Francis Blanche, acteur et humoriste français qui nous a quittés en 1974. 1925, naissance de Jacques Delors, économiste et homme politique français, député européen, ministre des Finances, président de la Commission européenne. Naissance en 1944 d'Olivier de Kersauzon, navigateur français. Dans la nuit du 20 au 21 juillet 1969, le module lunaire Eagle de la mission Apollo 11 se pose sur la Lune dans la mer de la Tranquillité. L'astronaute Neil Armstrong annonce « Houston, ici la base de la Tranquillité, l'aigle a atterri ». Il débarque suivi d'Edwin Buzz Aldrin. Le troisième cosmonaute de l'équipage, Michael Collins, poursuit le tour de la Lune dans la capsule Apollo. Le lancement de la fusée Saturne a eu lieu le 16 juillet de la base de Cap Kennedy, aujourd'hui Cap Canaveral. Le 20 juillet 1969, on a marché sur la Lune, n'en déplaise aux plus sceptiques et autres complotistes encore plus nombreux. Décès de Gérard Oury en 2006, acteur, réalisateur, scénariste français, membre de l'Académie des Beaux-Arts. Il était né en 1919. Décès en 2017 de Claude Rich, acteur français. Il était né en 1929. Pas de journée internationale répertoriée pour cette date. Cependant, en Argentine et en Uruguay, c'est El Día del Amigo, le jour des amis, inspiré par l'arrivée de l'homme sur la Lune. Ça tombe bien, gospel uruguayen, enregistrement public. Bonne fête aux Marguerite, Marine, Aurel et Ellie.
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Derrière la place Clichy, les Batignolles à droite.

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1: Bonjour et bienvenue dans Conscience et harmonie. J'ai souvent parlé de la sensibilité comme chemin privilégié vers votre cœur, vers votre conscience, vers la réalisation de votre plein potentiel. Il y a un autre chemin. Pour certaines personnes, la culpabilité peut servir de guide intérieur. Je vais expliquer en prenant les mots du docteur Irvin Yalom, auteur de « Thérapie existentielle ». Faisons dans un premier temps la distinction entre deux types de culpabilité, une réelle et une existentielle. La culpabilité réelle, vous avez fait une bêtise, vous vous sentez coupable parce que vous êtes responsable de la faute. Quand nous nous protégeons contre une envie de mener une vie trop intense, nous nous sentons coupables à cause de la vie non menée, à cause de ce que nous portons en nous de non vécu. C'est de la culpabilité existentielle. Certains psychanalystes le disaient ainsi, « Nous mourons de ce que nous n'avons pas vécu ». Lorsqu'une personne ne réalise pas ses possibilités, elle expérimente la culpabilité. Ce sentiment de culpabilité existentielle, voire d'angoisse, est l'appel de votre conscience. Comment découvrir son potentiel ? Votre culpabilité est votre guide. Ces personnes subissent d'autres dommages collatéraux. Par exemple, elles tombent plus facilement malades car leur corps essaie aussi de les remettre sur le chemin, leur permettant d'être pleinement elles-mêmes. Ces personnes peuvent se sentir à l'étroit dans leur corps. Elles ont une tendance plus facile au sacrifice. Là aussi, on distinguera un sacrifice réel d'un sacrifice existentiel. Le sacrifice réel, je ne fais pas ceci pour te permettre cela, je fais tous ces efforts pour toi, etc., etc. Le sacrifice existentiel, la personne sacrifie qui elle est sans même s'en apercevoir. Elle devient quelqu'un d'autre, quelqu'un qu'elle n'est pas. Et c'est là aussi un signe que nous nous sommes trompés de chemin. Quand cela dure, prend naissance un sentiment de mépris de soi et de dévalorisation. Si bien que la culpabilité existentielle se déguise en culpabilité réelle, que la personne expérimente de plus en plus souvent. Avec le temps, ce sentiment de culpabilité, ce sentiment d'infériorité, se confondent. Un grand manque de confiance en soi s'installe, car le soi a été nié durant des années. Le sacrifice de soi s'installe encore davantage, sans même que la personne ressente le sentiment de sacrifice. À la place, la personne expérimente le regret, car au fond d'elle, elle sait ce qu'il faut faire, ce qu'il aurait fallu faire, mais ne passe jamais à l'action. Le regret majeur pour ces personnes devient le regret de n'avoir jamais vécu, de n'avoir jamais su qui elles auraient pu être. Parfois, cela prend source dans l'enfance. Si un enfant perd de vue son potentiel et se crée une autre image de lui-même, lui consacrant toute son énergie vitale, il expérimente une coupure avec sa véritable nature. Cette déconnexion est source de souffrance. Une reconnexion à soi, à la vérité de notre être, est essentielle pour retrouver le chemin de ce que l'on veut faire dans la vie, de ce que l'on veut être dans la vie. C'est ensuite une question de courage, mais surtout une question de volonté. La volition sera le sujet d'une autre chronique. Pour retrouver le courage de se poser la question de ce que l'on veut, puis trouver le courage d'y répondre, il faut d'abord le vouloir, sérieusement, et ne pas laisser traîner des « à quoi bon » dans sa tête. Alors ressentez votre culpabilité existentielle comme un sentiment positif désormais. Elle est votre chemin privilégié vers votre cœur, votre être. Elle va vous mener à votre réalisation et à votre bonheur.
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2: Alors cette histoire, cette émission commence sur un petit marché où en fait a fait un petit marché de producteurs comme il n'existe pas beaucoup, plus beaucoup en France, avec vraiment un Montbron Bocage en Ariège. Et est arrivée une bande d'olibrius sur le marché, en fin de marché, il est un peu plus de midi, avec des gens enroulés dans des draps, enfin des filles surtout, qui tirent une poubelle et hop, petit à petit, elles enlèvent leurs draps. Et en fait, c'est un défilé de mode. Et on est là pour parler, en effet, de mode avec une fille qui est super, qui s'appelle Déborah, que j'ai rencontrée il y a un petit moment, qui est rwandaise à l'origine, qui est devenue mannequin en France, assez connue, qui continue à travailler sur Paris malgré elle a plus de 30 ans et un petit garçon, et qui est une fille super et qui organise donc ce défilé pour nous parler aujourd'hui de mode durable et de l'enfer de la mode. Voilà, donc aujourd'hui rendez-vous avec un mannequin qui parle. Alors la créatrice qu'elle fait défiler aujourd'hui est en fait connue, j'ai des fringues plutôt stylées, avec des teintures végétales, je crois bien ce qu'elle m'a dit. C'était pas ce qui était prévu au départ, mais je crois qu'on va rencontrer une créatrice avec Déborah qui fait des teintures végétales. Et la teinture, c'est pas rien dans la pollution qui est induite. Alors en France, on ne sait plus trop ce que représente la coloration de nos vêtements, mais parce que tout est parti en Turquie, en Chine, et donc nos rivières ne sont plus polluées par ça, donc on ne se rend pas compte de l'impact de la teinture de nos vêtements, mais je pense qu'on en parlera aujourd'hui, en tout cas que d'autres solutions existent. Et donc le final du défilé, les 15 mannequins d'un jour, bon Déborah, pas mannequin d'un jour, elle c'est une vraie mannequin, ont posé les draps par terre et se sont mis autour d'une poubelle en rond, et apparemment je pense que quelque chose va sortir de la poubelle. Qu'est-ce que c'est? Et alors ils avaient des pancartes, hein, c'était un peu comme une manifestation. Il y a marqué la beauté, partir du rejeté, encore utile, hors du reste à définir. Donc il y a. Bon, les vêtements n'ont pas l'air pourtant d'occasion. Ah, et donc, sort de la poubelle. La dernière mannequin qu'on n'avait pas vue. Alors ça y est, on est avec Déborah, bonjour.
3: Bonjour.
2: Alors je t'ai présenté comme un mannequin qui parle et qui pense aussi. Parce que je t'avais rencontré, et vraiment pour toi l'écologie, alors que tu es dans la mode, là tu arrives de la Fashion Week à Paris, qui est un monde très éloigné de l'écologie. Tout ce monde a nourri un peu ta réflexion, c'est parti comment ?
3: C'est parti du fait que justement je pense qu'en tant que mannequin qui travaille justement avec des créateurs, des marques qui ne sont pas forcément touchées ou qui ne sont pas sensibles à l'écologie, et je pense aussi que c'est important de pouvoir avoir les pieds sur terre et se mettre face à la réalité qui est que c'est une industrie qui pollue énormément, autant sur l'environnement et évidemment sur notre santé, parce qu'en portant en plus des textiles qui sont nocifs pour l'environnement, ils sont aussi nocifs pour nous. Donc c'est du plastique, c'est du pétrole que l'on porte, et malheureusement ça ne fait pas du bien, au contraire.
2: C'est des usines qui polluent des rivières, alors loin de chez nous, maintenant on ne le voit plus, hein. Ce sont des populations entières qui vont avoir leur eau souillée par la teinture. On va le voir ici avec Domiti, que tu as fait défiler. Et donc ça te tient à cœur de porter un message.
3: Tout à fait. Alors ça me tient à cœur de porter un message, d'autant plus que ce sont des copines qui sont dans ces démarches-là, qui est justement de revenir à des procédés beaucoup plus respectueux de la nature, c'est-à-dire des procédés avec de la teinture végétale sur des tissus recyclés. Et ça, c'est déjà un gros pas. Et dans l'avenir, évidemment, moi, j'aimerais bien développer ce genre d'édition ici à Montbrun ou ailleurs, où on a amené à fédérer quelque chose qui peut-être face à l'industrie de la mode est petit pour l'instant, mais qui peut devenir énorme si tout le monde s'y met.
2: Et les grandes maisons avec qui tu travailles, elles, tu arrives à leur en parler, tu arrives à les sensibiliser, ils se sensibilisent de plus en plus. Et en 10 ans, ça fait 10 ans, je pense, que tu es mannequin à peu près. Tu as vu les choses évoluer ou pas vraiment?
3: Ah oui, il y a des choses qui ont énormément évolué. On a des créateurs, des marques qui sont très connues comme Stella McCartney qui travaille avec une sensibilité sur l'environnement. On a aussi Kevin Germanier qui aussi, pareil, va chercher des déchets, pas forcément dans la poubelle, mais comme une autre créatrice qui est Véronique Magny, elle va chercher carrément dans la poubelle. Mais voilà, il y a quand même une sensibilité de la part des créateurs aujourd'hui à essayer d'avoir moins d'impact nocif sur l'écologie, sur leur façon de faire.
2: Ton utopie, c'est quoi? Qu'est-ce que tu aimerais voir dans ce monde que tu aimes bien quand même? Tu aimes la mode, tu aimes les beaux vêtements, tu n'as pas envie de t'habiller en poncho et compagnie, tu as envie de voir de belles choses. C'est ça ton utopie?
3: Voilà, alors moi c'est ça, c'est exactement mon utopie, c'est de pouvoir avoir des beaux tissus. Aujourd'hui on peut avoir la possibilité de travailler le chanvre, de travailler le coton bio évidemment, mais le chanvre, particulièrement le chanvre. Et c'est un tissu sur lequel je mise et sur lequel il y a très peu d'impact sur l'environnement, qui est bénéfique pour la santé humaine et sur lequel vraiment on peut faire des très très belles pièces. Étant quelqu'un qui adore les jolies pièces, appliquer cela à des beaux matériels, à des beaux tissus, on peut avoir quelque chose d'extraordinaire.
2: Mais le chanvre a un gros avantage, hein, c'est-à-dire on peut le faire pousser chez nous déjà, il n'y a pas besoin de faire venir le tissu de l'autre bout de la planète, ce qui est déjà, c'est local, c'est une culture qui est assez peu gourmande en eau, je crois, qui en plus, si on le fait en alternance des cultures, elle nettoie les champs, c'est-à-dire qu'il y a moins de mauvaises herbes qui poussent derrière, donc ça permet de se passer de pesticides derrière. Elle n'a pas, elle, besoin de pesticides, c'est une plante qui se débrouille toute seule. Et alors, mais ce chanvre, tu dis, c'est un super produit, mais t'as envie, il n'y a pas vraiment les filières, t'as envie de recréer quelque chose?
3: Alors oui, je pense que des filières, je pense que ça existe, mais l'idée, c'est de justement remonter ces filières-là vers des gens à qui ça peut intéresser, des grandes maisons par exemple.
2: Donc toi, tu ferais l'intermédiaire peut-être entre les producteurs de chanvre qui se relancent un petit peu en France, parce que c'est une culture intéressante, et ces grandes maisons. Depuis la semaine dernière, tu travailles pour...
3: Exactement, oui, pour OD, la marque OD et Yves Saint Laurent, à qui j'aimerais énormément proposer ce genre de solution de tissu. Évidemment, mais il y a toujours une façon de travailler. Vous savez, on peut travailler aussi avec certains matériaux, un peu comme le bois, qu'on peut trouver des matériaux assez souples avec lesquels on peut mélanger avec le chanvre, justement pour avoir moins ce côté rugueux. Et surtout, miser sur la couleur, le végétal, la teinture végétale, des belles teintures qui claquent sur des beaux tissus, avec des belles coupes, on est au top.
2: Et ça vraiment, bon, ben alors tu as amené aujourd'hui ici à Montbrun Bocage une créatrice justement qui fait de la coloration, on va aller la rencontrer.
3: Exactement, donc c'est une femme qui est incroyable, qui fait des choses extraordinaires, donc c'est vraiment la personne qu'il vous faut pour vous parler de tout ce côté végétal qu'elle maîtrise à fond.
2: Bonjour Domiti.
4: Bonjour.
2: Ça va?
4: Très bien.
2: Bon,
4: très
2: bien. Tu es d'ici?
4: Oui, moi j'habite à Montbrun depuis plusieurs années maintenant. Et j'ai longtemps travaillé à l'extérieur de Montbrun, mais là maintenant ça y est, je suis installée ici. J'agis à Montbrun Bocage.
2: Alors c'est quoi ton idée de départ?
4: Alors l'idée de départ, elle n'est pas venue de moi, elle est venue d'une association Rêve de Môme, un collectif de jeunes qui donc organise des fêtes musicales et culturelles. Et l'été dernier, ils nous ont sollicité pour se joindre à eux, pour organiser une exposition autour du réemploi, du recyclage. C'est pas vraiment parti du thème du recyclage, mais en tout cas, le thème majeur, c'était le champ des choses. Et ça nous a plu tout de suite.
2: Ah, mais c'est cet événement dont tu me parles, voilà, l'origine.
4: Moi, je parlais de... C'est la deuxième édition.
2: Et toi, ton histoire à toi, par rapport, c'est toi qui fais ces teintures. Et ces couleurs qui sont très belles, ça, je tiens à le dire. Teinture végétale, là, on a des choses avec des effets moirés qui sont magnifiques, des bleus, des verts, des violets qui sont très beaux. Tu fais ça avec quoi?
4: Alors, je fais ça avec des teintures naturelles, essentiellement, couleurs naturelles et impressions végétales. Et je suis de profession coloriste. Donc, j'ai travaillé de nombreuses années la couleur, mais pour des gros industriels, avec des matériaux, tous les matériaux possibles, imaginables. Et dans mon parcours de designer, j'ai eu envie de mettre mon savoir-faire et mes compétences pour des process plus respectueux. Et voilà, c'est pour ça maintenant que je travaille essentiellement avec des couleurs naturelles et que j'essaie de m'investir là-dedans le plus possible et de faire un peu autrement et proposer une belle identité avec des process différents pour changer un peu le cours des choses et la tendance.
2: Et alors, tu as un site internet aussi ?
4: Oui, bien sûr. Alors, c'est mon activité plus traditionnelle en tant que coloriste, mais voilà, ça montre mon bagage. Donc, mon site, c'est design-couleur-domitilchavigny.com.
2: Merci beaucoup.
4: Avec grand plaisir. Merci de ta venue et voilà.
2: Salut.
4: Bonne journée. À bientôt.
2: On te dit au revoir, Déborah. Merci de cette belle rencontre avec Domitil.
3: Avec grand plaisir. À une prochaine édition.
2: Ouais. Et tu nous montreras une autre créatrice comme ça qui travaille.
3: Oui, bien sûr. Alors moi, j'aimerais bien vous présenter le travail de Véronique Manic, qui, elle, va vraiment aller chercher dans le déchet et qui transforme ça en des pièces vraiment très, très, très beaux.
2: Merci beaucoup, Déborah. Toi, on te retrouve où ? T'as un Instagram, toi aussi, c'est ça ?
3: Oui, voilà. Mon Instagram, c'est Kamama Officiel, K-M-A-M-A Officiel. Donc, vous pouvez me retrouver sur ma page où je montre mon côté mannequin, évidemment.
2: Merci beaucoup.
3: Avec grand plaisir. À bientôt.
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6: Bonjour à tous et bienvenue dans la revue Santé, l'émission qui décrypte l'actualité médicale. Et nous sommes pour cela en compagnie du docteur Jean Lindsay. Bonjour.
7: Bonjour Oscar.
6: Aujourd'hui, trois sujets qui soulèvent questions et préoccupations. Tout d'abord, le lien entre la consommation d'alcool et le cancer du pancréas. Ensuite, vous nous proposerez une analyse du cas islandais, souvent cité en exemple en matière de santé publique. Et enfin, un point sur le vapotage. Quelles sont les réelles conséquences pour la santé ? Alors, docteur Jean Lindsay, eh bien, c'est parti tout de suite avec ce premier sujet. Alcool et cancer du pancréas, qu'en est-il ?
7: C'est une étude qui nous vient du Centre international de recherche sur le cancer, qui est publiée dans PLOS Médecine du 20 mai 2025, et qui nous apprend que le risque de cancer du pancréas est augmenté de 3% dès un verre d'alcool par jour. Et après, ça augmente. Augmenté de 36% le risque de cancer du pancréas à partir de 60 grammes d'alcool par jour. L'auteur principal, c'est Sabine Naudin. C'est publié dans PLOS Médecine. Oui, l'alcool est cancérigène, on le sait, mais comme tout de suite on a une augmentation du cancer du pancréas, ce qui est préoccupante, oui, il fait aussi le cancer du pancréas. Voilà.
6: Voilà, une information supplémentaire.
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6: Docteur Jean Lindsay, maintenant nous continuons dans notre revue Santé et vous souhaitez nous parler, nous donner quelques informations concernant le vapotage.
7: C'est le Comité national contre le tabagisme, le CNCT, qui attire l'attention du public sur le fait qu'il y a des systèmes de vapotage qui disent qu'ils ne contiennent pas de nicotine. Effectivement, ils ne contiennent pas de nicotine, mais ils contiennent de la 6-méthylnicotine, ou métatine. Et il s'avère que cette métatine est 3 fois plus addictive que la nicotine et endommagerait davantage les cellules pulmonaires. Donc c'est un problème de santé publique nouveau qui apparaît. En fait, on transforme les humains en cobayes puisqu'il n'y a pas eu d'études. Et là, on fait une étude sauvage sur la population en introduisant cette nouvelle molécule. Donc là, le CNCT demande au pouvoir public de prendre des mesures pour prévenir les gens. L'Organisation mondiale de la santé avait déjà averti en 2023 que les réglementations axées uniquement sur la nicotine étaient contournables. C'est-à-dire que vous pouvez dire qu'il n'y a pas de nicotine, mais en fait, il y a autre chose, quoi, qui est un cousin. pour le professeur Martinet, président du CNCT, il faudrait tout bonnement interdire toute substance exerçant un effet pharmacologique sur les récepteurs nicotiniques, qu'elles contiennent ou non de la nicotine.
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6: Donc voilà pour le vapotage. Et puis, puisque nous avons parlé d'alcool et de vapotage qui s'associe à la consommation de tabac ou choses comme ça, vous souhaitez aussi nous parler justement du cas islandais qui est un peu un exemple en matière de santé publique.
7: Ah oui, oui. C'est un post d'un auteur qui s'appelle Gilles Toussaint qui rappelle, on en avait déjà parlé, mais là le post est bien synthétique. Dans les années 90, les adolescents islandais comptaient parmi les plus gros buveurs d'Europe. Et aujourd'hui, ils sont en tête du continent, au contraire, en matière de vie saine. Qu'est-ce qui a changé ? C'est le gouvernement. Il a interdit la publicité pour l'alcool et les cigarettes. Il a offert à chaque adolescent un accès gratuit au sport, à la musique, à l'art et à la danse. Il a financé des programmes 3 fois par semaine pendant des mois. Et les adolescents ont continué pendant des années. Résultat, consommation d'alcool, on est passé de 48% à 5%. Tabagisme de 23% à 3%. Pourquoi ? Parce que l'addiction, c'est un monolien. Quand vous êtes addict, vous n'avez de rapport qu'avec une chose. Pour s'en sortir, il faut multiplier les liens et donc créer les conditions de l'adaptabilité qui nourrit le désir de créer des liens et de conserver la multiplicité des liens. En particulier, apprendre à avoir des liens avec d'autres humains. Quand vous êtes enfermé avec une substance, vous n'échangez pas beaucoup avec les autres humains. Et à l'image de la performance, qui canalise sur une seule chose, si nous déjouions notre addiction à la performance en déraillant de l'injection à la spécialisation, la performance c'est la spécialisation, et en s'ouvrant au monde et à son caractère pluriel, on aurait des bénéfices sociaux énormes. Donc, au lieu de prendre des substances, des béquilles chimiques, entretenez des relations amicales. Et bien sûr, ayez de l'activité physique. La meilleure étant le fait d'assurer ses déplacements avec son corps, marcher, marche, vélo. Et n'oubliez pas, si vous avez accès à un peu d'espace vert, de faire du potager et du fruitier.
6: Voilà, donc merci docteur Jean Lincet, c'est la fin de cette émission, la revue Santé. Merci aussi pour ces analyses sur les risques liés à l'alcool, les leçons à tirer de l'expérience islandaise dont vous venez de nous parler. Et puis vous nous avez parlé aussi des effets du vapotage. On se retrouve très bientôt pour une nouvelle édition de la revue Santé. En attendant, informez-vous, discutez-en avec les gens qui vous entourent. Et comme toujours, prenez bien soin de votre santé. À très bientôt.
7: S'informer, c'est déjà se soigner.
6: Voilà, merci beaucoup, à très bientôt. Au revoir, docteur Jean Lincet.
7: Au revoir, Oscar.
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9: Une émission de Gisèle Billan
10: et Didier Blons.
9: Prise de son Jérôme Aubin.
10: Montage Sarah Rodriguez.
9: Aujourd'hui, nous recevons
10: le Hangar Zéro avec pour invité Sena Boulebec
9: et Audrey Vrac. Le saviez-vous ? En bref, le Hangar Zéro se veut laboratoire citoyen de la transition écologique, entre autres.
10: Il se construit collectivement par les futurs résidents, usagers du lieu et habitants de la ville conviés sans exclusion à la décision. Abordant l'écologie comme une problématique systémique globale, il s'envisage comme un écosystème local, interagissant activement avec son environnement physique, social et économique. Le Hangar Zéro est une SCI, Société Coopérative d'Intérêt Collectif, dont les orientations sont définies en Assemblée Générale et garanties au quotidien par un cercle de coopération et un cercle de gestion, tous constitués de sociétaires engagés. Ce sont les sociétaires qui imaginent et construisent ensemble le projet et vous pouvez en faire partie.
9: Une adresse peut-être ?
10: Le Hangar Zéro se situe 37 Quai de la Saône au Havre.
9: Un numéro de téléphone qu'on va répéter pendant l'émission.
10: 02 32 92 68 51.
9: Audrey et c'est là vous, Internet n'a pas dit trop de bêtises ?
11: Non.
12: Internet a bien parlé.
11: Internet a très bien parlé.
12: Merci Sénabou d'ailleurs qui renseigne Internet.
9: Alors donc plusieurs sites assez complets, des références pour ce Hangar Zéro qui existe depuis combien de temps ?
12: Eh bien, ça fera 10 ans cette année, en fait, que le projet est né. Donc, qui est né au départ d'une volonté citoyenne, qui s'est montée à travers une association, l'association LH0, qui était l'association de préfiguration du projet. À partir du moment où le collectif a pu entrer dans ce bâtiment, il a fallu se constituer en société pour faire vivre le projet. Et donc, est née la SCIC, donc Société Coopérative d'Intérêt Collectif, le Hangar Zéro, alors qui est aussi une SAS, il faut quand même le mentionner. Et cela en parallèle avec toujours la continuité de l'association sur des thématiques, des compétences, on va dire, qui étaient celles notamment du lien au quartier, qui était une volonté très forte du projet.
9: Comment avez-vous trouvé ce lieu? Qu'est-ce que vous en avez fait? J'imagine que vous êtes parti de pas grand-chose, il y a eu du travail.
12: Alors ce lieu, effectivement, c'était 4 murs et un toit, qui faisait le double de longueur à la base. C'était un ancien hangar à café. Il y a encore les traces, les voies ferroviaires, en fait, des trains qui venaient chercher les sacs à café et les emmener pour les transports maritimes ou ferroviaires. Donc il a fallu complètement imaginer ce lieu, donc avec une équipe d'architectes qui est toujours présente d'ailleurs aujourd'hui au sein du projet, toujours active. Et donc se sont montés au fur et à mesure, montés n'est pas le bon terme, hein, mais il y a eu une installation en fait, notamment en façade et sur les côtés en fait du bâtiment, avec 4 niveaux, donc du rez-de-chaussée au 3e étage, et différents espaces qui se sont créés au fil du temps. Hein, toutes les activités du hangar ne sont pas apparues en même temps. La première activité a été celle, en fait, du bar-restaurant, la boutique. On a maintenant une menuiserie, une ferronnerie et différents espaces qui sont mis à la location pour des résidents qui sont des résidents, on va dire, pérennes et des locations ponctuelles. Le tout tourné vers la RSE, responsabilité sociale des entreprises, avec une volonté également au-delà de l'activité RSE, de l'ouverture au quartier et au grand public de façon plus large, puisque ce n'est pas ouvert qu'aux gens du quartier, mais bien sûr aux Havrais et voire plus largement aux personnes du département et de la région à travers l'événementiel, puisque l'événementiel est une part importante de l'activité du Hangar Zéro, même si ce n'est pas que ça qui fait le Hangar Zéro, puisqu'on a énormément d'entreprises aussi qui louent en fait des espaces pour des événements avec leurs salariés, avec leurs équipes, ou des événements où ils font venir d'autres entreprises pour parler de thématiques qui sont en général en lien avec celles du Hangar Zéro. Alors il y a 3 valeurs qui sont importantes d'ailleurs à rappeler dès le départ, c'est le zéro carbone, zéro déchet, zéro exclu. C'est les 3 zéros, le Hangar Zéro, et 3 valeurs clés du hangar telles qu'on s'efforce avec les équipes de le développer au quotidien.
9: C'était Parole d'Assaut, une émission de Gisèle Billan
10: et de Didier Blonx.
9: Prise de son, Jérôme Aubin.
10: Montage, Sarah Rodriguez.
9: Aujourd'hui, nous recevions le Hangar Zéro avec pour invité
10: Sénabou Lebec
9: et Audrey Vrac. Merci à vous deux.
12: Merci à vous.
11: Merci à vous.
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9: Cédric Argentin, vous êtes l'un des membres fondateurs de Apiculture et au début juillet, le 8 je crois, vous avez un rendez-vous important.
13: En partenariat avec la Fabrique des Quartiers Sud, on va participer au temps fort sur à côté de la rue Brindeau, donc au Square d'Arcole. C'est un moment de réunion des associations du quartier dédiées aux enfants, avec beaucoup d'activités de loisirs, des activités musicales, des structures gonflables, avec la présence de notre association avec la ruche pédagogique et toujours nos activités de sensibilisation.
9: La ruche pédagogique, parce que bien entendu on va parler abeilles également.
13: Exactement, donc on est toujours dans la sensibilisation à la protection de l'abeille et de manière un petit peu plus générale à la biodiversité.
9: Alors tout ça se passe au Havre bien sûr, et aux alentours du Havre, les abeilles voyagent. On a un numéro de téléphone où on peut vous contacter pour avoir des renseignements?
13: Le 06 68 45 94 86.
9: On répète le numéro.
13: 06 68 45 94 86.
9: Et puis de toute façon, il y a un site internet avec apiculture, happy comme joyeux.
13: L'idée qu'on a voulu passer dès le départ, apiculture entre amis, donc la pratique de l'apiculture de manière joyeuse et entre amis, donc dans une structure conviviale.

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1: La Bible aux mille visages. Éric Denimal, bonjour.
2: Bonjour.
1: Vous êtes pasteur, journaliste, vous êtes l'auteur de la Bible pour les nuls à l'attention des adultes, et aujourd'hui la Bible pour les nuls juniors, c'est la thématique de ces entretiens. Nous avons eu deux petites émissions d'introduction, aujourd'hui nous rentrons dans le texte. Donc si j'ouvre les premières pages, eh bien on a déjà débattu de la question pourquoi ce livre. L'objectif de ce livre, la Bible, un miroir aux mille reflets. Je vais vous demander quelques commentaires de cela. Qu'est-ce que cela veut dire ?
2: Ça veut dire que on va tout de suite essayer de montrer que la Bible n'est pas seulement un livre religieux. Ce n'est pas un livre pour aller à la messe ou au culte. Bien sûr, c'est un peu cela. C'est même beaucoup cela, mais c'est beaucoup plus que cela. Quand on dit aux mille reflets ou aux mille miroirs aux mille reflets, c'est parce que au travers de tout ce qui est raconté dans la Bible, il y a quand même je crois à peu près 80% du texte qui est fait de récits. Il y a quelques textes qui sont beaucoup plus doctrinaux, théologiques, mais c'est une partie relativement infime par rapport à l'ensemble.
1: Donc, là, vous nous encouragez à la lecture.
2: Ah oui, tout à fait, à la lecture, à la découverte de... Parce que la Bible va raconter l'histoire, la création du monde dans un premier temps, mais aussi elle va raconter l'histoire des hommes et elle va prendre un échantillon d'hommes en quelque sorte hein, pour suivre cet échantillon d'hommes qui va devenir, d'abord c'est une famille, après ça va devenir une tribu, puis après ça va devenir un peuple et on va voir la progression de cette histoire. Je parle là en commençant avec Abraham par exemple, mais avant Abraham il y avait aussi d'autres personnages. L'histoire d'un chemin dans lequel la spiritualité se reflète, alors c'est vraiment avec Abraham, mais à la recherche d'un Dieu inconnu, un Dieu impalpable, un Dieu difficilement identifiable. Donc il y a toute cette histoire-là qui est racontée, et au travers de cette histoire-là, il y a toutes sortes d'histoires de famille, de rivalité, d'amour, de crime, de passion, enfin c'est amour, gloire et beauté, mais on y ajoute encore toutes sortes de choses, parce que tous les cas de figure peuvent être trouvés dans la Bible. On va trouver des amours extraordinaires, des amours impossibles, des trahisons, des jalousies, des révoltes, des guerres, des prises de pouvoir, des intrigues, de toutes sortes de choses. Et au travers de tout ça, l'idée, c'est pas simplement de raconter ce qui s'est passé en ce temps-là.
1: Oui, parce qu'Éric Denimal, quand vous faites ce résumé, vous résumez en quelque sorte toutes les raisons pour lesquelles les gens qui n'ont jamais abordé la Bible l'ouvrent une fois et la referment vite, vite.
2: Oui, mais ça dépend. Ça dépend parce qu'au travers de ces histoires-là, qui sont des histoires anciennes, on se dit, mais finalement, rien de nouveau sous le soleil. C'est toujours comme ça, c'est encore comme ça. Et on pourrait très bien lire à la fois les textes de l'Ancien Testament, du Nouveau Testament, et puis le journal d'aujourd'hui, y compris les People. Parce qu'on rencontre toutes sortes de cas de figure. Et au travers de ces cas de figure, au travers de ces histoires, l'idée, c'est de dire, bon, quelles sont les leçons à tirer de cela. Parce qu'il ne s'agit pas simplement d'être victime d'une histoire, ou d'être un acteur dans l'histoire, mais qu'est-ce que cela enseigne ? Quand on dit, par exemple, d'un événement dramatique, plus jamais ça, dans notre actualité, ça veut dire quoi ? Ça veut dire, tirons des leçons de cette histoire-là, pour essayer de ne pas tomber dans les mêmes travers, de ne pas entrer dans les mêmes ornières, et d'éviter le drame dont on vient de parler. Et la Bible, c'est ça, c'est on raconte plein d'histoires, et l'objectif, c'est de dire, bon, et de ça, on fait quoi ? Qu'est-ce qu'on tire comme conclusion ? Analysons cette situation, voyons quels ont été les ressorts, quelles ont été les implications, et tirons des conclusions. Qu'est-ce qu'il faut éviter ? Qu'est-ce que l'on peut encourager ? Qu'est-ce qui est beau là-dedans ? Qu'est-ce qui n'est pas beau ? En quoi je peux être grandi si je vis cette histoire ou si je l'évite, cette histoire ? Tout ça est là, avec une espèce de liberté dans la lecture. Alors bien sûr, il y a des interdictions, il y a des orientations, il y a etc., etc. Il y a des conseils, comme pour le code de la route dont on parlait dans une émission précédente. Il est évident que si on nous dit « attention, attention, danger avec un panneau triangulaire, il faut que ça fasse tilt dans notre tête en disant, il y a effectivement danger. Je ne peux pas faire comme si je n'avais pas été averti. Maintenant, on peut dire, la Bible, elle est là pour donner des orientations, pour orienter, pour dire un certain nombre de choses, en laissant la liberté, mais en proposant sans cesse des pistes. Elle ne nous laisse pas complètement seul en face d'une situation. Voilà, j'ai mis devant toi la vie et la mort. Bon, ok, d'accord. Mais il y a aussi un conseil. Choisis plutôt la vie.
1: Et c'est comme cela qu'on retrouve un paragraphe qui s'appelle « Le sagesse, début de l'intelligence ».
2: Oui, c'est un des grands principes de la Bible. Où est la sagesse? Où est l'intelligence? On pourrait parler beaucoup de la sagesse parce que nous avons une habitude en tant que civilisation européenne. Nous sommes très influencés par la sagesse grecque. Or, la sagesse de l'Ancien Testament, ce n'est pas tout à fait la même. C'est une autre culture, c'est une sagesse juive, hébraïque, sémite. Cette sagesse-là, ce n'est pas simplement la réflexion, le savoir, parce qu'on est mûr, parce qu'on a des cheveux blancs, parce qu'on a beaucoup d'expérience. C'est la sagesse qui permet de discerner les choses, de discerner le sens des choses et d'entrer dans le sens des choses. C'est-à-dire que quelque part, la sagesse dans l'Ancien Testament, elle dit, voilà, on va vous expliquer que l'histoire a un sens et on vous invite à entrer dans l'histoire pour que vous n'en soyez pas nécessairement victime. Parce que vous pouvez devenir créateur dans l'histoire. Vous pouvez devenir levier dans l'histoire. Quand on comprend cela, on se dit, mais mince, je ne suis pas sur Terre pour rien. Je peux avoir une influence. Je ne suis pas dans une religion fataliste où finalement les choses sont comme ça et elles resteront comme ça. Non. Ce qui est intéressant de voir avec la sagesse biblique, c'est vous pouvez acquérir une sagesse en vous branchant sur la sagesse extrême, qui est celle de Dieu, mais ça c'est une lecture croyante, hein, de ce que je dis là, mais vous pouvez acquérir de la sagesse qui va vous permettre de devenir capable d'orienter l'histoire. Et c'est très intéressant de dire que, par exemple, le roi Salomon, qui est présenté dans l'Ancien Testament comme sans doute le plus sage, celui qui a demandé d'ailleurs à recevoir de la sagesse, va aussi devenir le meilleur des monarques, le meilleur des gouverneurs. Parce que celui qui a la sagesse oriente. Et quand on oriente correctement, on a le bon gouvernail. Et quand on a le bon gouvernail, on gouverne correctement. Et on peut tracer une ligne qui va vraiment dans le sens de l'histoire ou qui va peut-être changer le sens de l'histoire. C'est très intéressant de voir tout cela. Alors c'est presque de la philo, c'est très intéressant de découvrir cela au travers simplement d'histoires comme celle de Salomon, comme celle d'autres personnages bibliques qui sont en recherche de sagesse ou qui sont loin de la sagesse. Et on voit aussi le contre-exemple en général, celui qui n'a pas de sagesse.
1: D'une façon ou d'une autre, une leçon à tirer en quelque sorte.
2: Toujours. Il y a toujours des leçons à tirer, mais ce qui est intéressant avec la Bible, me semble-t-il, c'est que elle nous donne la liberté de trouver notre chemin. Il y a toujours le choix, la décision personnelle. C'est la raison pour laquelle à la fois Jésus va vouloir orienter, va vouloir montrer la route, mais en même temps va fustiger ceux qui imposent, à savoir les religieux. Vous mettez sur le dos du peuple des fardeaux que vous ne portez pas, par exemple. Il va reprocher souvent au temple et aux religieux d'avoir empêcher un espace de liberté en codifiant tout. Voilà, c'est comme ça que vous devez croire, c'est comme ça que vous devez faire. Et Jésus va arriver en disant, vous avez mal lu. C'est quand la Samaritaine, par exemple, va dire, finalement, comment est-ce qu'il faut adorer? Est-ce qu'il faut adorer sur cette montagne ou sur cette autre? Ça veut dire, finalement, est-ce qu'il faut croire de cette façon-là ou de cette façon-là? Est-ce qu'il faut entrer dans tel type de rite ou dans tel autre type de rite? Et Jésus va dire, ce n'est ni d'un côté ni de l'autre, ce n'est ni sur cette montagne, ni sur cette autre. Ce qui est important, c'est de vivre la foi en esprit et en vérité, en ayant cheminé soi-même, non pas inventé sa propre religion, mais en ayant trouvé son propre chemin.
1: Donc une foi libératrice, si on prend l'expression de foi dans le sens de confiance, une confiance libératrice, c'est dans ce sens-là qu'on va le retrouver, je l'imagine, donc, dans le livre dont nous parlerons dans une prochaine émission, La Bible pour les nuls et l'attention des juniors, puisque à l'attention des juniors, particulièrement en période d'adolescence, non seulement on a soif d'idéal, mais également beaucoup de liberté.
2: Oui, tout à fait.
1: Eh bien, Éric Denimal, donc, je le rappelle à nos auditeurs, aux éditions First Edition, pour trouver La Bible pour les nuls juniors, dont nous reparlons dans une prochaine émission, et notamment, on parlera du commencement. C'était La Bible aux mille visages. Et nous étions en compagnie d'Éric Denimal, pasteur et journaliste, auteur de La Bible pour les nuls et La Bible en 100 minutes.
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2: Bienvenue à tous. Aujourd'hui, musique sur le thème des petits orchestres. 8 instruments par exemple. Félix Mendelssohn, premier mouvement de son Nocturne.

Les petits orchestres à musique sur un thème. Petit orchestre pour cette pièce de Charles Ives intitulée « The Union's World ».

Je vous propose maintenant une pièce pour 8 instruments créée en 1982 par Pascal Dussapin, intitulée « First ».

0: Musique sur un thème est terminée. Je vous donne rendez-vous la semaine prochaine à la même heure pour une nouvelle émission et dans un instant retrouver la suite de vos programmes sur Radio Albatros.
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2: Antonio Vivaldi ne nous avait pas encore fait l'honneur de s'inviter dans notre bac à disques. Le voici, interprété par une merveilleuse diva, la mezzo-soprano Cecilia Bartoli. Cet album d'Eka a été enregistré en 1999. L'ensemble musical italien Il Giardino Armonico, le jardin harmonieux, est l'un des pionniers de l'interprétation de la musique baroque utilisant des instruments anciens. Avec le chœur Arnold Schoenberg, il accompagne Cecilia Bartoli dans les arias de Vivaldi. Dorilla in Tempe est un opéra en trois actes de Vivaldi, dont la première représentation eut lieu à Venise en 1726. Le chœur initial, Del Ora al Sussunar, est fondé sur le début du concerto, le printemps. En effet, ce mélodrame héroïco-pastoral s'ouvre sur un hymne au printemps chanté par des nymphes et des bergers qui dansent joyeusement dans la campagne fleurie.

Dans l'aria suivant, Di uerai languir constante, les doubles croches de deux flageolets, sorte de petite flûte à bec, s'entretissent avec la ligne vocale de Cecilia Bartoli pour exprimer les tourments de l'amour. Les violons jouent en sourdine, les altos et les violoncelles en pizzicati.

La Fida Ninfa, ce qui veut dire la nymphe fidèle, est un opéra en trois actes d'Antonio Vivaldi. Sa première représentation eut lieu en 1732 à Vérone. Dites-moi, hélas, dois-je vivre ou mourir ? La voix de Cecilia Bartoli et une simple ligne de basse continue.

Vivaldi nous emporte maintenant sur un malheureux navire emporté par la tempête et qui fait naufrage sur une plage déserte. Sventurata Navicella de l'opéra Giustino.

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Bajazé est un opéra italien composé par Antonio Vivaldi en 1735. L'aria Anch'il mar par che sommergna est une reprise d'un air de ses anciens drames lyriques Semiramide. Voici Cecilia Bartoli dans le rôle de Tamerlan, un air de bravoure écrit pour Giovanni Manzuoli, célèbre castrat soprano italien.

nous nous quittons pour un temps en fanfare. Un air martial typique, avec trompette, timbales, hautbois, outre les cordes au grand complet. Cecilia Bartoli rend ici à Vivaldi un hommage vibrant, dit « Trombe guerriere »

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1: Josué. Josué est un personnage relativement bien connu dans la Bible. Il est le successeur de Moïse et un des livres de l'Ancien Testament porte son nom comme titre. Josué, en fait, est un personnage qui est né dans une famille de la tribu d'Éphraïm et une famille assez importante qui avait une certaine renommée puisqu'il était considéré comme l'un des chefs de cette tribu. On découvre Josué quand le peuple d'Israël arrive au pied du mont Sinaï. Il est attaqué par les Amalécites et Josué va combattre Israël tandis que Moïse sera sur la colline, les bras levés vers le ciel pour obtenir la victoire. Plus tard, il va monter avec Moïse pour l'accompagner quand Moïse recevra les tables de la loi et que le peuple au pied de la montagne fabriquera le veau d'or. Donc, de tout temps, on peut dire qu'il a été l'un des compagnons de Moïse dans ses décisions et dans ses actes importants. Et lorsque Moïse est mort à la fin des 40 années de pérégrination des Hébreux dans le désert, eh bien, c'est Josué qui a été désigné pour lui succéder. Et Josué est connu comme celui qui a à la fois présidé à la traversée du Jourdain pour entrer dans cette terre promise, mais aussi à la conquête, pas seulement de la ville de Jéricho, mais des différentes villes de la région de Canaan. C'est vrai qu'on lui reproche d'avoir fait un pacte avec les habitants de la ville de Gabaon qui l'ont trompé, qui ont fait croire qu'ils venaient de très loin alors qu'ils étaient des voisins. Mais il a respecté ce pacte une fois qu'il l'avait signé, même s'il ne correspondait pas vraiment à la volonté que Dieu avait. Et puis, Josué est aussi célèbre parce que c'est lui qui a présidé à la répartition des territoires conquis entre les différentes tribus d'Israël. Il est connu parce que, au moment où il a en quelque sorte laissé la place à la tête du peuple, à ceux qui sont devenus après lui des juges, eh bien, il a rassemblé, il a raconté l'histoire, il a expliqué son engagement, et là, il a prononcé une phrase qui était très célèbre. Il a dit : voilà, aujourd'hui, choisissez qui vous voulez servir. Si vous voulez servir les dieux de nos ancêtres ou les dieux d'Égypte où nous étions comme des prisonniers esclaves, ou bien le Dieu unique qui nous a fait sortir et qui s'est révélé au Sinaï et dans la conduite de ce que nous avons vécu ensemble. Et il dit, moi et ma maison, nous avons décidé de servir ce Dieu-là. Et il invitait le peuple à faire de même. Voilà donc un personnage qui a été vaillant, qui a été assez célèbre, et dont on peut retrouver une grande partie de l'histoire, en tout cas dans le livre qui porte son nom. Mais il est aussi mentionné dans les livres du Pentateuque, dès le livre de l'Exode, puis dans le livre des Nombres, et bien sûr dans le livre du Deutéronome, où on raconte comment il a reçu la responsabilité de succéder à Moïse.
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1: Je vous donne rendez-vous autour de la musique de Ludwig van Beethoven. 32 variations pour le piano, interprétées par Frank Braley.

0: C'était Ludwig van Beethoven, 32 variations pour le piano par Franck Bralet.
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2: Chers amis auditeurs, nous allons parler aujourd'hui d'un livre très petit par sa taille, mais très grand par la profondeur de son récit. Résister à la nuit, écrit par Lionel Chanel et illustré par Yannick Moëlly, retrace l'engagement dans la résistance d'un couple exceptionnel, Anna et Jean Zurcher. Anna et Jean se sont rencontrés à la fin des années 30, en Haute-Savoie, au séminaire adventiste de Collonges-sous-Salève. À ce moment-là, Anna a 16 ans et elle entre au lycée. Jean est à peine plus âgé, et ils tombent immédiatement amoureux de la jeune fille. Ils apprennent à se connaître à distance, en échangeant de très nombreuses lettres et poèmes. En effet, la vie n'est pas celle d'aujourd'hui, et les garçons et les filles ne peuvent pas se côtoyer librement, même si le séminaire de Collonges est un établissement mixte, ce qui est très rare à l'époque. Ils doivent attendre la majorité d'Anna, 21 ans, pour pouvoir se marier, en 1941. La guerre a éclaté, et l'Europe est alors à feu et à sang. C'est alors qu'ils sont encore tout jeunes et qu'Anna vient d'accoucher de son premier enfant que leur vie va prendre une tournure qu'ils n'avaient pas du tout imaginée. Car les réfugiés sont nombreux à tenter de fuir le régime nazi et de gagner la Suisse toute proche. Et leur ami Jean Wedner vient demander leur aide pour les héberger et leur faire passer la frontière. Je trouve cela vraiment très fort et interpellant de voir que ces deux jeunes gens, parents d'un bébé et bientôt d'un deuxième, oublient totalement les risques qu'ils prennent pour eux et pour leur famille, pour aider tous ceux qui en ont besoin. Ils ont fait partie de ces nombreux résistants de l'ombre, qui n'ont jamais été reconnus comme justes parce que la procédure après-guerre était compliquée et que cela n'avait aucune importance à leurs yeux. Ils considéraient n'avoir accompli que leur devoir, rien de plus. Lionel Chanel a pu retracer cette histoire grâce aux souvenirs et aux archives privées de la famille et de l'aide précieuse de Tania Lehmann-Zurcher, la fille d'Anna et Jean Zurcher. Yannick Moëlly a reproduit au crayon des photos d'époque, ainsi que les lieux réels où se sont déroulés les faits. Ce livre donne un exemple vraiment inspirant aux générations d'aujourd'hui, à tous ceux qui peuvent se demander à quoi sert leur vie. Il est très court, 80 pages, et facile à lire et à offrir aux lecteurs de tous les âges, et aux jeunes en particulier. Résister à la nuit est disponible aux éditions Palanquet pour 9 euros.
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2: Quand on lit Nietzsche, on s'aperçoit que lui, fils de pasteur, il prend le christianisme au sérieux. Nietzsche est convaincu, pour s'en désoler, mais peu importe, que le christianisme n'est pas une religion comme les autres. Pour lui, c'est la grande catastrophe qui arrive sur la Terre il y a 2000 ans, parce que tout d'un coup, c'est une parole qui va donner la priorité aux victimes contre les persécuteurs, c'est-à-dire aux faibles contre les forts, ce que Nietzsche appelle le triomphe de la morale des esclaves. Moi, j'interprète ça comme ça, c'est un hommage prodigieux rendu au christianisme, parce que c'est bien pour ça que je suis chrétien, moi. C'est parce que je préfère qu'on réhabilite l'innocence des victimes plutôt que de sacrifier au discours des persécuteurs. Alors c'est ça qui m'a donné la certitude, la conviction que le message évangélique, c'est de la dynamite. Ça déménage, ça fout le feu au monde et je trouve cette idée magnifique.
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4: Je vous propose d'être comme ça, d'un seul coup, transporté à Venise avec naturellement Vivaldi, le maître absolu de ce 18e siècle baroque, avec un concerto pour trois violons, hautbois, deux flûtes, deux violons à l'inglaise, deux violoncelles, deux clavecins, mais oui, et deux violini in tromba marina, concerto Hervé 555 en do majeur, trois mouvements, allegro, largo a piacimento et allegro avec Fabio Biondi et l'Europa Galante.

0: C'était à l'en reconnaître à mille lieues à la ronde, la musique d'Antonio Vivaldi, concerto pour trois violons, avec hautbois, des flûtes, des clavecins, des violoncelles. Nous étions en do majeur, couleur de do majeur, avec les trois mouvements allegro, largo, allegro, Fabio Biondi à la tête de l'Europa Galante.
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1: Je vous invite à découvrir un extrait de la messe solennelle de Sainte-Cécile de Charles Gounod. Nous entendons le Domine

0: Avec les chœurs de Radio France et le nouvel orchestre philharmonique de Radio France, nous venons d'entendre Domine Salvum, extrait de la messe solennelle de Sainte-Cécile de Charles Gounod.
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2: L'agriculture biodynamique ou la biodynamie est un système de production agricole inspiré par l'anthroposophie, un courant spirituel dont les bases ont été posées par Rudolf Steiner. La biodynamie est une méthode qui consiste à regarder toute ferme, tout domaine agricole comme un organisme vivant. Développée et expérimentée par des agriculteurs, cette méthode utilise des préparations à base de plantes pour activer ou maîtriser les forces cosmiques des différentes planètes. Dans cette émission en deux parties, je vous propose de rencontrer avec moi différents agriculteurs et acteurs de la biodynamie lors d'une journée de préparation dans la ferme de Troutenhausen.

0: Alors, je m'appelle Vincent et donc j'ai fait la formation en biodynamie de 2007 à 2009. Et là, je suis venu avec un des paysans qui participe à la journée, quoi.
1: Pourquoi tu as fait cette formation? Quel a été pour toi le moteur, le facteur de motivation?
0: C'était un désir de... Alors, comment dire? C'était un désir de... confrontation avec des idées que j'avais sur l'agriculture ou sur l'écologie, l'environnement. Donc c'était une envie de découvrir en réalité qu'est-ce que c'était derrière, voilà, de me confronter à la réalité. C'était ça mon idée principale.
1: Et toi, en quelques mots, la biodynamie, tu pourrais m'en parler? Ce serait quoi cette réalité-là?
2: C'est assez compliqué. C'est une vision de l'agriculture. C'est une des façons de faire de l'agriculture biologique, qui a un certain regard sur la nature, sur les animaux et sur comment pourrait fonctionner au mieux une ferme, voilà, avec l'utilisation de certaines substances qui ne sont pas utilisées par d'autres agriculteurs.
1: Et toi, ton histoire et ta venue à la biodynamie, tu peux me raconter?
2: J'avais un intérêt pour l'agriculture biologique. C'est comme ça que j'ai découvert l'agriculture biodynamique, en découvrant tout ce qui touchait à l'agriculture biologique. Et la biodynamie, ça m'a plus parlé, parce qu'il y avait, oui, il y avait une histoire de cohérence globale sur sa façon de vivre et de concevoir une ferme de façon globale, touchant un peu à tout. Et du coup, j'ai décidé de faire la formation en agriculture biodynamique.
1: Mais alors, qu'est-ce qui différencie l'agriculture biologique de l'agriculture biodynamique?
0: Moi, je sais pas si... Alors, moi, d'après comment j'ai compris moi-même, ce qui différencie, c'est, on va dire... Il y a une différence pratique, mais d'abord, il y a une différence, on peut dire, philosophique. C'est-à-dire que dans la biodynamie, c'est considéré que, en fait... Enfin, j'aurais du mal à exprimer. Il y a des forces et des substances, des forces dans la nature derrière les phénomènes naturels, et que ces forces, elles sont accessibles à la connaissance. Elles sont accessibles à la connaissance, qu'on peut les utiliser pour augmenter la vitalité, la fertilité.
1: Et suite à cette formation, donc tu vas te lancer dans une exploitation. Quelle est la suite maintenant pour toi?
0: Je ne sais pas. Je suis pas. Pour l'instant, j'ai pas. J'ai pas le désir de vraiment m'installer encore.
1: Et toi, qui es-tu?
2: Moi, je m'appelle Bertrand.
1: Et qu'est-ce que tu fais là aujourd'hui?
2: Je suis venu pour la journée, parce que je suis en formation moi actuellement, en formation biodynamique. Donc je suis venu pour participer à la journée.
1: Ok, tu peux m'introduire
3: Non, non, non, on me pose beaucoup de questions.
1: C'est vrai. On va peut-être commencer simplement par, dis-moi qui tu es, ce que tu fais ici aujourd'hui.
3: Bon, moi, je suis paysan dans la montagne vosgienne, Franz Baumann, à 900 mètres d'altitude, un troupeau de vaches, une agriculture qui a opté pour la biodynamie comme moyen d'expression des idées, et participant de longue date à ces journées de préparation à Trusenhausen, que c'est important et c'est un moment de rencontre important pour beaucoup de gens.
1: Qu'est-ce que c'est être paysan aujourd'hui? Comment tu le définirais?
3: Moi, il me semble que la grande difficulté aujourd'hui qu'a la société, c'est le lien avec son environnement. Alors, dans une ZUP, où on peut facilement imaginer que le mimétisme entre un jeune qui naît là-dedans et une forme de délinquance, il est presque induit. Non pas que tous les gens qui vivent dans les ZUP sont des délinquants, mais... C'est un environnement qui encourage. Hein. Et être paysan, c'est vivre dans un environnement qui encourage à la recherche du juste, du beau, du vrai. Et ce lien avec le vivant, moi, je crois que c'est ce qui caractérise vraiment le métier de paysan.
1: Donc aujourd'hui, on se serait détourné ou coupé ou isolé de ce lien avec le vivant?
3: C'est pas un choix. C'est quelque chose qui se fait insidieusement, je pense, pour beaucoup de gens. C'est-à-dire que je crois qu'on découvre ce qui nous manque quand on ne l'a plus. Et il y a un retour vers le vrai qui existe aujourd'hui peut-être un peu plus fort qu'il y a une vingtaine d'années, tout simplement parce qu'on voit ce qui nous manque. Une société qui n'a plus ce lien avec le vivant est une société qui se nécrose. Donc je pense que c'est vraiment important de permettre aussi à des gens de revenir vers ce métier de paysan, hein. Et puis moi je peux que encourager le mouvement.
1: Alors là, il y a déjà une certaine conscience dans ce que tu me dis, parce que paysan, c'est pas forcément quelqu'un qui pratique la biodynamie. On peut être paysan et pratiquer du conventionnel ou de l'intensif, et là peut-être pas être dans ce lien avec la nature et avec la terre.
3: Moi, je pense qu'on est tous des êtres en devenir. Tu me prends aujourd'hui, je suis comme ça. Et j'espère que si tu me prends dans 2 ans ou dans 3 ans, j'aurai encore grandi. Donc, on ne peut pas avoir un jugement trop arrêté sur les gens qui nous entourent, parce que c'est tous des gens qui sont soumis à des évolutions, à des affinages. Et je pense que ce qui est important, c'est de créer des endroits où justement les gens se rencontrent et où on s'encourage mutuellement à donner le meilleur qui est en nous, quoi.
1: Alors toi, sur ton itinéraire personnel, sur le chemin de ton existence, à quel moment est-ce que tu as rencontré la biodynamie et qu'est-ce qui t'a plu? Pourquoi tu t'y intéressais? Tu as choisi de le développer dans ton exploitation, dans ta ferme?
3: Moi, il me semble que la biodynamie, c'est quelque chose qui peut être raide dans les bottes. Hein, c'est-à-dire, c'est un ensemble de contraintes, de règles, de pratiques. Et moi, ce qui m'a intéressé dans la biodynamie, c'est que ça résonnait juste avec ce que j'avais envie de faire. Donc, je pense qu'on est biodynamiste sans le savoir au départ. Enfin, moi, il me semble que c'était ça. C'est-à-dire d'être dans un courant de pensée, d'idées et d'action qui correspondait à la biodynamie. Et après, il existe donc à travers les organisations biodynamiques, il existe... Des moyens de partager, d'enrichir, d'améliorer nos pratiques, hein, ce qui est le thème un peu de la journée d'aujourd'hui. Oui.
1: Alors dans notre émission radio, l'idée c'est de faire découvrir au grand public ce qu'est la biodynamie. Donc comment est-ce que tu expliquerais à quelqu'un qui ne connaît pas ce mouvement ?
3: Moi je crois que si je devais parler à un enfant, je ne lui dirais pas grand-chose. Je l'emmènerais sur la ferme et je lui dirais regarde, goûte, touche. Une démarche tout à fait sensorielle, je pense que ça suffirait largement. Je crois que l'idée de la biodynamie est une idée qui est tellement, tellement généreuse et tellement, tellement haute qu'elle est difficile à appréhender d'un point de vue intellectuel. Et à un gamin, quand tu veux lui parler, il ne faut pas intellectualiser le concept, il faut le rendre accessible. Pour des jeunes adultes, quand on accueille par exemple des gens en stage, on part aussi toujours sur cette démarche qui est une démarche sensorielle, c'est-à-dire imprègne-toi de tout ce que tu as autour de toi et puis fais travailler ta conscience, ton âme, ton cœur, quoi. Hein.
1: Ton intuitif et le ressenti.
3: Ouais. C'est difficile de juger où chacun est capable de se mettre en route, enfin par quels moyens. Mais en tant que paysan, moi, j'ai toujours le sentiment que c'est par le vécu qu'on avance. Hein. Les concepts, c'est sympathique, mais on peut en rencontrer un qui démonte complètement le tien, et puis tu sais plus où t'en es, quoi. Donc, aujourd'hui, ma pratique biodynamique, elle s'inspire vraiment d'une idée généreuse. C'est vraiment ce qui m'attire là-dedans, et qui amène aussi cette distinction entre le visible et l'invisible. C'est-à-dire, il n'y a pas que le visible qui agit. Et ça, c'est quand même quelque chose de phénoménal. Hein. C'est une ouverture vers un monde dont on n'imagine pas du tout la taille ou la grandeur.
4: Hein. 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
1: Et ce monde-là, tu l'as découvert à quel moment? À partir de quand tu t'es dit, ben peut-être qu'il y a cette partie de la réalité qu'on peut voir et observer, mais une autre partie de la réalité qu'on n'arrive pas à toucher, mais qui est bien présente et bien réelle?
3: Moi, je pense que ça peut venir dès le plus jeune âge, dans les liens qu'on tisse avec la nature, le milieu environnement. Je pense que c'est... Mais c'est pas quelque chose dont on arrive à parler. Ça se passe à notre insu, presque. Et par la suite, en étant paysan, ben moi j'ai eu la chance de rencontrer des gens qui m'ont encouragé, qui m'ont inspiré, qui m'ont... Je pense qu'on évolue vraiment grâce aux gens qui nous entourent. Alors, si on a la chance d'être bien entouré, c'est beaucoup plus facile. Ouais.
1: Tu peux me dire où est-ce qu'on est ?
5: Ben, on est à la ferme de Trutenhausen. La ferme, elle appartient à mon papa et son associé... Le papa de mon ami. Et là, il y a la fête où ils remplissent les cornes et ils vont les planter dans le champ. Et après, 6 mois après, ils reviennent et ils les reprennent et ils font de l'engrais avec.
6: Bah alors on met de la bouse de vache pour que ça fasse un truc bien pour la terre par exemple, après pour les légumes et même pour les vaches et tout, c'est bien et voilà.
1: Tu peux me parler un petit peu de la ferme et de ce qu'elle a de particulière, la biodynamie, tu pourrais expliquer ce que c'est ?
6: Bah alors la ferme, ce qu'elle a de particulier, c'est que bah déjà c'est en biodynamie, donc tout c'est naturel et tout. Et ouais, on fait des préparations, on fait des portes ouvertes aussi. Ce qui est bien, c'est que on peut même prendre des légumes, enfin on peut aller dans un champ ou un truc comme ça et prendre un légume au pif et puis on peut le manger tout de suite, alors que les légumes qui sont pas en biodynamie, bah si on les prend direct, c'est pas, on doit les laver d'abord, etc. Et voilà.
1: Et donc vous tous les deux, vous habitez ici à la ferme.
6: Voilà, c'est ça.
1: Et c'est bien ici d'être enfant dans une ferme.
5: Dès qu'il y a eu des fêtes, je vais souvent avec les amis qui se viennent jouer dans les bottes de foin. Et là-bas, il y a une balançoire, une grande, et elle passe au-dessus de l'eau et on s'amuse beaucoup quand il y a des gens là-bas. Et puis sinon, les vaches, dans les arbres aussi, on peut faire plusieurs cabanes, comme il y a la forêt juste à côté. C'est vachement bien.
1: Alors toi, tu es un peu dans les deux, tu es dans la ville, à Strasbourg, et ici, le week-end, qu'est-ce que tu préfères ?
6: Je préfère la ferme parce que déjà, on peut s'amuser. J'ai des amis et puis c'est la terre et tout, je préfère beaucoup plus. Là-bas, il y a du béton, si je sors, je ne peux pas vraiment sortir seule, même si je suis grande, enfin voilà, je ne peux pas trop sortir.
1: Aujourd'hui, on est à la ferme de Troutenhausen, donc c'est une journée un peu particulière. Il y a plein de monde, une quarantaine de personnes autour de nous, des stagiaires, des paysans, des formateurs, je crois, des woofers qui sont là aussi pour participer au travail de la ferme. Est-ce que tu peux me parler de cette journée, ce qu'on va faire aujourd'hui ?
3: L'agriculture biodynamique s'appuie sur l'utilisation de certaines préparations destinées à vivifier le sol ou à stimuler la plante. Ces préparations sont issues du monde animal et du monde végétal. Et il y a deux manières d'aborder le sujet de la biodynamie. On peut acheter ces préparations. Il y a des organismes qui sont capables et qui le font bien et qui le commercialisent, ou alors de l'élaborer sur sa ferme si on a une ferme, ou en commun comme ici à Troutenhausen quand on est jardinier ou encore en formation. Et donc cette journée, elle s'adresse un petit peu à tout le monde qui cherche à créer un lien plus intime avec ses préparations. Et donc c'est à l'occasion de cette journée, on élabore les préparations. Et les gens qui le souhaitent peuvent ramener ces préparations après chez eux, pour leur jardin, pour leur ferme, pour appliquer après la biodynamie sur les terres qu'ils gèrent. Moi, je suis venu par un état d'esprit où j'ai trouvé une résonance avec la biodynamie. Et la biodynamie, c'est quelque chose qui n'a pas de limite à quelque part. Après, on peut donner des limites. Et là, il y a par exemple un cahier de charge comme la marque Déméter, qui fixe des limites qui ne sont pas des limites trop ambitieuses. Hein. C'est l'application des préparations sur le domaine et puis en même temps une certification bio derrière. Quoi, hein. Je veux dire, c'est pas excessif comme contrainte. La biodynamie, ça peut être une remise en question de beaucoup de choses encore dans nos pratiques, dans notre comportement, même avec des salariés ou avec sa femme, avec ses enfants. Enfin, on imagine bien que c'est une ouverture qui n'a pas de fin, quoi. Hein. Ouais. Donc, je pense que la difficulté aujourd'hui, c'est de commencer humblement son chemin. Et ce chemin, ça peut être déjà en mettant les préparations, par exemple, sur son jardin, ou en faisant un compost et puis en le dynamisant. Et à travers cette expérience vécue, ben, il se passe des trucs. Et puis c'est le petit doigt dans l'engrenage, quoi. Après, on peut imaginer plus loin. Mais être humble, c'est un peu le thème d'aujourd'hui. C'est faire et ressentir, hein, et partager toujours. Hein, donc.
1: Les biodynamistes ou les paysans comme toi qui ont choisi ce mode de production, vous êtes nombreux ? Est-ce qu'il y a des statistiques qui existent en France ?
3: Moi, je les connais pas, je les mesure pas, si tu veux. Je sais seulement qu'il y a 20 ans ou 30 ans, on les comptait sur la doigt de la main. Aujourd'hui, c'est quelque chose. Par exemple, en Alsace, on a plus de 500 ferments bio. Et dans ces 500, il y a 250 viticulteurs. Et dans ces 250 viticulteurs, je ne veux pas dire les trois quarts tournent autour où on fait le pain. Parce que dans certains domaines un peu spécialisés comme la viticulture ou le maraîchage, le bénéfice apporté par cette pratique, il est apparent, facilement. Nous, on est dans un contexte d'élevage de montagne. On est dans une approche qui est quand même extensive, avec énormément de respect pour le sol, la plante et l'animal. Ce qui fait que la pratique biodynamique, pour nous, elle n'est pas aussi fulgurante ou évidente, quoi.
1: Alors, le métier de paysan a quelque chose de merveilleux, finalement, c'est que c'est grâce à vous que ceux qu'on peut manger, hein, qui produisaient du vivant. Est-ce qu'il y a un rapport aux consommateurs? Est-ce qu'il y a un lien entre tous ceux qui habitent, j'ai envie de dire, les villes, qui vont faire leurs courses au supermarché ou dans leur marché, et les paysans? Est-ce que tu sens qu'il y a une connexion qui s'effectue entre les deux, ou est-ce qu'on est vraiment complètement déconnecté de ce qu'on vit, de ce qu'on consomme aujourd'hui?
3: Il y a le début d'un chemin en commun qui se fait à travers les AMAP, entre autres, les gens qui viennent à la ferme pour acheter leur nourriture. Bon, c'est le début d'un chemin, ça veut dire on va pas cracher dans la soupe. Bon, je pense qu'il y a un fossé qui est de plus en plus grand entre la société civile et le monde paysan, parce que on a d'un côté des gens qui s'engagent jusqu'au bout, économiquement, physiquement, et de l'autre côté, des gens qui sont dans la retenue permanente, les 35 heures, le droit de grève, pour des... On est vraiment dans deux mondes très, très différents, et pour arriver à les faire se rencontrer, il ne faut pas attendre non plus de miracles, quoi, hein. Je crois que c'est vraiment deux modèles qui sont très éloignés l'un de l'autre. Et en même temps, on a tout à gagner à se rencontrer, quoi, hein. Parce que le paysan, s'il n'a plus la confiance des consommateurs, et le consommateur, s'il n'a plus la confiance dans le producteur d'aliments, ça va être dur, hein.
1: Et toi, tes productions, comment est-ce qu'elles sont distribuées, diffusées?
3: Moi, j'ai un peu maintenant le bénéfice de longues années de présence sur le terrain, ce qui fait qu'aujourd'hui, la commercialisation qu'on a beaucoup déléguée à des amis, on dit des amis puisque c'est des gens qui ont beaucoup de respect pour le travail qu'on fait, donc ce sont des magasins, des restaurateurs, des collectivités, fermes auberges, crémiers. Donc on a un système qui est très simplifié en une demi-journée, nous, on a résolu le problème. Et deux AMAP encore, hein, ouais, quand même, il faut le dire. Et beaucoup de ventes à la ferme encore. Hein.
1: Et dernière question, on va revenir à l'enfant qui a 10 ans, qui te demande, explique-moi ce qu'est un paysan.
3: Je n'ai pas encore eu le cas, hein, je crois. Hein. Mais en général, je dis viens. Viens, on partage. Donc c'est quand même, chez nous, la ferme n'a pas de panneau à l'entrée où il y a marqué propriété privée. Les enfants rentrent librement dans l'étable dans la mesure où ils respectent le calme du lieu. Et c'est courant que les enfants viennent donner un coup de main, soit pour donner le foin aux animaux, soit amener de l'eau. Donc moi, je pense que... je rentre pas trop vite dans le côté comme si j'étais un instit, quoi. Je crois qu'on a une manière de parler chez nous qui est de parler avec les gestes, avec... C'est pareil, le jour où quelqu'un me dit la biodynamie c'est quoi, ben je lui dirais viens avec moi et on va dynamiser un chaudron et tu fermes ta gueule pendant tout ce temps-là et t'essayes de te laisser aller, quoi.
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1: C'est vraiment vivre l'expérience, hein. Avant de l'intellectualiser, c'est essayer de ressentir et de vivre les choses par l'intérieur.
3: Les Allemands ont essayé à un moment donné de faire une université de biodynamie. Et ils étaient tout le temps dans la confrontation avec les gens qui étaient soit opposés, soit en questionnement dur, quoi. Donc tout le temps en train d'essayer de se justifier, quoi, hein. Et c'est une position horrible. Et en parallèle de ça, donc, il y a une grande ferme en Allemagne qui a dit... laissons tomber cet aspect-là et invitons les gens à partager notre travail sur nos fermes et ça parlera mieux que dans une chaire d'université, quoi. Donc c'est, ouais, moi, on peut dire des choses, mais je pense qu'on, quand on parle de biodynamie, on s'adresse pas au cerveau, quoi. Donc parfois c'est plus important de partager un moment ensemble, un morceau de vécu, et puis après celui qui aura ressenti quelque chose, il n'a qu'à approfondir.
7: Je suis arrivée sur cette ferme parce que je savais qu'il y avait une activité artistique et sociale qui était présente en plus de l'activité agricole. Et ça, ça me tenait à cœur.
8: Je suis en formation biodynamie et donc je viens participer à la journée des préparations pour voir comment ça se passe.
1: C'est quoi la biodynamie ?
8: La biodynamie, c'est une façon de pratiquer l'agriculture. Respectueuse de beaucoup de choses, de l'environnement, de l'être humain, des animaux, des plantes, du sol. C'est
1: complet.
8: Complet, exactement. C'est une agriculture qui prend en compte la ferme dans sa globalité. Moi, en tout cas, c'est l'agriculture où je me sens bien, où je me sens le plus, où je peux le plus m'exprimer. Et j'ai envie de pouvoir offrir ça aux autres, de pouvoir offrir une ferme où on puisse se sentir bien. Et les gens qui se sentent bien dans une ferme ou dans la nature, ils ont plus envie de protéger cet environnement dans lequel ils vivent. Ils ont plus envie de s'investir dans la protection de leur monde.
9: Bonjour, alors je m'appelle Jean-Philippe, et j'ai 29 ans. J'ai fait la formation en agriculture biodynamique avec le CFPPA il y a maintenant 3 ans et demi, 4 ans. Et par cette occasion-là, j'ai trouvé une ferme qui me plaisait assez bien dans les Vosges, en altitude, 800 mètres. C'est sympa, l'hiver, il y a de la neige, l'été, il fait beau, il y a tout plein de fleurs, il y a tout plein de belles choses à voir. Et puis les histoires d'amour, ça tombe comme ça, quoi.
1: Donc c'est une histoire d'amour avec la terre.
9: C'est ça, plus ou moins, ouais. Vivre de la terre, ça c'est incontournable. Et puis, non, les vaches, c'est obligatoire, quoi.
1: Les vaches, c'est obligatoire. Pourquoi ? Tu pourrais m'expliquer ?
9: Non, il y a une relation comme ça avec les animaux. Ils vivent grâce à nous et nous, on vit grâce à eux. Déjà ça, c'est génial de se dire, c'est mes animaux, ils sont là, je les mets à brouter là où j'en ai envie. Parce que moi, je réfléchis aussi sur ma ferme, il y a une très grande réflexion sur le paysage. Nous, en montagne, on est les acteurs incontournables du paysage. Sans nous, ça se referme, la montagne disparaît, quoi. Pour moi, il y a un lien très fort aussi entre paysan et paysage. Le paysan, c'est celui qui s'occupe, qui façonne le paysage. Paysan, pour moi, c'est un terme noble. C'est pas du tout une insulte, ni un autre mot saugrenu. Le paysan, c'est... Enfin voilà, c'est lui qui habite le pays aussi, c'est grâce à lui que le pays a une identité, est façonné chaque jour, et on produit aussi quelque chose pour nourrir, mais ça c'est vrai que c'est pas dans la racine du mot paysan. Non, la terre, c'est en profession de foi, on me avait demandé de dessiner une maison, moi j'ai pris les feuilles les plus grandes que je trouvais, je dessinais dessus, hop, et puis ça ressemble à une ferme, quoi. Un peu inconsciemment peut-être, et encore, moi j'ai grandi dans un village périurbain, d'un côté la ville, de l'autre côté la campagne, moi j'ai plus été attiré vers la campagne, quoi. Les cours d'eau, j'allais jouer quand j'étais gamin, les fermes, enfin dans le quartier c'était une maison, un champ, une maison, un champ. Et du coup, dès qu'il y avait quelque chose qui se passait dans un champ, c'est bon, j'étais là, quoi.
1: Comment ça se fait ? J'ai l'impression qu'aujourd'hui, il y a une sorte d'attrait de la ville, où on parle d'exode, hein. De plus en plus de gens sont attirés vers le matériel, vers les villes. Pourquoi, toi, tu as préféré choisir le chemin des champs ?
9: Je sais pas, il y a plus de liberté. Moi, c'est avant tout ça que je vois dans mon travail, c'est que plus libre que ça, tu peux pas, quoi. C'est moi qui me décide à quelle heure je me lève, c'est moi qui décide quelle chose je fais dans quel ordre tous les jours. Voilà, j'ai rien au-dessus de la tête, si ce n'est que l'État français avec ses lois. Non, pour ça, je suis super épanoui, quoi. J'ai la liberté de produire ce que je veux, de mettre les prix que je veux. Aujourd'hui, qui c'est qui peut encore dire ça, quoi ? Dans sa fiche de paye, comment qu'il choisit, quoi ?
1: Donc toi, tu te lances en tant que jeune exploitant. Est-ce que c'est facile de se lancer ? Est-ce qu'il y a des aides du gouvernement, de l'État ? Est-ce que tu te sens soutenu ? Comment est-ce qu'on devient propriétaire d'une terre et qu'on commence dans la profession ?
9: Ouais, déjà, je ne suis pas propriétaire de la terre. Moi, je l'utilise juste. Les propriétaires, c'est tous ceux qui auront cotisé ou mis une part à Terre de Liens. Et je les en remercie parce que c'est vrai que la terre, elle appartient à celui qui l'utilise, mais c'est vrai que ce n'est pas besoin d'être un bien particulier. Ça peut être un bien commun, surtout que moi, il n'y a rien qui me fait plus plaisir que quand je vois des gens qui viennent se promener dans les prés et qui font jouer les gamins ou qui font courir les chiens ou n'importe quoi. Ce qui m'embête juste, et ça, je trouve que dans l'ensemble, ils sont assez respectueux, c'est quand le foin commence à être assez haut, là, on évite de rentrer dedans, c'est tout, quoi.
1: C'est très beau ce que tu dis, il n'y a pas besoin d'être propriétaire, on peut partager un bien commun.
9: Carrément. Moi, j'ai besoin que ma ferme, ça soit fonctionnel, ce soit un outil de travail parce que j'ai besoin d'en vivre quand même. Même si l'État m'a soutenu parce que j'ai eu une dotation jeune agriculteur pas négligeable. Mais ensuite, se lancer, c'est quand même pas simple. Il faut savoir où on va. Il faut quand même avoir calculé un petit peu et puis se dire, maintenant, c'est pour tous les jours. Parce que les vacances et le confort... Là, on met un peu de côté. Bon, après, je suis jeune, j'ai la motivation, mais bon, ça va aller un moment, quoi. Il faut aussi trouver un équilibre dans tout ça. Sinon, c'est pas possible.
1: Il y a plusieurs... On entend parler d'agriculture biologique, on entend parler de permaculture. Aujourd'hui, on est là pour faire les préparations en biodynamie. Pourquoi tu as choisi la biodynamie ?
9: La biodynamie, j'ai encore pas fait le grand pas parce que je suis pas certifié. Sur la ferme, j'ai tout ce qu'il faut pour le faire. Des vaches avec des cornes. C'est le premier morceau. Des préparations, c'est une des premières choses que j'ai fait en arrivant. J'ai construit une caisse avec 10 cm de tourbe tout autour pour conserver la préparation 500. C'est celle-là avec laquelle j'ai la plus d'affinité. Moi, ce que j'ai découvert avec la préparation, avec la biodynamie, c'est qu'il y a un autre rapport à la terre. On n'est plus exploitant agricole tous les jours. On utilise le terrain, c'est certain. On fait paître des animaux, on récolte le lait, on le transforme. Bah, tout ça, c'est aussi le fruit de notre travail. C'est pas forcément toujours que la nature qui nous l'a donné. Mais à un moment, quand on met de l'eau dans un tonneau, qu'on met des préparations dans un tonneau, qu'on la brasse, là, le rapport à la terre, il change. Je n'exploite plus la terre, c'est un cadeau que je lui fais. Et ça, je trouve, c'est énorme. Ça, c'est monstrueux. On voit pas ça dans d'autres agricultures.
1: Tu peux m'expliquer ce que c'est qu'une préparation ?
9: Pour moi, c'est un compost parfait. C'est la texture. Enfin, moi, j'apprécie ça à plusieurs endroits dans la biodynamie, même dans l'agriculture en général. C'est quand on respecte la nature, quand on respecte le produit. La réponse qu'on se pose, elle est dans le produit. Si j'ai un souci, si je fais du pain, si je fais du lait, si j'ai un souci avec mes transformations, il faut juste se calmer un moment et regarder vraiment ce qu'on fait. Et la réponse est là, elle est devant nous. C'est pas toujours évident à retrouver, mais la réponse est dans le produit, il faut le respecter. Moi, pour faire du fromage blanc, je prends le lait, je mets le ferment du fromage blanc précédent, que je pose à température ambiante, et le lait, il se caille tout seul. J'adore cette image parce que ça ressemble un peu à la manière de pétrir le pain, la farine, pour faire du pain, ou les protéines. Les protéines, c'est quelque chose d'extraordinaire, quoi. J'ai encore beaucoup à apprendre parce que dans l'agriculture, on en apprend tous les jours. Mais cette gestion et ce respect finalement de la nature des éléments, nous on est que tellement de choses, tellement petits à côté de tout ça, quoi.
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2: Une émission de Gisèle Billan
1: et Didier Blonce.
2: Prise de son, Jérôme Aubin.
1: Montage, Sarah Rodriguez.
2: Aujourd'hui, nous recevons
1: le Hangar Zéro avec pour invité Sénat Boulebec
2: et Audrey Vrac. Le saviez-vous ? En bref, le Hangar Zéro se veut laboratoire citoyen de la transition écologique, entre autres.
1: Il se construit collectivement par les futurs résidents, usagers du lieu et habitants de la ville conviés sans exclusion à la décision. Abordant l'écologie comme une problématique systémique globale, il s'envisage comme un écosystème local, interagissant activement avec son environnement physique, social et économique. Le Hangar Zéro est une SCI, Société Coopérative d'Intérêt Collectif, dont les orientations sont définies en Assemblée Générale et garanties au quotidien par un cercle de coopération et un cercle de gestion, tous constitués de sociétaires engagés. Ce sont les sociétaires qui imaginent et construisent ensemble le projet et vous pouvez en faire partie.
2: Une adresse peut-être ?
1: Le Hangar Zéro se situe 37 quai de la Saône au Havre.
2: Un numéro de téléphone qu'on va répéter pendant l'émission ?
1: 02 32 92 68 51.
2: Audrey et c'est là vous, Internet n'a pas dit trop de bêtises ?
3: Non.
0: Internet a bien parlé.
3: Internet a très bien parlé.
0: Merci Sénabou d'ailleurs qui renseigne Internet.
2: Alors donc plusieurs sites assez complets, des références pour ce Hangar Zéro qui existe depuis combien de temps ?
0: Eh bien ça fera 10 ans cette année en fait que le projet est né, donc qui est né au départ d'une volonté citoyenne qui s'est montée à travers une association, l'association LH Zéro, qui était l'association de préfiguration du projet. À partir du moment où le collectif a pu entrer dans ce bâtiment, il a fallu se constituer en société pour faire vivre le projet, et donc est née la SCIC, donc Société Coopérative d'Intérêt Collectif, le Hangar Zéro, alors qui est aussi une SAS, il faut quand même le mentionner. Et cela en parallèle avec toujours la continuité de l'association sur des thématiques, des compétences, on va dire, qui étaient celles notamment du lien au quartier, qui était une volonté très forte du projet.
2: Comment avez-vous trouvé ce lieu ? Qu'est-ce que vous en avez fait ? J'imagine que vous êtes parti de pas grand-chose, il y a eu du travail.
0: Alors ce lieu, effectivement, c'était quatre murs et un toit, qui faisait le double de longueur à la base. C'était un ancien hangar à café. Il y a encore les traces, les voies ferroviaires, en fait, des trains qui venaient chercher les sacs à café et les emmener pour les transports maritimes ou ferroviaires. Donc il a fallu complètement imaginer ce lieu, donc avec une équipe d'architectes, qui est toujours présente d'ailleurs aujourd'hui au sein du projet, toujours active. Et donc se sont montés au fur et à mesure, montés n'est pas le bon terme, hein, mais il y a eu une installation, en fait, notamment en façade et sur les côtés, en fait, du bâtiment, avec quatre niveaux, donc du rez-de-chaussée au troisième étage, et différents espaces qui se sont créés au fil du temps. Hein, toutes les activités du hangar ne sont pas apparues en même temps. La première activité a été celle, en fait, du bar-restaurant, la boutique. On a maintenant une menuiserie, une ferronnerie et différents espaces qui sont mis à la location pour des résidents qui sont des résidents, on va dire, pérennes et des locations ponctuelles. Le tout tourné vers la RSE, responsabilité sociale des entreprises, avec une volonté également au-delà de l'activité RSE, de l'ouverture au quartier et au grand public de façon plus large, puisque ce n'est pas ouvert qu'aux gens du quartier, mais bien sûr aux Havrais et voire plus largement aux personnes du département et de la région à travers l'événementiel, puisque l'événementiel est une part importante de l'activité du Hangar Zéro, même si ce n'est pas que ça qui fait le Hangar Zéro, puisqu'on a énormément d'entreprises aussi qui louent en fait des espaces pour des événements avec leurs salariés, avec leurs équipes, ou des événements où ils font venir d'autres entreprises pour parler de thématiques qui sont en général en lien avec celles du Hangar Zéro. Alors il y a trois valeurs qui sont importantes d'ailleurs à rappeler dès le départ, c'est le zéro carbone, zéro déchet, zéro exclu. C'est les trois zéros, le Hangar Zéro, et trois valeurs clés du hangar telles qu'on s'efforce avec les équipes de le développer au quotidien.
2: C'était Parole d'assaut, une émission de Gisèle Billan
1: et de Didier Blonce.
2: Prise de son, Jérôme Aubin.
1: Montage, Sarah Rodriguez.
2: Aujourd'hui, nous recevions le Hangar Zéro avec pour invité
1: Sénat Boulebec
2: et Audrey Vrac. Merci à vous deux.
0: Merci à vous.
3: Merci à vous. 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
2: C'est Nabou, le bec au Hangar Zéro qui se situe au Havre, 37 quai de la Saône. Tous les mercredis, vous avez plusieurs rendez-vous.
6: Et oui, tous les mercredis, on se retrouve en hangar. On débute la journée du coup avec un petit déj solidaire à 9h30, donc c'est gratuit. Vous venez boire un café avec nous, discuter et prendre votre petit déjeuner gratuitement. Donc viennoiserie, pâtisserie, il y a pas mal de choses que Ella Chantigaspi récupère pour les distribuer. Ensuite, on propose du coup l'après-midi des ateliers. Donc il y aura l'atelier macramé, l'atelier adulte-enfant et l'atelier dessin. Donc ces ateliers-là sont de 15h à 17h et sont à prix libre. Pour l'atelier macramé et l'atelier dessin, ce sera des ateliers gratuits car c'est dans le cadre de l'appel à projet que nous avons fait. Et ensuite, on va retrouver également la musique irlandaise. Donc ça, ce sera à partir de 17h30 et jusqu'à 19h et c'est gratuit.
2: Tous les mercredis.
6: Tous les mercredis. Et parfois, il y a même des danseurs qui viennent danser sur la musique irlandaise.
2: Donc, on a tous les rendez-vous. De toute façon, vous avez un site internet qui est complet où on retrouve un certain nombre de renseignements. Il y a même un numéro de téléphone 02 32 92 68 51 où on peut vous contacter pour avoir des infos. Et on peut venir de toute façon, même toute la semaine, puisque c'est ouvert de quelle heure à quelle heure ?
6: De 9h à 17h toute la semaine. Et du jeudi au samedi, ça ferme à 1h30. Avec les événements, selon les événements.
2: Bon, en tous les cas, le mercredi, on sait qu'on peut avoir un petit déjeuner citoyen.
6: C'est bien ça.

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2: Bonjour à tous. Face aux moustiques, tous les produits ne se valent pas, surtout pour des publics fragiles comme les enfants. Entre répulsifs, vêtements et idées reçues sur les huiles essentielles, voici les bons réflexes pour les protéger en toute sécurité. Avec l'été, les moustiques reviennent en force et deviennent une préoccupation majeure, d'autant plus qu'ils peuvent transmettre certaines maladies comme la dengue, le chikungunya ou le virus Zika. Protéger les enfants est essentiel, mais encore faut-il choisir les bonnes méthodes. Avant même de penser aux répulsifs, l'Agence nationale de sécurité sanitaire insiste sur une priorité. Limiter la présence des moustiques. Il faut éliminer les eaux stagnantes, qu'il s'agisse des coupelles de pots de fleurs, des gouttières ou des réservoirs mal couverts. Dans la continuité de ce conseil simple, des vêtements couvrants limitent les zones de peau exposées et donc le risque de piqûres. Les moustiquaires, notamment pendant les siestes et la nuit, constituent aussi une protection efficace, même quand elles ne sont pas traitées avec un produit insecticide. Lorsque ces mesures ne suffisent pas, l'usage de répulsifs peut être envisagé. Les répulsifs cutanés contenant du DETT, de l'IR3535 ou de l'icaridine sont aujourd'hui considérés comme efficaces et sûrs, à condition que leur mode d'emploi soit strictement respecté. Chez les enfants de moins de 12 ans, le répulsif doit toujours être appliqué par un adulte. Le produit ne doit jamais être appliqué sur une peau irritée, blessée ou lésée, ni à proximité des yeux ou de la bouche. Et le produit ne doit pas être appliqué sur les mains des jeunes enfants, qui risqueraient ensuite de les porter au visage ou à la bouche. Enfin, certains produits sont déconseillés. C'est notamment le cas des répulsifs à base d'huiles essentielles, souvent vendus sous forme de bracelets ou de dispositifs pour poussettes. Leur efficacité n'est pas prouvée et leur innocuité n'est pas garantie chez l'enfant.
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1: Bienvenue à l'écoute de Sentez-vous bien. Nous sommes aujourd'hui en compagnie du docteur Jean Lincey. Bonjour.
2: Bonjour Oscar.
1: Alors aujourd'hui, vous venez à ce micro pour nous parler de santé et plus particulièrement de la santé de notre cerveau avec un titre qui pourrait être « Notre cerveau nous trompe », docteur Jean Lincey.
2: Oui, oui, tout le temps.
1: Tout le temps.
2: Oui, absolument.
1: Donc vous vous appuyez sur deux ouvrages qui sont parus. L'un s'intitule « Le bug humain » de Sébastien Boller et le second « Quand le cerveau devient masculin », celui-ci de Jacques Balthazar.
2: Le bug humain, c'est dont le sous-titre est « Pourquoi notre cerveau nous pousse à détruire la planète et comment l'en empêcher » est un ouvrage qui montre comment notre cerveau est adapté à une vie de chasseur-cueilleur et a du mal à s'adapter aux civilisations que paradoxalement notre cerveau nous fait construire.
1: Qu'est-ce que c'est une vie de chasseur-cueilleur ?
2: Une vie de chasseur-cueilleur, c'est très simple. Il est régi par l'alimentation maximale. Quand vous êtes dans la nature, avoir assez à manger, c'est difficile. Le sexe à gogo, parce qu'il faut se reproduire très vite, sinon le groupe s'éteint. Et la domination. Il faut quand même un chef qui domine tout ça. C'est la lutte pour la domination du groupe et les femelles en sous-produits. Et puis, la loi du moindre effort. Parce qu'il faut, quand on est chasseur-cueilleur, comme la nourriture est rare, il ne faut pas se dépenser inutilement, si vous voulez. Et donc, avoir des neurones de la paresse dans le cerveau, ça aide à survivre.
1: Donc là, on n'est pas loin du fonctionnement animal, quand même.
2: Oui, sauf que nous avons également un cortex préfrontal, nous avons une zone frontopolaire, nous avons une capacité à faire de l'abstraction, et ce sont ces territoires que les neurosciences sont en train de nous faire découvrir. L'homme aurait fait, on pense, quelque chose comme 10 000 sociétés. Certaines sont devenues éminentes, beaucoup ont disparu alors qu'elles étaient à peine esquissées, et toutes jusqu'à maintenant sont allées à l'échec. Alors là, tout de suite, comme vous le savez, il s'agit de trouver la porte de sortie pour garantir la pérennité de l'espèce humaine, eu égard aux contraintes physiques, co-chimiques que nous affrontons.
1: Alors donc ça, c'est l'ouvrage « Le bug humain ».
2: Oui, de Sébastien Boller, oui. Qui est docteur en neurosciences, et il est rédacteur en chef du magazine « Cerveau et psycho ».
1: Donc notre cerveau est fait pour être chasseur-cueilleur.
2: Oui, et donc aller au moindre effort, parce que c'est une question de survie, il est paresseux. Donc c'est pour, alors nous, avec la technique et la science, on a fabriqué des moteurs et on en met partout. Et c'est ça qui nous rend malades, puisque la première cause de maladie actuellement, c'est la sédentarité et l'absence d'activité physique. Avec comme sous-produit, comme on met des moteurs partout, c'est de la pollution partout.
1: Et c'est en cela qu'on se tromperait, docteur Jean Lincey ?
2: Ben oui, puisque notre cerveau, lui, il croit ce qu'il sent. Il sent bien qu'être paresseux, c'est bon. Mmh. Il croit qu'être paresseux, c'est bon. Alors, si vous apprenez pas, dès le plus jeune âge, que l'effort peut donner des satisfactions, ben c'est très difficile à combattre. Sauf qu'on a accès à la raison. C'est ce que nous faisons tout de suite. C'est-à-dire qu'en expliquant à nos auditeurs que l'activité physique est bonne, ça arrive dans le cortex, dans la raison, et la raison peut reprendre la main sur le cerveau instinctif, le cerveau illusionniste, qui croit ce qu'il sent. Le cerveau croit ce qu'il sent. On appelait l'alcool, il n'y a pas longtemps, ça s'appelait l'eau de vie. On croyait que c'était... Parce que quand on boit de l'alcool, on a une sensation agréable, une impression de force et de puissance physique qui est complètement fausse. Quand on fait des tests, quand on boit de l'alcool, on a de moins bonnes performances physiques. Or, pendant des siècles, jusqu'à il y a très peu de temps, on était persuadé que boire de l'alcool était bon pour l'activité physique. Le cerveau nous trompait. À ce niveau-là, c'est un bon exemple qui permet de comprendre à quel point le cerveau peut nous tromper. Et ça nous amène au deuxième livre.
1: Oui, de Jacques Balthazar.
2: Jacques Balthazar est neuro-endocrinologue, chercheur au groupe de recherche de neuro-endocrinologie du comportement à l'Université de Liège. Il est un des grands neuroscientifiques contemporains. Son ouvrage qui s'appelle « Quand le cerveau devient masculin », qui explique bien les différences entre cerveau masculin, cerveau féminin, il n'y a plus de débat. Le cerveau des hommes et le cerveau des femmes ne sont pas identiques. C'est relativement compliqué, Mais maintenant, on peut comprendre, en lisant ce livre, il n'y a pas de difficulté particulière. Il y a simplement à accepter de lire de façon à la suite les éléments factuels. On peut, en étant un peu concentré, avec un crayon, comprendre ce qui est expliqué. Il n'y a pas de difficulté. Quelqu'un, un enfant de sixième comprendrait facilement, même peut-être de primaire, comprendrait cela. Simplement, il faut se poser et pas se laisser distraire en permanence par les distracteurs technologiques qui font que les contemporains ont des capacités attentionnelles érodées. Un exemple que donne Balthazar est amusant, c'est que les femmes disent moins bien dormir que les hommes, mais quand on mesure objectivement les phases de sommeil, quand on regarde à l'électroencéphalogramme ce qui se passe, ben en fait, c'est le contraire. Vous voyez, c'est un autre exemple de ce que notre cerveau est capable de nous tromper. Vous voyez. Il n'y a que la raison, la science, la technique, la mesure quantitative des choses qui nous permet de nous soustraire aux illusions subjectives que nous envoie notre corps et notre cerveau.
1: Merci beaucoup, docteur Jean Lincet. Au revoir.
2: Au revoir, Oscar.

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0: Pasteur Philippe Aurouze, bienvenue au micro de Porteur de Vie. Je vous remercie de prendre le temps de venir à notre rencontre et de partager avec nous un message autour des textes du livre de la Genèse. Nous arrivons au chapitre 3, nous sommes au verset 20 à 24. On arrive à la fin des conséquences, où en est-on là, Philippe ?
1: Ah, c'est l'épilogue. L'épilogue, en tout cas, de notre récit. Et le début de l'histoire de notre humanité, celle que nous connaissons.
0: Oui.
1: En fait, l'homme et la femme ont brisé la relation avec Dieu, sont devenus des propriétaires du jardin, ont précipité l'ensemble de l'humanité dans ce fonctionnement et cette économie de mort. Et puis, il y a eu les conséquences, rapidement. La femme va avoir du mal à créer la vie, à générer la vie, à engendrer la vie. Et l'homme va avoir du mal à maintenir cette vie en état. Voilà, les conséquences, c'est qu'ils redeviendront poussière et la mort aura le dessus, en tout cas pour un temps. Puis dans l'épilogue, il y a plusieurs éléments qui m'interpellent. Le premier, c'est verset 20, « L'homme donna à sa femme le nom d'Ève, car elle a été la mère de tous les vivants. » En fait, l'homme renomme sa femme. Au départ, il l'avait nommée femme, Isha, correspondant à lui-même, Ish. En fait, c'était son vis-à-vis, son alter ego, celle qui avait été prise de lui-même. Et là, il va la reconnaître différemment. Il la reconnaît comme porteuse de vie. Il s'inscrit dans le nouveau projet que Dieu leur offre. En fait, il souhaite s'intégrer au nouveau projet. Il a compris qu'il ne pouvait pas être le propriétaire, il ne pouvait pas être le calife, il ne pouvait pas être le phénix, il ne pouvait pas être Dieu. Et l'homme souhaite engendrer la vie avec sa femme, afin que la promesse que Dieu leur a faite puisse s'accomplir, la promesse de victoire. Oui, parmi vos descendants, il y aura quelqu'un qui vaincra l'adversaire. »

0: Donc finalement, l'homme rentre dans le plan de Dieu, mais les choses ne se passent plus comme elles étaient prévues initialement.
1: Voilà. L'homme, en tout cas, souhaite rentrer dans le plan de Dieu en portant cette vie, en engendrant cette vie. Alors, pour rappel, c'est une vie biologique, certes, mais émotionnelle, spirituelle, en fait, une vie pleine. Dieu leur fait ce cadeau d'être porteurs de vie malgré l'économie de mort dans laquelle ils se sont plongés. Et en même temps, Dieu va les rassurer. Rappelez-vous, cette nudité était présente tant dans le chapitre 2, avec cette nudité sans honte,
0: oui.
1: Puis après cette nudité qui devient problématique parce que le regard de la femme et de l'homme l'un sur l'autre gêne, donc ils se font des habits en feuilles de figuier. Et puis après, c'est le regard de Dieu. En fait, bref, la relation, lorsqu'elle est brisée, me dérange. La relation, lorsqu'elle est cassée, devient problématique parce que le regard de l'autre est problématique. Et là, Dieu se rend bien compte que si l'humanité et si l'homme et la femme veulent vivre longtemps ensemble, il leur faut des vêtements durables.
0: Oui.
1: Et le texte nous dit que Dieu fit à Adam et à sa femme des habits de peau dont il le revêtit. Voilà, un vêtement durable. Vous allez pouvoir vous protéger du regard de l'autre. Oui, ce qui se passe à l'intérieur de vous, ce sentiment d'orgueil, ce sentiment de supériorité, ce désir d'écraser l'autre, ah oui, il est là.
0: Il va subsister.
1: Il va subsister. Vous allez devoir faire avec. Vous allez devoir vivre avec. Mais peut-être que dans le cadre du couple, lorsque vous allez vous déshabiller, vous mettre à nu, nu physiquement, mais nu émotionnellement, spirituellement, vous allez peut-être regagner ce petit goût de paradis. Et j'invite d'ailleurs tous les auditeurs et tous les couples qui vivent ensemble à redécouvrir cette possibilité de nudité, d'authenticité.
0: Sans honte.
1: Sans honte, pour grandir ensemble en mettant Dieu au milieu de leur couple. Et puis le dernier cadeau que Dieu leur fait, ça peut pas sembler paradoxal, mais c'est qu'ils considèrent que l'arbre de vie ne doivent plus y avoir accès. Alors c'est pas une punition là,
0: l'arbre
1: encore.
0: De vie, ça signifie la
1: vivre
0: vie éternelle.
1: Voilà.
0: Donc pour vous, finalement, la mort est un cadeau de Dieu.
1: Alors c'est pas la mort, c'est l'éloignement de l'arbre de vie qui est un cadeau. En fait, l'homme et la femme sont plongés dans un monde de souffrance, de conflit, d'orgueil, d'injustice. Bref, le monde que nous connaissons. Et Dieu est en train de leur dire, il faut que cela ait un terme. Il faut pas que ça dure éternellement.
0: Sinon, alors, ce serait un supplice.
1: Sinon, ça serait un supplice. Et en fait, le cadeau de Dieu, c'est « je vous accompagne dans votre humanité, je vous fais porteur de vie, mais je vous empêche de vivre éternellement pour l'instant, parce que la solution, elle sera pour beaucoup plus tard, dans le rétablissement complet, total de la relation avec moi, où chacun reprendra sa place, où chacun sera réellement porteur de vie. »
0: Philippe Aurouze, merci beaucoup pour cette belle conclusion. On se retrouvera bientôt pour une prochaine chronique. Merci, au revoir.
1: Merci.

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3: Bienvenue sur Planète Jazz, Ferlet, le classique. Édouard Ferlet, pianiste, dit Édouard aux doigts d'argent, nous propose des interprétations de Bach, des improvisations sur des thèmes que l'on connaît en solo. Tout d'abord, Analecta, qui est tiré du prélude en ré majeur du clavier bien tempéré de Jean-Sébastien Bach. Ferlet est en solo piano.

Toutes les interprétations en piano solo de Edward Ferley sont tirées de son disque intitulé Think Back, Pensez Back, enregistré en mars 2012 pour la compagnie Mélisse. Par contre, en trio, il est accompagné de R.L. Besson à la trompette, R.L. Besson, la star qui monte parmi les féministes trompettistes, et Stéphane Kerecki à la basse. Ils interprètent Pavane pour une infante défunte de Maurice Ravel. Le disque s'intitule RS. Il est édité chez Alpha Classic et il a été enregistré à Grenoble en février 2017.

L'interprétation des variations de Goldberg numéro 25 BW851 de Jean-Sébastien Bach par Ferlet est intitulée Diagonale.

Erel Besson, Édouard Ferlet et Stéphane Kéréki nous proposent Valse sentimentale, opus 51, numéro 6 de Tchaïkovski.

Édouard Ferlet nous propose Réplique, une improvisation sur le prélude en ré bémol du clavier bien tempéré BW 848 de Jean-Sébastien Bach.

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Amis auditeurs, bonjour. C'est aujourd'hui la deuxième émission consacrée à l'Oratorio Paulus de Félix Mendelssohn Bartholdy. Bien que Mendelssohn, qui vécut, je vous le rappelle, de 1809 à 1847 seulement, ne fut âgé que de 27 ans lors de la création de l'Oratorio, il était considéré dans certains milieux comme un compositeur voulant défendre et ranimer les valeurs musicales traditionnelles face aux attaques de la commercialisation, un mal que Robert Schumann taxait à l'époque de philistin. Le rôle de Mendelssohn comme défenseur des modèles musicaux correspondait au conservatisme des débuts de l'ère victorienne en Angleterre et de la restauration dans les principautés allemandes après la chute de Napoléon. En Angleterre, Saint-Paul, ou Paulus, était considéré comme le digne successeur des oratorios édifiants de Handel. En Allemagne, où Mendelssohn avait redonné en 1829 la passion selon saint Matthieu et donc donné l'essor à la renaissance moderne de Bach, Saint-Paul semblait renouveler la musique de Bach, pleine d'art et complexe au plus haut niveau, en la revêtant d'une apparence moderne, adéquate. Pendant presque tout le siècle, Saint-Paul reste un élément essentiel du répertoire des sociétés d'oratorio en gestation. Voici donc la suite de cet oratorio pour la deuxième émission. Nous écoutons Maria Christina Kier, Werner Gura, Michael Wolle, le Kammerchor Stuttgart, le Deutsche Kammerphilharmonie de Brême sous la direction de Frieder Berlius.

C'est la fin de la première partie de cet oratorio Paulus de Mendelssohn. Voici tout de suite la seconde, le début de la seconde partie. Je vous rappelle les interprètes, Maria Christina Kier, Werner Gura, Michael Wolle, le Kammerchor Stuttgart, Deutsche Kammerphilharmonie de Brême, sous la direction de Frieder Bernius.

toujours.

Nous devons malheureusement, à cause du temps qui nous est imparti, nous ne pouvons pas entendre la totalité de la deuxième partie de cet oratorio Paulus. Je vous promets que la fois prochaine, nous finirons l'écoute de ce merveilleux oratorio. Je vous rappelle les interprètes: Maria Christina Kier, Werner Gura, Michael Wolle, Kammerchor Stuttgart, Deutsche Kammerphilharmonie de Brême, sous la direction de Fried Bernius.

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1: 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Tout de suite, une petite pause dans cet après-midi classique en compagnie des Voix du Havre pour votre chronique Lire au Havre qui sera suivie de votre émission Le chant du violoncelle.

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1: Je vais vous lire un extrait de l'affaire Caius d'Henri Winterfeld aux éditions du Livre de Poche. Le profond silence qui régnait depuis un moment dans la classe fut soudain troublé par des rires étouffés. Seul Mucius, le meilleur élève de l'école, ne se laissa pas distraire dans son travail et continua à écrire sur sa tablette de cire. Mais lorsque son voisin Antoine lui eut poussé le coude à deux ou trois reprises, il finit par s'interrompre pour jeter un coup d'œil autour de lui et voir ce qui provoquait l'hilarité discrète des autres élèves. Il s'aperçut alors que son ami Rufus venait de réussir un tour peu ordinaire. Il avait subrepticement quitté sa place et, par un savant mouvement tournant, était parvenu à se glisser derrière le maître qui, plongé dans sa lecture, n'avait rien remarqué. Puis il avait accroché au mur sa tablette qui portait l'inscription suivante, tracée en grande majuscule, visible de loin. « Caius est un âne ». Les écoliers pouffaient de rire, à l'exception de ce gros béné de Caius qui contenait difficilement sa fureur. Tout fier du succès remporté par son initiative, Rufus s'inclina deux ou trois fois vers l'assistance, comme un acteur qui salue le public, puis il étendit le bras pour décrocher sa tablette, mais au même instant, Xantip, le maître d'école, relevait la tête en fronçant ses gros sourcils broussailleux. « Un peu de silence » gronda-t-il. Les rires cessèrent comme par enchantement. Rufus se figea dans une immobilité complète et attendit un moment plus favorable pour regagner sa place. Les autres élèves baissèrent le nez sur leur travail. Quelques minutes auparavant, le maître leur avait fait annoncer en chœur une longue liste de mots grecs, puis leur avait ordonné de les noter de mémoire. Ils firent donc semblant de griffonner sur leur tablette, mais, à la dérobée, continuèrent à lancer des regards moqueurs à Caius rouge de colère.
2: « Rufus, c'est fou !» chuchota Mucius à l'oreille d'Antoine. « Qu'est-ce qui lui a pris ?»«
1: C'est parce que Caius l'empêchait de travailler, » répliqua l'autre en gloussant de rire. Il ne cessait pas de lui piquer le dos avec son stylet. « J'avais pourtant dit à Caius de laisser ses camarades tranquilles, » grommela Mucius avec humeur. « Mais lui, avec ses blagues stupides !» En sa qualité de meilleur élève, Mucius avait été désigné comme moniteur de la classe, tout spécialement chargé de faire régner la discipline et de régler les différends entre élèves. En général, ses camarades lui obéissaient sans difficulté. Seul Caius se rebellait contre son autorité et ne tenait aucun compte de ses observations. Fils d'un sénateur extrêmement riche, le jeune Caius se jugeait supérieur aux autres et prétendait n'en faire qu'à sa tête. C'était le cancre de la classe. Pas méchant garçon au demeurant, mais lent d'esprit, parfois brutal dans les jeux et adorant taquiner ses camarades ou leur faire des farces assez peu spirituelles. Par malheur, il était également d'un caractère plutôt emporté. Comme les autres élèves continuaient à rire sous cap en le regardant, il fut incapable de se maîtriser plus longtemps. D'un bond, il se dressa à sa place, tendant le poing vers Rufus. « Si je suis un âne, cria-t-il, toi, tu es le fils d'un lâche !» Le maître sursauta et releva la tête. Il crut que l'invective le visait. « Quoi, quoi ? » fit-il avec stupeur. « Je suis le fils d'un lâche, moi ? Qu'est-ce que ça signifie ?»«
2: Je... » commença Caius.
1: Il n'eut pas le temps de s'expliquer, car déjà Rufus bondissait vers lui. L'insulte avait touché le jeune garçon à son point le plus sensible. Il était le fils du général Marcus Praetonius, soldat de grande valeur mais qui venait d'être battu par les Gaulois. Rufus, qui adorait son père, avait été profondément peiné et humilié par la nouvelle de cette défaite. Aussi se précipita-t-il vers Caius sans se soucier des conséquences de son acte.
2: « Sale menteur !» hurla-t-il avec rage, « tu vas me payer ça !»
1: Je vous ai lu un extrait de l'affaire Caius d'Henri Winterfeld aux éditions du Livre de Poche.
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Naturellement, vous avez reconnu la musique d'Antonio Vivaldi dans son concerto pour deux mandolines, RV460. Puisque nous sommes à Venise avec Vivaldi, restons-y quelques instants, cette fois-ci dans une grande parenthèse de musique sacrée. C'est une œuvre sublime que ce Magnificat. Nous écoutons maintenant le chœur Et Misericordia.

C'était Et Misericordia du Magnificat d'Antonio Vivaldi. Pratiquement à la même époque, nous remontons dans le nord de l'Allemagne pour y rejoindre Jean-Sébastien Bach. Le concerto pour violon et hautbois BWV 1060 en do mineur et nous écoutons le sublime Adagio.

La musique de Jean-Sébastien Bach dans ce double concerto pour violon et hautbois BWV 1060. Nous avons entendu le second mouvement. À l'origine, cette œuvre a été composée par Bach pour deux clavecins. Nous entendions l'Orchestre Philharmonique d'Israël sous direction de Itzhak Perlman et aussi au violon solo et Ray Steele au hautbois. Tout cela nous amène directement un peu plus tard, mais dans une configuration presque très proche, avec la musique de Mozart et le quatuor avec hautbois de ce même Mozart. Nous entendons cette œuvre intitulée Quatuor en Fa majeur, Köchel 370, l'Adagio, et c'est à nouveau Itzhak Perlman au violon, Lynn Harrell au violoncelle, et puis nous avons Pinchas Tuckerman à l'alto et Ray Steele au hautbois.

C'était la musique de Mozart dans ce quatuor avec hautbois, Köchel 370. Nous entendions l'adagio. Nous allons rester dans cette couleur de musique, du moins pour ce qui est du timbre, et faisons appel au grand frère, pourrions-nous dire, du hautbois, le cor anglais. Une musique peu jouée, mais fort belle, ambiance dilettante, ambiance de promenade, avec ce mouvement préludio andante de Ermanno Wolf Ferrari, compositeur né en 1876, mort en 1948. Et voici donc du cor anglais, un orchestre à cordes et deux

Voilà cet étonnant et passionnant détour par la musique de Hermano Wolf Ferrari dans ce concertino pour cor anglais, deux corps et orchestre à cordes. Nous avions Omar Zoboli au cor anglais, accompagné par le Folkwang Kammerorchester Essen. Puisque nous avançons assez loin dans le temps, dans l'histoire de la musique, avec ces timbres tout à l'heure de hautbois, de cor anglais, à présent, eh bien, je vous invite à découvrir ou redécouvrir la musique de Hector Villalobos. Dans la Bacchanas Basileas numéro 7, en fait, ce sont des œuvres en hommage au grand maître allemand, Jean-Sébastien Bach, et Villalobos signe là des musiques d'une intensité et d'une densité inouïe. Nous entendons donc cette Bacchanas Basileas numéro 7 dans le prélude. Et comme par hasard, eh bien, nous faisons le pont avec le morceau précédent, puisque vous allez reconnaître dans le grave une sorte de procession de cor anglais.

Alors évidemment, tous les amoureux de la musique de Bach s'y seront reconnus quant à la structure, l'ossature de cette œuvre. Et bien sûr, ce n'était pas du Bach, c'était Hector Villalobos avec la Bachianas Brasileiras numéro 7. Nous entendions ici le prélude. Alors, un autre dépaysement en musique, une œuvre rarement entendue, la suite pour violon et orchestre opus 10 de Christian Zinding. Nous allons ici retrouver l'orchestre symphonique de Londres avec Isaac Berman. Et voici l'adagio de cette très très belle musique, vraiment très chantant.

0: Cette musique valait le détour, c'est la pièce de suite pour violon et orchestre opus 10 de Christian Zindin, 1856-1941. Nous entendions ici l'Adagio. Amis de notre station, c'était tout un détour de musique qui nous a conduit depuis les pièces de Vivaldi, tout simplement avec le concerto pour mandoline pour débuter, puis ensuite le Magnificat. Et puis nous avons rencontré le hautbois de Bach. Ce hautbois nous a entraînés vers celui de Mozart, et puis à la rencontre, cette fois-ci, d'œuvres moins connues. C'était Wolf Ferrari, Villa-Lobos et à l'instant Christian Zindin. Avec le violon que nous venons d'entendre, c'est un véritable trait d'union entre violon et ciel pour notre émission du chant du violon-ciel d'aujourd'hui. C'était Daniel Jubelin, votre compagnie, qui vous a présenté et puis préparé cette émission. Je vous dis à très très vite maintenant.
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2: Qui se cache derrière cette date?
3: Aujourd'hui, 20 juillet, Marina. On dit que Marina ou Marine, c'est le féminin du marin, donc celui qui navigue sur la mer. Mais la Marina dont nous allons parler n'a rien à voir avec la marine. Elle a vécu en Turquie, dans la partie centrale de l'Asie mineure, et dans une région qui est plutôt montagneuse que maritime. Ce que l'on sait d'elle n'est pas très volumineux, mais on sait qu'un certain nombre de légendes se sont développées à son sujet. En fait, il semble que c'était la fille d'un homme important de la ville d'Aksehir, qu'on appelait à l'époque Antioche de Pisidie, une ville qui avait été visitée par l'apôtre Paul du temps de ses grands voyages missionnaires, et nous sommes à peu près 220 ans après le passage de l'apôtre Paul. Donc, il y a maintenant très longtemps. Et cette jeune fille est devenue chrétienne, elle aussi, comme plusieurs personnes de cette région. Et ce que l'on sait d'elle avec certitude, c'est que lorsque son père est décédé, pour survivre, eh bien, elle s'est mise à garder des moutons dans cette région montagneuse, ce qui est quelque chose d'assez courant. Et un jour, un prince est passé par là, et ce prince, il a un nom que tout le monde connaît. Il s'appelait Olybrius. Mais je ne suis pas sûr que nous savons tous qui était cet Olybrius. C'est un prince qui, en fait, est connu simplement parce que, ayant vu cette bergère qui lui avait plu, il a essayé de lui faire la cour, mais d'une façon qui était très osée. Et Marina a envoyé promener cet Olybrius. Et c'est ce qui, finalement, l'a rendu célèbre. Olybrius, vexé, a décidé de la faire mourir et a prétexté que, justement, elle était l'adepte d'une religion qui n'était pas la sienne, qui n'était pas celle de la population générale. Et il a finalement réussi à faire d'elle une martyre. Alors, bien sûr, après ça, les légendes racontent des tas de choses. On dit qu'elle a d'abord été enfermée dans un cachot, que dans ce cachot, un dragon a été envoyé par le diable pour l'avaler, pour lui éviter de souffrir le martyre. Mais qu'elle a refusé d'être secourue par le diable et qu'elle avait une petite croix autour du cou avec laquelle elle a tranché le ventre du dragon pour en sortir. Alors bien sûr, je n'ai pas l'intention de vous faire croire à ces légendes, ni de vous laisser penser que j'y crois. Mais peut-être que, grâce à Marina, vous aurez découvert pourquoi, des fois, on appelle certaines personnes des Olybrius. Et peut-être que nous aurons appris les uns et les autres que Faire la cour à quelqu'un, c'est certainement une très belle chose, si c'est bien fait et si on apprend à se respecter les uns et les autres. Demain, nous découvrirons un tout autre personnage appelé Victor.
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0: 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Une petite pause dans votre après-midi classique avec tout de suite la chronique Rapport de voyage qui sera suivie de votre émission Parole d'assaut. Puis retour à la musique classique à 16h10 en compagnie de Daniel.
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2: Deux ans déjà que Robespierre et ses sbires ont immolé le roi sans qu'on sache finalement au nom de quoi au juste. La France est en guerre contre toute l'Europe. À Valmy, en septembre 1792, le pays est parvenu à repousser les envahisseurs. Puis, par la victoire de Fleurus le 8 Messideur en 2, soit le 26 juin 1794, les coalisés ont été refoulés au-delà du Rhin et de la Meuse. Tandis que l'on coupe toujours des têtes à Paris et ailleurs, des soldats dépenaillés et manquant de tout réalisent des prodiges d'héroïsme. À l'entrée de l'hiver 94-95, au début de l'an 3, les 68 000 Français de Pichegru, victorieux des Autrichiens, Anglais, Prussiens et Hollandais, s'apprêtent à se remettre un peu de leurs efforts lorsqu'ils apprennent que fleuves et rivières sont partout gelés en Europe. La froidure est en effet extraordinaire. L'épaisseur de la glace sur les cours d'eau devient telle qu'il serait possible d'y faire passer non seulement la troupe, mais aussi la cavalerie, l'artillerie, les charrois les plus lourds. Oublieux de leur fatigue et de leur misère, ragaillardis par leur récent succès, décision est prise de forcer le Rhin et d'entrer aux Pays-Bas pour y poursuivre les Godons. Or, cette nouvelle donne fait que les Hollandais mettraient volontiers les pouces. Mais il n'en est plus question. Les Français entendent de ne s'arrêter maintenant qu'à Amsterdam. Sur le Rhin gelé, on a étendu des charretées de fumier pour aider à la marche de tout l'impedimenta, de l'armée et surtout des chevaux. Il est franchi vers la fin septembre, sans grande opposition, la coalition montrant désormais quelques velléités à se défaire. Cela étant, on va voir que les événements qui suivent vont mettre à l'honneur la cavalerie, notamment celle d'un certain Marolo di Marulaz. Quel est donc ce bonhomme que la prospérité a peu retenu, mais dont le nom est inscrit à Paris sur l'Arc de Triomphe ? Cavalier intrépide, à l'égal des plus grands sous la République puis l'Empire, sa hardiesse, sa bonne étoile aussi, ne le quitteront jamais au long de sa carrière jusqu'en 1815, et ce, malgré 19 blessures et 26 chevaux tués sous Louis. Il mourra dans son lit à 73 ans. Il ne s'agit donc pas d'un marin, c'est vrai, mais à la tête de son escouade, le fait est qu'il va s'emparer d'une flotte de guerre. Né en 1769, trois semaines après Napoléon Bonaparte, Jacob François commence comme un enfant de troupe dans le régiment de son père. Au moment où, début 1795, se situe cet épisode unique dans les annales militaires, dont on ne sait trop s'il faut le considérer comme maritime ou terrestre, il commande depuis 2 ans un escadron du 8e Hussards qui pénètre en Hollande avec l'avant-garde de l'armée du Nord. Et elle avance vigoureusement à travers le plat pays, cette armée qui va nu-pied, hirsute, frigorifiée. Ainsi, le 15 janvier, 26 niveaux en 3, Arnheim est enlevé, les Anglais sont bousculés et reculent à Rosendael. Le 20 Pichegru, entre Amsterdam, les troupes bataves déposent les armes tandis que le Stoutward Prince d'Orange est lui déjà embarqué. Mais retrouvons notre Marulaz. À ce stade, lui et ses hussards caracolent au sein de la formation du lieutenant-colonel Lahure qui fonce sur Haarlem et dans laquelle Lahure est si épuisé qu'ils doivent suivre en voiture. La ville est prise sans faillir. Il paraît même comme libéré, la population est en liesse. Passant à travers le lac d'Haarlem, nos voltigeurs repartent aussitôt vers Helder, non sans désarmer encore en chemin quelques bataillons ennemis. Aussi n'est-ce que le 22 janvier à 8h du soir, soit 3 jours après qu'Amsterdam a été conquise, qu'ils atteignent Alkmaar, une localité qui se situe sur la langue de terre séparant le vaste Zuiderzee de la mer du Nord, l'île du Texel lui faisant face. À peine arrivé, voici Lahure qui apprend la présence de bâtiments de guerre hollandais, prisonniers du Zuiderzee, pris par les glaces. L'escadre y est entrée précédemment et bien incapable maintenant d'en sortir. Des navires marchands s'y trouvent également enfermés, dont un anglais. Plus question de bivouaquer. Une force de raid hétéroclite est constituée à la hâte, dont les 250 cavaliers du 8e Hussard, le reste devant suivre. La nuit est noire, la température polaire. Et à 1h du matin, après un coup de genièvre distribué à la ronde, les Français s'élancent dans l'immense plaine blanche. En les voyant se fondre dans l'épais brouillard, on les eut bien pris pour des spectres, en tout cas des soudards. Les sabots des chevaux ont été enveloppés de chiffons. Il n'y a pas moins de 7 lieues à parcourir sans s'arrêter. À pied ou à cheval, les voici piétinant, donc ce Zuiderzee vitrifié, dur à cœur, progressant le dos rond, silhouette blanchie de givre, dans l'air glacial, coupant comme un rasoir. Lorsque vers 6 heures du matin, il distingue de vagues lueurs signalant les navires, Lahure fait monter ses tirailleurs en croupe des cavaliers afin de s'en approcher sans bruit. Toute la flotte leur apparaît alors irrémédiablement coincée, inerte, semblant même s'abandonner à son sort. Sont là rassemblés en effet 14 vaisseaux avec leur équipage, leur amiral et 850 canons incapables de riposter. La surprise à bord est totale. Après un simulacre de mise en défense, il n'y aura pas de réelle prise à l'abordage par les Français, sinon que des soldats en haillons escaladeront comme des singes les murailles. L'amiral se résignant rapidement à capituler, les sabreurs n'auront guère besoin de défourailler. Ce n'est qu'en 1803 que Bonaparte, devenu Napoléon, confirmera la nomination de Marulaz au grade de colonel pour ce fait d'armes survenu en 1798 à l'âge de 29 ans. Mais s'étant déroulé sans combat, il n'avait pas été inscrit comme action d'éclat. Partout, il guerroya ensuite. Marulaz fut un autre Murat, à peine moins flamboyant, électrisant des hommes. On le verra enfin à Wagram, où il reçut sa 19e blessure et eut son 26e cheval tué sous lui. Promu général de division en 1809, il avait été fait baron d'Empire l'année d'avant. Né à l'étranger, dans le Palatinat bavarois, mais de famille savoyarde, il sera naturalisé français en 1817, sous Louis XVIII, avant de mourir dans son château en 1842.
1: C'était Rapport de voyage, une chronique animée par Christelle Aubin sur les textes d'André Bignot, en partenariat avec French Lines, histoire et patrimoine des compagnies maritimes françaises et de leurs ports.
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5: Une émission de Gisèle Billan
4: et Didier Blonce.
5: Prise de son, Jérôme Aubin.
4: Montage, Sarah Rodriguez.
5: Aujourd'hui, nous recevons
4: Le Hangar Zéro avec pour invité Sena Boulebec
5: et Audrey Vrac. Le saviez-vous, en bref, le Hangar Zéro se veut laboratoire citoyen de la transition écologique, entre autres.
4: Il se construit collectivement par les futurs résidents, usagers du lieu et habitants de la ville conviés sans exclusion à la décision. Abordant l'écologie comme une problématique systémique globale, il s'envisage comme un écosystème local, interagissant activement avec son environnement physique, social et économique. Le Hangar Zéro est une SCI, Société Coopérative d'Intérêt Collectif, dont les orientations sont définies en Assemblée Générale et garanties au quotidien par un cercle de coopération et un cercle de gestion, tous constitués de sociétaires engagés. Ce sont les sociétaires qui imaginent et construisent ensemble le projet et vous pouvez en faire partie.
5: Une adresse peut-être ?
4: Le Hangar Zéro se situe 37 quai de la Saône au Havre.
5: Un numéro de téléphone qu'on va répéter pendant l'émission.
4: 02 32 92 68 51.
5: Audrey et c'est là vous, Internet n'a pas dit trop de bêtises ?
6: Non.
7: Internet a bien parlé.
6: Internet a très bien parlé.
7: Merci Sénabou d'ailleurs qui renseigne Internet.
5: Alors donc plusieurs sites assez complets des références pour ce hangar zéro qui existe depuis combien de temps ?
7: Eh bien, ça fera 10 ans cette année, en fait, que le projet est né. Donc, qui est né au départ d'une volonté citoyenne, qui s'est montée à travers une association, l'association LH Zéro, qui était l'association de préfiguration du projet. À partir du moment où le collectif a pu entrer dans ce bâtiment, il a fallu se constituer en société pour faire vivre le projet. Et donc, est née la SCIC, donc Société Coopérative d'Intérêt Collectif, le Hangar Zéro, alors, qui est aussi une SAS, il faut quand même le mentionner. Et cela en parallèle avec toujours la continuité de l'association sur des thématiques, des compétences, on va dire, qui étaient celles notamment du lien au quartier, qui était une volonté très forte du projet.
5: Comment avez-vous trouvé ce lieu ? Qu'est-ce que vous en avez fait ? J'imagine que vous êtes parti de pas grand-chose, il y a eu du travail.
7: Alors ce lieu, effectivement, c'était 4 murs et un toit, qui faisait le double de longueur à la base. C'était un ancien hangar à café. Il y a encore les traces, les voies ferroviaires, en fait, des trains qui venaient chercher les sacs à café et les emmener pour les transports maritimes ou ferroviaires. Donc il a fallu complètement imaginer ce lieu, donc avec une équipe d'architectes, qui est toujours présente d'ailleurs aujourd'hui au sein du projet, toujours active. Et donc se sont montés au fur et à mesure, montés n'est pas le bon terme, il y a eu une installation, en fait, notamment en façade et sur les côtés, en fait, du bâtiment, avec 4 niveaux, donc du rez-de-chaussée au 3e étage, et différents espaces qui se sont

0: large, puisque ce n'est pas ouvert qu'aux gens du quartier, mais bien sûr aux Havrais et voire plus largement aux personnes du département et de la région à travers l'événementiel, puisque l'événementiel est une part importante de l'activité du hangar zéro, même si ce n'est pas que ça qui fait le hangar zéro, puisqu'on a énormément d'entreprises aussi qui louent en fait des espaces pour des événements avec leurs salariés, avec leurs équipes, ou des événements où ils font venir d'autres entreprises pour parler de thématiques qui sont en général en lien avec celles du hangar zéro. Alors il y a trois valeurs qui sont importantes d'ailleurs à rappeler dès le départ, c'est le zéro carbone, zéro déchet, zéro exclu. C'est les trois zéros, hangar zéro, et trois valeurs clés du hangar telles qu'on s'efforce avec les équipes de le développer au quotidien.
1: C'était Paroles d'Assaut, une émission de Gisèle Billan
2: et de Didier Blonx.
1: Prise de son, Jérôme Aubin.
2: Montage, Sarah Rodriguez.
1: Aujourd'hui, nous recevions le Hangar Zéro avec, pour invité,
2: Sénabou Lebec
1: et Audrey Vrac. Merci à vous deux.
0: Merci à vous.
3: Merci à vous.
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1: Une exposition en Pays d'Auge à Beaumont jusqu'en avril. La main et l'outil Renaissance de l'église Saint-Sauveur. Exposition en extérieur, place de Verdun. Beaumont-en-Auge conserve la trace d'un prieuré de 1060 et d'une école royale militaire. Avec simplicité, l'exposition estivale en plein air est une découverte continue de l'église nouvellement restaurée. Par cette exposition ouverte à tous, souffle la renaissance d'un patrimoine qui demeure. L'exposition « La main et l'outil » propose une déambulation artistique rendant hommage au savoir-faire, à la matière et à la transmission. C'est jusqu'au mois d'octobre à Beaumont, en Pays d'Auge.

nous retrouvons la musique de Mozart avec le piano. Piano quatre mains, Christian Ivaldi et Noël Lee nous interprètent Andante et variations en sol majeur, Köchel 501.

0: j'allais dire évidemment, Andante et variation en sol majeur que chez le 501 avec Christian Ivaldi et Noelli.
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0: Deux guitares et quel guitariste, Ida Presti et Alexandre Lagoya, ce fameux duo extraordinaire qui a marqué l'histoire de la guitare. Une œuvre de Joseph Haydn, concerto en sol majeur, intitulée au départ pour deux lyres organizzate. En fait, c'était une sorte de vielle à roue et elle a été transcrite pour la guitare par Lagoya. Nous entendrons un vivace assai, adagio ma non troppo et rondo presto.

0: de Joseph Haydn. Vous venez d'entendre le concerto en sol majeur pour deux vielles à roues, donc ici pour la guitare, donc transcription de Alexandre Lagoya. Trois mouvements composés cette œuvre: Vivace assai, Adagio ma non troppo et Rondo presto.
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1: Vous connaissez la nature en musique, notamment celle de Beethoven dans la pastorale. Voici la signature de Dvorak dans une ouverture intitulée « La nature ». Vous allez découvrir des thèmes particulièrement significatifs. Cette partition est signée sous l'opus 91.

0: de la BBC, sous la direction de Stephen Gusenhauser, vient d'interpréter l'ouverture Dans la nature, opus 91 d'Anton Dvorak.
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0: C'est la musique de Henry Purcell que je vous propose d'écouter avec le célèbre contre-ténor Alfred Deller. Nous entendons Music for a While.

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3: La chanson fait son cinéma, mais le cinéma n'est pas en reste. Il se sert de la chanson pour embellir ses films. Patrice Lecomte sort en 2002 Rue des Plaisirs. Laetitia Casta, Patrick Timsit en sont les interprètes, et Patrice Lecomte a fait le choix de chansons de notre patrimoine pour la partition musicale. Pour être heureux, chanter, voici le message de Miss Tinguette.

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En 1997 sort le film de Peter Cataiano, Full Monty. Anne Dudley en a composé la musique, puis a retenu en musiques additionnelles des reprises comme Hot Stuff de Donna Summer.

En 1965, Christian Jacques sort le Gentleman de Cocody. Outre Jean Marais et Philippe Clay, Nancy Holloway participe à cette aventure et interprète la chanson titre du film, Nancy Holloway, le Gentleman de Cocody.

0: Vous venez d'entendre La Chanson fait son cinéma, une émission proposée par Pierre Gallet. À très bientôt. D'ici là, prenez soin de vous.
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3: La chrétienté, voilà un terme très connoté qui a marqué la civilisation européenne depuis des siècles, pour le meilleur et parfois pour le pire. Mais réflexion faite, il semble que cette chrétienté qui a constitué notre société connaisse une sorte de marche arrière, un recul, un effritement. Et c'est ce phénomène que Chantal Delsol analyse dans son livre « L'âge du renoncement ». Chantal Delsol est philosophe, historienne des idées politiques, et elle explique à quoi exactement la société est en train de renoncer.
4: C'est pas forcément le christianisme qui recule, qui s'affaisse, qui s'efface, mais c'est la chrétienté. Ce à quoi nous renonçons, c'est à la chrétienté, c'est-à-dire au fait que c'était pendant 2000 ans quand même, ou presque, le christianisme, ou je dirais même le judéo-christianisme, d'une manière très très très générale, qui inspirait la morale, les lois, les comportements. C'était cette religion qui inspirait tout. Or aujourd'hui, ce qui se passe, c'est que la société est en train de sortir de cela, et donc à partir de ce moment-là, nous allons renoncer peu à peu à un certain nombre de processus sur lesquels nous avons vécu jusqu'à présent, c'est ça que je veux montrer, mais qui étaient directement enracinés dans le judéo-christianisme. Je vous donne cet exemple, mais il y en a d'autres. L'un des renoncements importants, c'est le renoncement à la vérité. Et je crois que nous ne nous apercevons même pas qu'on a renoncé à la vérité. Tout le déploiement des altersciences aujourd'hui, c'est un renoncement à la vérité. Des fausses sciences, des développements de la pensée selon lesquels, au fond, la vérité n'a pas d'importance. Les sciences n'ont plus de réalité. On me citait une histoire intéressante à ce sujet d'un jeune étudiant en physique à qui on demande s'il peut exposer la théorie d'Einstein, il fait la moue. Bon, on lui demande s'il considère qu'elle est fausse. Il dit « mais non, c'est pas du tout le problème, je la sens pas ». Et ça, c'est tout à fait caractéristique d'une génération. On repousse la vérité pour finalement n'accorder poids qu'à la sensation, au sentiment. Et ça, c'est tout à fait caractéristique, je trouve. C'est l'utile qui compte. C'est uniquement ce qui est utile. C'est pas forcément vrai.
3: Dans tous ces changements de paradigme, Chantal Delsol explique pourquoi elle n'a, quant à elle, aucune nostalgie de la chrétienté.
4: Moi, je n'espère pas qu'on revienne à la chrétienté. Personnellement, je pense qu'on a fait beaucoup de bêtises à l'époque de la chrétienté, parce que quand on est puissant, on fait toujours des bêtises. C'est pas bon d'être puissant. La puissance mène à l'hypocrisie, au pharisianisme, et c'est ça dont nous sortons. Moi, je suis né au milieu du siècle, et cette religion sociologique, elle était partout autour de moi. Et c'est tout à fait insupportable de vivre au milieu de gens qui ont un discours et qui ne sont pas les témoins de leur discours. Et c'est ça qui nous pend au nez quand nous sommes trop puissants. C'est pour ça que je ne regrette pas du tout la chrétienté.
3: Son allergie à l'hypocrisie religieuse n'empêche pourtant pas Chantal Delsol d'affirmer sa propre foi chrétienne.
4: Je suis chrétienne par choix. Je ne crois qu'au témoignage. Je ne crois pas aux prêches. Alors, sauf pour les prêtres qui sont là pour ça et qu'on vient écouter pour ça, bien sûr. Mais je ne crois qu'à la vie, au fond. Le reste, il faut dire aussi que c'est peut-être parce que j'en ai trop soupé de tout ça. Vous voyez, j'étais un peu écœurée de tous ces prêches autour de moi qui étaient faux, au fond. Et donc, je pense qu'on ne peut être attiré par des modes de vie spirituels qu'en regardant les autres vivre.
3: Et oui, c'est vrai. D'ailleurs, on dit que la manière dont nous vivons notre vie parle plus fort que nos paroles.
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2: Bienvenue pour notre émission Top Cuisine. Cécile Hermeline, bonjour.
3: Bonjour.
2: Alors, vous nous recevez ici, chez vous, dans votre magnifique jardin, pour un programme de cuisine. Je tiens à rappeler que vous êtes paysanne cuisinière, vous êtes aussi éducatrice de santé et auteure d'un livre, d'un ouvrage qui s'intitule « Gastronomie végétale » aux éditions Vie et Santé. Et on y retrouve une cinquantaine de recettes. Alors aujourd'hui, vous nous proposez un dessert et il s'agit d'une tarte aux pommes à l'épeautre et coco.
3: Aujourd'hui, on va parler de l'épeautre qui constitue la base de la pâte à tarte. L'épeautre, c'est un voisin du blé.
2: Comme un blé, en fait. Hein.
3: Oui, ça ressemble au blé de par sa nature, mais il est différent. De par sa composition, il est beaucoup plus riche que le blé en protéines, en phosphore, en magnésium et aussi en vitamine B. Beaucoup de qualité.
2: Et alors, il y a des indications pour utiliser plutôt l'épeautre que le blé ou c'est un choix?
3: Si on a des problèmes de digestion, l'épeautre convient souvent très bien.
2: Plus digeste que le blé?
3: Oui, généralement oui.
2: Quels sont les autres avantages de l'épeautre par rapport au blé?
3: La finesse de sa saveur. Permet aussi d'obtenir des pâtes qui ont une couleur légèrement, avec beaucoup plus de teintes jaunes, donc beaucoup plus colorées.
2: Et en apport nutritionnel, comment l'épeautre se positionne par rapport au blé par exemple?
3: Donc il a plus de protéines, c'est intéressant. En général, dans le règne végétal, on pense qu'il n'y a pas beaucoup de protéines, que c'est essentiellement les protéines végétales qui sont dominantes. Mais non, les céréales sont bien pourvues et les pâtes notamment.
2: Et alors pour les gens qui seraient allergiques ou intolérants au gluten, comment est-ce qu'ils doivent appréhender l'épeautre?
3: L'épeautre peut être consommée par les personnes qui ont le syndrome du côlon irritable, sauf pour les gens qui ont la maladie de cœliaque, c'est contre-indiqué également.
2: Vous venez nous parler de la tarte aux pommes à l'épeautre et coco. Comment est-ce qu'on prépare une pâte à tarte avec de l'épeautre? De la même manière qu'avec du blé?
3: Oui, tout à fait. Mmh. Donc là, on va partir sur une pâte brisée. C'est la pâte la plus simple, c'est la base de toutes les pâtes à tarte. On la fait avec de la farine. Là, on va choisir l'épeautre pour son goût. On va la mélanger avec un petit peu de sel et la margarine bio au tournesol. Et ensuite, on va obtenir un sable. Et après, on va mettre l'eau. Et on va faire un pétrissage léger. On ne va pas trop brasser. On obtient une boule. Et l'important, c'est la détente de la pâte. Donc, je propose de la mettre au frais quelques minutes.
2: Quelques minutes seulement?
3: Oui, à peu près 5-10 minutes.
2: Et ensuite?
3: Et ensuite, on va pouvoir l'étaler et mettre dans le plat pour recevoir les pommes coupées en lamelles. Et après, on va garnir le dessus des pommes coupées en lamelles d'une préparation à base de crème de coco, de noix de coco râpées et aussi de sucre de fleurs de coco.
2: Alors comment vous faites cette préparation? Est-ce qu'on peut rentrer un petit peu dans le détail?
3: On va mélanger tout simplement les ingrédients ensemble, la crème.
2: Et on le verse sur la garniture?
3: On nappe en fait les pommes. D'accord. Et après on met tout ça au four à peu près à 180 degrés pendant 30 minutes.
2: Et vous avez une variété de pommes préférée ou peu importe?
3: Les golden vont être plus fermes, donc c'est pas nécessaire. On préférerait avoir quelque chose de plus tendre, donc moi j'aimerais bien la Melrose.
2: Et donc le temps de préparation de cette tarte?
3: Bon, à peu près 20 minutes.
2: Et puis le temps de cuisson?
3: 25 minutes, 30 minutes.
2: Donc en une heure, globalement, la tarte est prête.
3: Oui.
2: Voilà, merci beaucoup Cécile. C'était Top Cuisine. Nous étions dans votre magnifique jardin à La Perrière, à 2 heures de Paris, dans l'Orne. On se retrouve bientôt pour un prochain programme. Je rappelle, avant de nous quitter, que vous êtes auteur de l'ouvrage « Gastronomie végétale » aux éditions Vie et Santé. Merci, au revoir.
3: Merci.
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5: Une exposition en Pays d'Auge à Beaumont jusqu'en avril. La main et l'outil renaissance de l'église Saint-Sauveur. Exposition en extérieur, place de Verdun. Beaumont en Auge conserve la trace d'un prieuré de 1060 et d'une école royale militaire. Avec simplicité, l'exposition estivale en plein air est une découverte continue de l'église nouvellement restaurée. Par cette exposition ouverte à tous, souffle la renaissance d'un patrimoine qui demeure. L'exposition « La main et l'outil » propose une déambulation artistique rendant hommage au savoir-faire, à la matière et à la transmission. C'est jusqu'au mois d'octobre à Beaumont, en Pays d'Auge.

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0: Margaret and Flore.
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une émission de Didier Blanc, accompagné de Gisèle Billan aux commandes. Aujourd'hui, une reprise par Alain Chamfort de la chanson de Salvador, Maladie d'amour. Bonjour à tous. Arrangement sobre, je dirais grave, au piano pour cette reprise de la chanson de Henri Salvador, Maladie d'amour, par Alain Chamfort. Une chanson extraite de l'album Urgence Sida. Maladie d'amour, au départ, est une chanson issue du folklore des Antilles françaises, enregistrée pour la première fois en 1931 par Léona Gabriel et popularisée par Henri Salvador en 1948. Elle a été reprise de nombreuses fois et adaptée en plusieurs langues. C'est donc en 1931 que la chanteuse Léona Gabriel, née en 91 à la Martinique, enregistre pour la première fois avec l'orchestre de la Boule Blanche une biguine intitulée « Maladie d'amour ». 17 ans plus tard, son neveu, Henri Salvador, l'enregistre à son tour et la chanson remporte un important succès. Selon les propos d'Ernest Léardet dans l'ouvrage « La biguine de l'oncle Benz », Ernest Léardet raconte « Henri Salvador, ayant arrangé la mélodie, avait déclaré la chanson à son nom. Mais Léona Gabriel, soutenant qu'elle était la créatrice de la biguine, déposa une réclamation à la Société des auteurs. Devant l'impossibilité de déterminer qui était le véritable auteur de la chanson, elle fut restituée au folklore antillais. Ernest Léardet fait en effet remarquer qu'il se souvenait avoir entendu la mélodie de Maladie d'amour alors qu'il était adolescent. Il s'agit d'une ancienne biguine de Martinique qui s'inscrit dans une tradition où, à l'époque de carnaval, on compose une chanson qui tourne quelqu'un en dérision. Les auteurs originaux de Maladie d'amour avaient jeté leur dévolu sur une femme d'âge mûr surnommée Tchatcha, qui avait l'habitude de s'amour rachée de garçons qu'elle se faisait ensuite jaser. Dans les paroles en créole antillais de la version enregistrée par Henri Salvador, on retrouve bien une tcha-tcha. La SACEM crédite la chanson à Henri Salvador, Léona Gabriel et Jean Marclan. Voici cette version sobre de Alain Chamfort.

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0: Tout de suite, c'est la chronique à propos sur Albatros, suivie à 18h30 d'une nouvelle association dans Parole d'Assaut.
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2: À propos, savez-vous ce qu'est un conseil de famille ? Comme son nom l'indique, le conseil de famille est une rencontre réunissant tous les membres de la famille. Son objectif est de créer un lieu où la communication entre les uns et les autres, enfants et adultes, se vit au mieux. Par ce vécu très concret, chacun est amené à parler en son nom propre et à écouter l'autre. Parler de soi, c'est-à-dire de son vécu de la semaine, et donc de ses émotions agréables ou moins agréables, des problèmes rencontrés, conflits vécus, joie partagée, et de ses propositions pour améliorer le vivre ensemble de la famille. Mettre en place un conseil de famille à la maison est le moyen idéal pour établir des liens de communication avec votre enfant, pour mieux comprendre ses besoins, ses envies et ses attentes. Le conseil de famille est un moment d'échange où la parole est distribuée et écoutée par tout le monde. Le rythme idéal pour ce conseil est une fois par semaine, toujours le même jour et la même heure si possible, sauf si bien sûr une crise majeure éclate et nécessite une réunion d'urgence ou si une situation tout à fait extraordinaire survient. Par ces quelques informations, vous voyez les points positifs mais également les défis qu'une telle mise en place apporte. Il va falloir apprendre à écouter l'autre, sa façon de voir telle situation, son ressenti, l'écouter sans jugement. De même, celui qui expose son point de vue le fera au message « je », c'est-à-dire sans utiliser ce fameux pronom « tu ». « Tu as fait ceci, tu n'as pas fait cela », etc. L'idée est que ma façon de voir les choses et de les interpréter m'appartient. Elle est juste en ce qu'elle dit mon ressenti, mon avis. Et l'autre entend cela, mais ce n'est peut-être pas sa vision des choses. Cette écoute réciproque est un long apprentissage et demandera du temps, des allers-retours. Mais la rechercher, en comprenant tous les bénéfices, permettra de beaux vécus au sein de la famille. Vécu tout à la fois de compréhension, d'écoute, de pardon et donc de croissance pour tous. Bon, concrètement, comment mettre en place un tel processus ? Premièrement, établir trois rôles. Le président, le secrétaire et le gardien du temps. Le président est celui qui anime le conseil, qui distribue la parole. Dans un premier temps, il peut s'agir d'un parent, mais par la suite, un des enfants peut le faire. Le secrétaire est celui qui note sur un cahier ce qui est dit. Dans un premier temps, là encore, l'adulte peut le faire. Mais petit à petit, l'enfant ou le jeune, en capacité d'écrire, prend alors ce rôle. Le gardien du temps, quant à lui, annonce l'ouverture du conseil en disant « le conseil est ouvert », puis il signale la fermeture du conseil en disant « le conseil est fermé ». La deuxième chose à faire, c'est d'établir 2, 3, 4 règles de fonctionnement simples, est clair pour tous. L'idéal est d'en discuter et de les valider ensemble. Par exemple, vous décidez de mettre une règle qui est le respect des uns envers les autres. Voilà une bonne base. Pour autant, c'est un peu flou. En effet, qu'est-ce que le respect ? Comment est-ce que chacun se sent respecté ? Il s'agirait donc de discuter, d'aller un petit peu plus loin pour essayer d'étayer concrètement cet aspect. Par exemple, cela pourrait devenir on écoute l'autre sans l'interrompre, ou encore on ne fait pas de commentaires désobligeants, moqueurs, sarcastiques, ou voyez ce que je veux dire. Une règle importante peut être le temps de parole. Est-ce que chaque personne a 1 minute, 40 secondes par intervention ? L'utilisation d'un bâton de parole que l'on se passe permet de bien visualiser qui a la parole et qui doit écouter. Ainsi, si je n'ai pas le bâton de parole, eh bien je n'ai pas à intervenir. Ceci montre que l'écoute, ce n'est pas rebondir, commenter, réagir aux propos de l'autre. J'écoute avec attention ce qu'il expose, je ne me sens pas jugée, je comprends que c'est son point de vue et qu'il mérite d'être pris en considération. Maintenant, voyons le déroulé type d'un conseil de famille. Tout d'abord, se réunir en cercle afin que chacun puisse se voir. Nommer un président, un secrétaire et un gardien de temps. Dans un premier temps et en fonction de l'âge de l'enfant, comme je le disais, cela peut être pris par les parents, mais ensuite, pourquoi pas donner ces rôles aux enfants. Le gardien du temps dit « le conseil est ouvert ». À ces paroles, le président rappelle les quelques règles de communication que vous aurez décidées et les règles de vie à respecter durant ce conseil. Puis vient le temps des remerciements. Pour ce faire, le président accorde une minute pour que les membres de la famille réfléchissent à des remerciements ou des félicitations. Le président donne ensuite le bâton de parole à l'enfant qui commence à remercier et féliciter un autre membre de la famille. Puis l'enfant donne à son tour le bâton de parole à son voisin et ainsi de suite. Président et secrétaire participent aussi, bien sûr. À la fin de ce tour de parole, le président demande « Qui veut faire des propositions ?» Le président s'exprime. La parole est donnée à et il tend le bâton de parole à la personne qui va commencer sa phrase en disant bien « Je propose ». C'est sa proposition. Pendant ce temps, le secrétaire note les propositions et le nom des enfants et voilà ce qui est échangé. Le président ensuite propose un temps pour les critiques. Il dira « On passe au temps des critiques, la parole est donnée à » et en disant cette parole, il tend le bâton de parole à quelqu'un et le processus se fait avec le tour de parole qui est donné aux uns puis aux autres. Et chacun commence sa phrase en disant « Je critique » et il donne son élément de critique. Toujours, le secrétaire fait attention à prendre note des différents points soulevés. Voilà comment vivre un conseil de famille. Petite astuce, durant les temps de proposition, les membres de la famille sont amenés à prendre la parole à tour de rôle, donner leur avis, exprimer leurs ressentis, leurs désaccords. C'est le moment où la discussion est ouverte et les éventuels conflits peuvent être résolus grâce à la médiation du président et à l'aide des autres membres de la famille. Bon, ben maintenant, il n'y a plus qu'à.
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2: Une émission de Gisèle Billan
1: et Didier Blonce.
2: Prise de son, Jérôme Aubin.
1: Montage, Sarah Rodriguez.
2: Aujourd'hui, nous recevons
1: Le Hangar Zéro avec pour invité Sénat Boulebec
2: et Audrey Vrac. Le saviez-vous, en bref, le Hangar Zéro se veut laboratoire citoyen de la transition écologique, entre autres.
1: Il se construit collectivement par les futurs résidents, usagers du lieu et habitants de la ville conviés sans exclusion à la décision. Abordant l'écologie comme une problématique systémique globale, il s'envisage comme un écosystème local, interagissant activement avec son environnement physique, social et économique. Le Hangar Zéro est une SCI, Société Coopérative d'Intérêt Collectif, dont les orientations sont définies en Assemblée Générale et garanties au quotidien par un cercle de coopération et un cercle de gestion, tous constitués de sociétaires engagés. Ce sont les sociétaires qui imaginent et construisent ensemble le projet et vous pouvez en faire partie.
2: Une adresse peut-être ?
1: Le Hangar Zéro se situe 37 quai de la Saône au Havre.
2: Un numéro de téléphone qu'on va répéter pendant l'émission.
1: 02 32 92 68 51.
2: Audrey et c'est à vous, Internet n'a pas dit trop de bêtises ?
3: Non.
4: Internet a bien parlé.
3: Internet a très bien parlé.
4: Merci Sénabou d'ailleurs qui renseigne Internet.
2: Alors donc plusieurs sites assez complets, des références pour ce Hangar Zéro qui existe depuis combien de temps ?
4: Eh bien, ça fera 10 ans cette année, en fait, que le projet est né. Donc, qui est né au départ d'une volonté citoyenne, qui s'est montée à travers une association, l'association LH Zéro, qui était l'association de préfiguration du projet. À partir du moment où le collectif a pu entrer dans ce bâtiment, il a fallu se constituer en société pour faire vivre le projet. Et donc, est née la SCIC, donc Société Coopérative d'Intérêt Collectif, le Hangar Zéro, alors qui est aussi une SAS, il faut quand même le mentionner. Et cela en parallèle avec toujours la continuité de l'association sur des thématiques, des compétences, on va dire, qui étaient celles notamment du lien au quartier, qui était une volonté très forte du projet.
2: Comment avez-vous trouvé ce lieu ? Qu'est-ce que vous en avez fait ? J'imagine que vous êtes parti de pas grand-chose, il y a eu du travail.
4: Alors ce lieu, effectivement, c'était 4 murs et un toit, qui faisait le double de longueur à la base. C'était un ancien hangar à café. Il y a encore les traces, les voies ferroviaires, en fait, des trains qui venaient chercher les sacs à café et les emmener pour les transports maritimes ou ferroviaires. Donc il a fallu complètement imaginer ce lieu, donc avec une équipe d'architectes, qui est toujours présente d'ailleurs aujourd'hui au sein du projet, toujours active. Et donc se sont montés au fur et à mesure, montés n'est pas le bon terme, hein, mais il y a eu une installation, en fait, notamment en façade et sur les côtés, en fait, du bâtiment, avec 4 niveaux. Donc du rez-de-chaussée au 3e étage et différents espaces qui se sont créés au fil du temps. Toutes les activités du hangar ne sont pas apparues en même temps. La première activité a été celle, en fait, du bar-restaurant, la boutique. On a maintenant une menuiserie, une ferronnerie et différents espaces qui sont mis à la location pour des résidents qui sont des résidents, on va dire, pérennes et des locations ponctuelles. Le tout tourné vers la RSE, responsabilité sociale des entreprises, avec une volonté également au-delà de l'activité RSE, de l'ouverture au quartier et au grand public de façon plus large, puisque ce n'est pas ouvert qu'aux gens du quartier, mais bien sûr aux Havrais et voire plus largement aux personnes du département et de la région à travers l'événementiel, puisque l'événementiel est une part importante de l'activité du Hangar Zéro, même si ce n'est pas que ça qui fait le Hangar Zéro, puisqu'on a énormément d'entreprises aussi qui louent, en fait, des espaces pour des événements avec leurs salariés, avec leurs équipes, ou des événements où ils font venir d'autres entreprises pour parler de thématiques qui sont en général en lien avec celles du Hangar Zéro. Alors il y a 3 valeurs qui sont importantes d'ailleurs à rappeler dès le départ, c'est le zéro carbone, zéro déchet, zéro exclu. C'est les 3 0, Hangar Zéro, et 3 valeurs clés du hangar telles qu'on s'efforce avec les équipes de le développer au quotidien.
2: C'était Parole d'assaut, une émission de Gisèle Billan.
1: Et de Didier Blonks.
2: Prise de son, Jérôme Aubin.
1: Montage, Sarah Rodriguez.
2: Aujourd'hui, nous recevions le Hangar Zéro avec, pour invité...
1: Sénabou Lebec.
2: Et Audrey Vrac. Merci à vous deux.
4: Merci à vous.
3: Merci à vous.
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2: Le Hangar Zéro au Havre est né de l'envie de créer un espace ouvert, accessible et collectif, dédié aux rencontres, à la coopération, à la création et au soutien. Dans un contexte plus qu'incertain, cet objectif reste inchangé, faire vivre un lieu commun, ancré sur le territoire, attentif aux enjeux sociaux, culturels et écologiques, et ouvert à toutes et à tous. Notamment, tous les mardis, il y a une distribution AMAP de 18h à 19h, mais c'est sur inscription.

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1: Bonjour à toutes et à tous, bienvenue dans Paroles solidaires, votre rendez-vous avec celles et ceux qui font vivre la solidarité autrement. Et aujourd'hui, nous allons explorer une approche peut-être moins connue, mais en plein développement, celle du business social. Une manière d'entreprendre qui ne cherche pas seulement la rentabilité, mais qui place avant tout l'impact social au cœur de son action. Comment concilier activité économique et mission solidaire? Comment créer des modèles durables qui permettent aux populations de devenir actrices de leur propre développement? Eh bien, c'est ce dont nous allons parler aujourd'hui avec Jackie Moubedi. Bonjour.
2: Bonjour. Bonjour à tout le monde.
1: Alors, vous êtes engagée au sein d'ADRA Europe.
2: Oui.
1: Et vous allez nous aider à mieux comprendre de quoi on parle quand on parle de business social, Jackie.
2: Exactement.
1: Alors, qu'est-ce que c'est le business social?
2: Le business social, c'est un modèle, donc un modèle d'entreprise qui est construit pour avoir une finalité sociale. Alors, nous sommes en pleine discussion, tout le monde, ou à ce moment-là, il y a 4-5 ans, même un peu plus, ADRA International a déjà commencé à réfléchir à diversifier la manière dont on va récolter les fonds. Nous sommes contents d'avoir beaucoup de donateurs, mais on voit que l'espace pour les ONG diminue aussi, il n'y a pas autant de financement. Alors, le modèle business social a été construit, ou pensé en tout cas, pour avoir cette autonomie financière qui n'est pas toujours évidente. Nous comptons toujours sur l'extérieur, mais si l'idée qui est à la base de ça est pensons de l'intérieur, que pouvons-nous faire par nous-mêmes qui va faire que nous allons générer des revenus pour accompagner les projets qui nous sont chers. Donc voilà, c'est comme ça qu'est née cette idée.
1: Et alors, comment ADRA s'est impliqué dans cette démarche? Vous nous avez parlé de 5 ans en arrière,
2: oui,
1: à peu près.
2: Oui.
1: Et concrètement, comment ADRA s'est impliqué dans ce système?
2: Alors, au point de vue ADRA International, il y a des créatifs, il y a des gens qui travaillent dans le marketing. Et à l'époque, un des vice-présidents a eu l'idée de mettre sur pied une marque qui s'appelle The Good One. C'est en anglais, mais voilà. C'était une marque qui se voulait différente. C'est une marque qui a commencé d'abord avec le beurre de cacahuète. L'idée est venue parce qu'il y avait une opportunité, en fait. Il y avait quelqu'un qui produisait ça. Et en parlant avec une des personnes qui était là, occupée dans ce champ, cette idée est née. Mais après, ils se sont dit, mais c'est bien d'avoir ça, mais comment on va faire pour que ce soit fluide? Parce que si on a une bonne récolte et puis après on n'a pas une récolte ou il y a des soucis, comment on va faire pour continuer à approvisionner? Et donc il y a eu après une opportunité d'acheter beaucoup plus de terrain, et donc comme ça ils peuvent vraiment parer si une région ou un endroit il produit moins, l'autre endroit en tout cas peut rapporter. Et la philosophie, c'était vraiment ça: on va créer des revenus par nous-mêmes pour que nous puissions soutenir nos projets de base. Et donc, ça a commencé avec ça. Et puis, on a réfléchi. Et puis, il y a eu l'eau de coco. Et encore et encore. Et l'idée continue. Puis, il y a eu les noix de cajou. Et donc, ça, c'est un exemple qui était au Ghana, qui est en cours encore maintenant. Les gens d'ADRA ont été voir des personnes, des agriculteurs qui travaillaient déjà dans cette récolte de noix de cajou.
1: Donc, c'est la population locale qui est impliquée dans ces projets-là.
2: Oui, tout à fait. Tout à fait. Et donc, en voyant leur équipement qui était fonctionnel, on va dire, mais pas de dernière cri, ils se sont dit, nous allons travailler avec vous, nous allons investir pour avoir des outils de transformation modernes et plus importants, et en échange, on va travailler ensemble pour avoir une production qu'on va distribuer sur un plus grand marché. Et ça fait déjà écho à ce que nous défendons, c'est que ces agriculteurs, ils ont eu cette fois plus de revenus, et puis encore, et leurs revenus sont augmentés. Donc, par exemple, on peut dire si on gagnait 1 euro pour une heure et que maintenant on peut en gagner 7, pour quelqu'un qui va produire beaucoup plus, ça fait quand même une énorme différence dans la vie, en tout cas à son niveau déjà à lui. Donc non seulement on va avoir des produits qu'on va vendre à l'extérieur, mais ça va commencer déjà par la population elle-même, dans ce cas-ci des agriculteurs qui vont être mieux payés et qui vont aussi avoir une plus grande marge de manœuvre pour négocier les prix, parce que ça aussi c'est important, on donne quelque chose de plus important, donc on peut négocier plus son prix par rapport à ceux qui veulent acheter.
1: Et alors, pour bien comprendre, Jacky Mouvedi, ces produits ne sont pas destinés uniquement aux réponses d'urgence qu'ADRA accomplit sur le terrain?
2: Non.
1: Mais ce sont des produits qu'on peut retrouver ensuite dans le commerce, hein,
2: oui,
1: c'est
2: oui,
1: ça?
2: Oui, tout à fait. C'est vraiment l'idée d'avoir une marque internationale, on va dire comme ça. C'est vraiment pour que ce soit, on puisse inonder un marché mondial. C'est possible maintenant avec les moyens que nous avons. On peut commander en ligne. Alors la distribution, ce n'est pas encore partout, à part aux États-Unis où il y a un créneau. Mais pour toutes les autres personnes qui désirent avoir ces produits, on peut commander en ligne. On participe à quelque chose qui a été pensé avec les populations et qui leur donne plus de moyens, mais qui vont aussi construire des projets durables pour eux par la suite dans les communautés.
1: Donc acheter un produit de Goon One, c'est soutenir ADRA en fait.
2: Exactement.
1: Et en même temps se nourrir.
2: Et se nourrir, tout à fait.
1: Voilà,
2: et donc, bien se nourrir.
1: Bien se nourrir. Et alors j'ai cru comprendre qu'il y avait d'autres modèles qui n'étaient pas uniquement basés sur les questions alimentaires,
2: oui.
1: Mais qu'il y a d'autres modèles qui sont basés sur d'autres services.
2: Mm-hmm. Il y a d'autres services, et là on va revenir dans notre région avec ADRA Europe. Il y a certains bureaux qui ont déjà développé ces modèles-là. Et c'est aussi pour, toujours pour répondre à un besoin qui est là sur place, un besoin primaire, on va dire comme ça, mais après aussi pour que les revenus puissent soutenir d'autres projets. Ce qui est le plus connu, ce sont les vêtements de seconde main. Il y en avait en Suède, un très connu. Je pense le Danemark avait fait la même chose. Et on en a vu aussi vu aux Pays-Bas. Ces magasins ne sont pas destinés à des populations défavorisées. C'est vraiment ouvert à tout le monde. Chacun va acheter là-bas et les revenus servent à d'autres projets qui sont sur le pays. Alors, il y a eu un chouette projet aussi en Albanie. Ils ont vu un besoin, c'était les crèches. Et ils se sont dit, on va construire une crèche et on verra. Et ça a tellement bien fonctionné que cette crèche est vraiment autonome financièrement maintenant. Et non seulement elle est autonome, mais elle génère aussi des revenus. Et avec ça, ils peuvent soutenir les projets qu'ils ont en Albanie avec la population rom. Et donc, on voit que ça fait du bien, évidemment, à soi, mais aussi à d'autres. Un autre exemple, ça se passe dans deux pays, en Macédoine du Nord et en Bulgarie. Eux, ils ont développé la production de miel. Et donc, ils vont soutenir les apiculteurs. Ils vont donner à des familles, évidemment, qui ont du terrain, mais aussi qui vivent dans des conditions assez particulières. Et ils vont les aider aussi, la même chose un peu comme de Goon One, à avoir un marché plus grand, parce que tant qu'on produit, on va dire, à un niveau local, régional ou qui reste petit, on ne peut pas non plus trop s'étendre. Mais une fois qu'on produit un peu plus, alors on peut prétendre à un marché qui est beaucoup plus important. Et en Bulgarie, ils ont été même un peu plus loin. Ils ont été en se disant, on va aussi développer un produit à base de roses, donc pour les parfums, pour les petits objets parfumés qu'on met un peu partout dans la maison. Et donc ça rapporte aussi du revenu. Et tous ces revenus, par exemple en Bulgarie, ils sont très forts dans la reconstruction de bâtiments après une catastrophe. Bâtiments, mais surtout de maisons privées. Et donc ça les aide aussi quand ils ont besoin de matériel. Tous ces produits que les gens achètent, ça va à ces bonnes œuvres en fait. Donc on aide une première population qui elle-même va encore aider d'autres. Donc,
1: c'est presque une économie circulaire.
2: Exactement,
1: en fait,
2: voilà.
1: Qui implique aussi la population locale.
2: Elle est tout à fait impliquée. Tout à fait impliquée.
1: Et est-ce qu'on peut, Jacky Mouvedi, est-ce qu'on peut dire que c'est le modèle économique des ONG de demain? Le business social?
2: Alors, je ne sais pas si ce sera le modèle de tout le monde, mais en tout cas, ça aide à diversifier le fonds et de ne pas avoir cette pression sur les donateurs, en tout cas privés, quand on est dans des circonstances particulières comme maintenant où on a un peu cette angoisse des guerres, on est en incertitude. Ben, données qui nous paraissaient avant normales, on est en train de réfléchir parfois un peu plus, et c'est qui est tout à fait normal et qui est naturel. Et donc, avoir quelque chose comme ça, c'est permettre aussi à réduire, en tout cas, la pression sur les donateurs privés. Vous allez toujours continuer à recevoir des demandes d'aide, ne vous inquiétez pas, nous avons besoin de vous, mais on essaie de réfléchir à plus long terme et à un niveau plus large, de dire on va diversifier les fonds. Et ça, c'est une manière aussi, voilà, peut-être qu'on le ressent moins si on achète un vêtement de seconde main, que peut-être si on doit donner une somme d'argent. Et donc, on veut aussi donner la possibilité à tout le monde de donner et de la manière la plus adéquate.
1: Et donc, cette démarche de business social est, à votre avis, bien accueillie justement par les donateurs ?
2: Oui, je pense oui. En tout cas, jusqu'à présent, nous n'avons pas eu de contre-indication par rapport à ça, mais je pense que c'est important. Donc, ADRA Europe est basée à Bruxelles, et en Belgique, il y a eu un nouveau gouvernement et qui a décidé, par exemple, qu'au lieu de donner 40% de reçus fiscaux, on va donner plus que 30%. C'est une mesure qui va toucher les personnes directement. Donc, peut-être que quelqu'un qui donnait de bon cœur va aussi se retrouver dans une situation un peu tendue. Et donc, voilà, ça permet de diversifier et de, en tout cas, nous, ne pas arrêter un projet ou des projets qui sont prometteurs, et que tout le monde, voilà, puisse donner de bon cœur sans se fatiguer surtout.
1: Merci beaucoup, Jackie Mouvedi, de nous avoir aidé à mieux comprendre les enjeux du business social, une approche qui ouvre des perspectives nouvelles et encourageantes.
2: Oui.
1: On comprend que la solidarité peut aussi passer par l'entrepreneuriat, c'est ce que vous nous avez expliqué, en permettant non seulement d'aider, mais aussi de donner des moyens d'agir, de construire et de se projeter dans l'avenir. Une manière finalement de replacer la dignité et l'autonomie au cœur de l'engagement solidaire. Merci à vous de nous avoir suivis. Nous étions aujourd'hui en compagnie de Jackie Mouvedi d'ADRA Europe. Merci beaucoup.
2: Merci
1: pour
2: vous,
1: votre participation, votre contribution à cette émission. On se retrouve très vite pour une prochaine émission.
2: Merci.
1: Merci Jackie,
2: au revoir.
1: Au revoir.

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1: Bonjour Daniela.
0: Bonjour Joël.
1: Nous avons quitté la dernière fois Jacob, qui est en train de s'être réconcilié avec son frère. Nous l'avons vu enterrer son père, Isaac, qui donc maintenant part et s'éteint sereinement en face de ses deux fils réconciliés. Nous allons donc maintenant quitter cette histoire-là, et l'histoire se poursuit avec une autre génération, qui est celle des fils de Jacob. Et il y a donc parmi ces 12 enfants, c'est difficile parce que jusqu'à présent, on avait un seul enfant héritier de l'héritage. C'est-à-dire, on avait Abraham, puis Isaac, puis Jacob, avec des fois les difficultés qu'on a vues, mais on arrive toujours à une personne. Tout d'un coup, on a 12 fils. Alors, qu'est-ce qui se passe maintenant? Qui est l'héritier? Lequel?
2: C'est vraiment la question qu'il faut se poser. Mais là, il y a 12 fils et ils se rendent compte, c'est-à-dire 11 ou 10 se rendent compte que Jacob aime beaucoup Joseph, qui est un fils de Rachel. C'est-à-dire, Rachel était la femme aimée de Jacob. Il y a Joseph qui est aimé par son père. Et les autres le constatent, bien sûr, parce qu'on est sensible. Tout le monde veut être aimé par ses parents. Et lorsqu'il y a un préféré, ça crée des tensions, ça crée des jalousies.
1: Et en plus, s'il y a une affaire d'héritage, c'est-à-dire qu'il pourrait devenir le seul héritier de tous les biens et de tout être l'enfant de la promesse de Dieu, de la descendance, ça met des jalousies. Lequel va être choisi parmi ces 12? Alors oui. S'il y a un préféré, on se dit, tiens, ça va être lui. Et les autres le regardent avec
2: méfiance
1: et avec rancœur.
2: Tout à fait. Pourtant, Dieu avait dit que toute la postérité sera bénie. C'est-à-dire là, on est déjà dans une postérité, dans une petite nation, je dirais, composée de 12 frères. Mm-hmm. Mais là, c'est vrai. Lorsqu'il y a un préféré, ça rappelle un peu le passé. L'histoire entre Jacob et Ésaü, les jalousies, les préférences. Rebecca avait préféré Jacob. Isaac avait préféré Ésaü. Ça rappelle un peu les fautes du passé qui sont répétées ici. Et Jacob s'attache beaucoup à Joseph. Et voilà, il est vraiment préféré parce que Jacob va lui offrir un manteau qu'il ne va pas offrir aux autres. Là, il y a déjà un acte qui crée la jalousie. Il faut réfléchir là-dessus parce que nous sommes invités à ne pas faire les autres devenir jaloux.
1: C'est sûr que quand on a une famille, bon, on ne va pas dire famille nombreuse de 12 enfants, mais même quand on a 2-3 enfants, on essaye d'être équitable envers chacun. Quand on fait un cadeau, on en fait aussi aux autres parce qu'il faut être juste et justement ne pas avoir de préférence marquée, sinon ça peut léser les uns les autres. Et voilà que Jacob donc, choisit d'offrir un manteau à ce fils, à Joseph. Mais en plus, je crois que voilà, le texte nous raconte une histoire où Joseph se met à avoir des songes.
2: Exactement, il a des songes et dans ces songes, il voit ses frères, ou il voit plutôt des gerbes se prosterner devant sa gerbe. Il voit en fait les 12 gerbes et toutes les gerbes se prosternent devant sa gerbe.
1: Alors qu'est-ce que c'est une gerbe d'abord? C'est une gerbe de blé.
2: Tout à fait, une gerbe de blé qui est là. Et il voit, voilà, il a cette image à la tête, c'est-à-dire les 12 ou les 11 gerbes de blé qui se prosternent devant sa gerbe de blé. Et il a l'audace de raconter ce
1: aïe,
2: rêve.
1: Aïe, aïe, aïe. S'il avait gardé pour lui, ça pourrait encore aller. Mais il raconte que dans son rêve, les autres se prosternent devant lui.
2: Exactement.
1: Oh là là.
2: Il raconte ce rêve à son père, à ses frères et ses frères deviennent encore plus jaloux et ils se posent la question mais qui est-ce, hein?
1: Qui est-ce de... Pour qui se prend-il?
2: Exactement, parce qu'il est, en fait, il n'est pas l'aîné. L'aîné, c'est Ruben.
1: Et là... ça pourrait être Ruben, le fils suivant, le fils de la promesse qui va obtenir l'héritage de la génération et de porter la descendance prestigieuse.
2: Oui, tout à fait. Et là, Joseph s'élève au-dessus de ses frères.
1: On a vu que avec Jacob et Ésaü, eh bien, l'aîné était celui qui devait avoir l'héritage, il ne l'a pas eu. Oui. On l'a vu un petit peu avant, puisque c'était aussi le cas avec Ismaël, qui était l'aîné d'Abraham, qui n'a pas eu l'héritage. Donc il y a tout le temps quelque chose qui peut être contrôlé et envoyé dans une autre direction pour un autre choix.
2: Et à travers toute cette histoire, il se précise en fait que Dieu, malgré les actions, les stratégies de l'homme, Dieu apprécie aussi la manière d'être de la personne avec laquelle il conclut l'alliance. Parce qu'on a vu que Jacob était sensible à Dieu. Hein. Ésaü était un guerrier, hein. il n'était pas forcément sensible à Dieu, il avait plusieurs femmes et tout ça. Et Jacob était celui qui était sensible. Et là, peut-être aussi que Dieu, il regarde la personne, il regarde le cœur. Et c'est ce qui compte à ses yeux. Et ce n'est pas forcément l'aîné par la descendance, oui, qui sera l'héritier réel.
1: Donc Dieu peut faire cette différence, mais l'homme l'a fait aussi. Et là, on est en train de voir Jacob qui trouve Joseph, qui lui fait des présents, qui montre qu'il a de l'intérêt plus que pour les autres.
2: Oui.
1: Bon, ça va s'arranger, ça va quand même se calmer, ça, entre les frères, ou qu'est-ce qui se passe ?
2: Non, pas du tout. En fait, un jour, les frères qui gardent le troupeau se trouvent loin. Et Jacob dit à Joseph, va voir ce qui devient de tes frères. Et là, Joseph part pour avoir de leurs nouvelles.
1: Les frères aînés gardent les troupeaux, vont à l'extérieur, à quelques jours de marche peut-être, puisqu'il semble qu'il y aura un petit voyage qui va se faire. Et d'autres restent au campement, ce qui est moins risqué. Il y a déjà un traitement différent entre les frères.
2: Oui, tout à fait. Joseph a le privilège de rester à la maison. Et ça rappelle aussi la manière d'être de Jacob quand il était jeune.
1: Oui.
2: Il était à la maison, il était dans la tente avec sa mère. Et ça peut nous rappeler aussi le fait que Joseph était peut-être un peu comme Jacob quand il était jeune. Plutôt doux, plutôt très très sensible.
1: Mm-hmm.
2: Oui. Et peut-être les frères étaient plutôt des bergers, hein, durs. Voilà.
1: Alors voici ces bergers qui voient arriver le frère, qui voient arriver Joseph, puisque Jacob l'a envoyé au-devant d'eux pour leur avoir des nouvelles. Alors qu'est-ce qui se passe Comment vont-ils l'accueillir? Une certaine agressivité ou avec gentillesse ou qu'est-ce qui se passe quand il arrive au campement?
2: Voilà, Joseph arrive avec de bonnes intentions. Mm-hmm. Il veut voir ses frères, mais les frères le voient de loin et là, ils complotent de le faire mourir. Ils le détestent à un tel point qu'ils veulent le faire mourir.
1: Ils veulent faire mourir leur frère simplement parce que parce qu'il est le préféré, parce qu'il a une belle tunique, parce que c'est terrible comme ambiance.
2: Tout à fait. Et là, on voit à quel point la jalousie, la haine peut aller. Hein. Ce sont les frères de Joseph qui complotent de le faire mourir parce qu'il a eu ce songe. En fait, ils disent l'un à l'autre, voici le faiseur de songe qui arrive. Ils n'ont pas oublié cette histoire. Hein.
1: Et si ça se trouve, il va encore nous raconter que c'est nous qui devons nous prosterner devant lui, donc ils n'en peuvent plus. Ils ne veulent plus de ce frère.
2: Tout à fait.
1: Et ils vont le faire mourir. De quelle façon, qu'est-ce qu'ils vont faire?
2: Ils vont dire, tuons-le. Tuons-le. Et jetons-le dans une des citernes. Et nous dirons qu'une bête féroce l'a dévoré. Et nous verrons ce que deviendront ses songes.
1: Ah.
2: Voilà, ils veulent faire mourir, mettre dans une citerne et mentir à leur père.
1: Oui.
2: Voilà, mais ça, il y a quelqu'un, il y a Ruben qui intervient.
1: Ruben, c'est l'aîné.
2: L'aîné, exactement. Il est peut-être un peu plus mûr que les autres.
1: Oui.
2: Exactement. Et il dit, ne lui ôtons pas la vie. Et il dit, jetez-le dans cette citerne. C'est-à-dire, on va le jeter vivant dans cette citerne qui est au dessert. Et ne mettez pas la main sur lui. Parce que...
1: Une citerne, c'est un endroit donc pour garder de l'eau, j'imagine, ou des aliments, quelque chose. C'est un endroit où on peut vivre. Qu'est-ce que c'est une citerne?
2: Voilà, une citerne, c'est là où l'eau se rassemble pour faire boire aux brebis, aux troupeaux. Et là, c'est frais, hein. C'est pas très agréable. Et apparemment, il y a certainement de la boue et tout ça. C'est vraiment un endroit où on ne veut pas habiter, c'est clair.
1: Oui.
2: Et il jette finalement, il jette Joseph dans cette citerne Et Ruben, en fait, je pense qu'il a dans le cœur de le libérer pour qu'il puisse revenir à son père, bien sûr. Mais l'histoire va tourner mal parce que les frères, ils voient une caravane qui arrive, une caravane d'Égypte qui arrive, et ils se disent, on va le vendre.
1: Donc ils vont le vendre, alors j'imagine, comme esclave à ce moment-là.
2: Oui, tout à fait, tout à fait.
1: Joseph devient esclave d'une tribu qui passe sur chameaux, sur je ne sais quel animal.
2: Oui.
1: Et puis donc, ils vont se débarrasser de lui, et en plus, ils gagnent de l'argent.
2: Exactement. Et le texte dit au verset 28 du chapitre 37 qu'ils le vendent pour 20 sicles d'argent aux Ismaélites qui l'emmènent en Égypte. C'est-à-dire, les frères qui détestent Joseph vont gagner de l'argent et Joseph va partir en Égypte.
1: Alors, il donne à une tribu d'Ismaélites, autrement dit des vagues cousins, puisque Ismaël, c'est le frère d'Isaac, donc une autre descendance, une autre branche de l'ancêtre Abraham.
2: Oui.
1: Et voici donc ce Joseph qui, pourtant, avait plein de rêves, de songes étranges qui ne vont pas pouvoir se réaliser parce qu'il part maintenant prisonnier en Égypte.
2: Et les frères qui disent à leur père qu'ils ont trouvé le manteau déchiré, c'est-à-dire les frères ont mis du sang là-dessus pour que, voilà...
1: Ah, ils l'ont dépouillé de son manteau.
2: Exactement.
1: Et ils font un simulacre d'agression.
2: Exactement. Et ils disent au père, voilà, c'est une bête féroce qui a déchiré Joseph. Et on peut s'imaginer que Jacob s'effondre.
1: Ah, bien sûr.
2: Là, on lui a ôté... le fils qu'il a aimé.
1: Il a perdu Rachel, sa femme, celle qu'il aimait, qui est morte quand elle la mettait au monde son deuxième fils, c'est-à-dire Benjamin.
2: Oui.
1: Et voilà maintenant que le fils aîné de Rachel meurt à son tour.
2: Exactement. Et Jacob, il pleure et il ne s'en remet pas.
1: Oui.
2: Il ne s'en remet pas.
1: Eh bien, voici une histoire dense. Elle est pleine de rebondissements. Et ces rebondissements, eh bien, je propose, Daniela, qu'on se retrouve la semaine prochaine pour continuer. Parce que l'affaire n'est pas finie. L'histoire de Joseph ne s'arrête pas à ce départ en Égypte.
2: Exactement.
1: Alors, c'est sur ce suspense que nous vous quittons, amis auditeurs. Et Daniela, à la semaine prochaine.
2: À la semaine prochaine.

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1: Bienvenue à l'écoute de notre émission Vers d'autres cieux. Nous sommes aujourd'hui en compagnie de Pierre Péchou. Bonjour.
2: Bonjour Oscar, chers auditeurs, bonjour.
1: Donc vous nous faites le plaisir de nous rejoindre aujourd'hui pour apporter une réflexion à ce micro tiré de la Bible. C'est dans la lettre de l'apôtre Paul adressée aux Romains que vous nous invitez à nous arrêter aujourd'hui. Il s'agit du passage que l'on trouve dans le chapitre 2 et au verset 4. Méprises-tu la grande bonté de Dieu, sa patience et sa générosité? Ne sais-tu pas que la bonté de Dieu doit t'amener à changer de comportement? Donc Pierre Péchou, le centre du message de ce passage est notre changement de comportement grâce à la bonté de Dieu?
2: Oui, c'est pour ça que j'ai choisi ce passage. Vous avez remarqué, nos auditeurs l'ont peut-être remarqué aussi, c'est une question. On a peu abordé des questions, mais voilà, là, Paul veut interpeller son auditoire, ses lecteurs, avec cette question. Est-il possible que tu méprises, et Paul va continuer, est-il possible que tu ne prennes pas à sa juste valeur, en juste considération, et Paul va continuer. Vous avez lu la grande bonté de Dieu, on peut traduire aussi la richesse de la bonté de Dieu. Et ce texte va nous apprendre, pour garder ce terme, que Dieu est riche de plusieurs choses. J'aime bien cette expression. J'imagine partir dans la rue et poser la question aux gens que je croiserai dans la rue, à votre avis, de quoi Dieu est-il riche? J'aurais peut-être plein de réponses différentes, suivant les personnes que je côtoierais. Eh bien ici, Paul nous dit que Dieu est riche de trois choses, de trois qualités. Il est riche de bonté, de tolérance et de patience. Je ne suis pas sûr que j'aurais eu ces réponses, ou que tout le monde aurait eu ces réponses. Je ne suis pas sûr que nos auditeurs voient Dieu comme ça. Chacun a son image de Dieu, chacun connaît ou ne connaît pas Dieu, bien entendu. On vient tous d'une culture particulière, d'une famille particulière, et notre histoire personnelle nous a amené, ou pas d'ailleurs, à une certaine connaissance de Dieu. Je trouve très intéressant d'insister sur la présentation que la Bible fait des richesses de Dieu, sa bonté, sa tolérance et sa patience. Je pense que ce sont des mots simples qu'on n'expliquera pas. Juste pour la bonté, puisque ça reviendra après, c'est un mot très proche de l'idée de compassion. Et l'ensemble de ces termes nous montre un Dieu peut-être très éloigné de celui qu'on s'est imaginé. Un Dieu que je qualifierais d'extraordinaire, parce qu'en fait, il nous regarde avec beaucoup de bonté, de compassion. Il est patient avec nous et tolérant. Et tolérant, pour moi, c'est un mot très positif. C'est-à-dire que Dieu a la capacité à se mettre à notre niveau et à nous accompagner sur un chemin. La tolérance, pour moi, c'est la capacité à accepter, à vouloir aussi développer le chemin que la personne prend, pour autant que ce ne soit pas quand même totalement contraire à ce que Dieu veut de nous.
1: Et alors, Pierre Péchou, comment est-ce que la bonté de Dieu ou la tolérance dont vous venez de nous parler peut modifier notre comportement en bien?
2: Alors, c'est la fin, effectivement, de ce que vous avez lu. Hein. Cette bonté, cette grande bonté, cette richesse de la bonté de Dieu doit nous amener à un changement total.
1: Mais comment est-ce qu'on fait pour percevoir cette bonté de Dieu?
2: Alors, il y a une double question. Pourquoi c'est ça qui nous amène à changer et comment on fait pour l'apercevoir? Répondre aux deux questions est vraiment important. Alors, ça passera obligatoirement par une rencontre avec ce Dieu-là. Alors, ça veut dire quoi rencontrer Dieu? Est-ce qu'il est présent sur Terre? Non, on ne le voit pas, en tout cas, le matin quand on se lève. Il n'y a pas 36 solutions. En tout cas, pour nous, nous croyons que la Bible est un livre révélé que Dieu nous a donné pour justement que nous puissions le connaître. Et donc, ça va être l'axe principal à travers lequel nous pourrons rencontrer Dieu, c'est lire sa parole, comme nous disons en parlant de la Bible. Mais il y a aussi la prière, la communication personnelle. En tout cas, la Bible, ce livre inspiré de Dieu, nous présentera ce Dieu plein de bonté, de tolérance et de patience. Et l'autre question est importante aussi, pourquoi cela nous amène à un changement total, un changement radical? On peut aussi parler du mot repentance, parce que parfois on explique ce changement de cette façon-là, si ça parle à des personnes. Eh bien, parce que quand on va à la rencontre d'un Dieu aussi extraordinaire, qui nous aime autant, c'est un mot que je n'avais pas encore prononcé, pourtant on peut résumer tout ça en disant que Dieu nous aime, eh bien on a envie d'aller vers lui et de changer de vie, parce qu'on veut passer la vie avec lui. Pourquoi j'ai choisi aussi ce verset, pourquoi pour moi il est très important? C'est que je sais que dans les cultures, les religions différentes, dans nos histoires personnelles, parfois d'autres raisons nous poussent à aller vers Dieu quand on est né par exemple dans une famille croyante. Et souvent c'est la peur. On va nous présenter un Dieu terrible, un Dieu tout-puissant et parfois très colérique en quelque sorte. Et si on n'est pas d'accord avec ce Dieu-là, Dieu va être en colère et Dieu peut nous faire du mal, Dieu peut nous châtier. Et ce n'est pas le Dieu que présente la Bible, bien au contraire. La seule raison valable, bibliquement, de s'approcher de Dieu, c'est de reconnaître ce Dieu qui est rempli de bonté, de patience, de tolérance, pour reprendre ces termes. Et bien sûr, comme souvent, j'inviterai nos auditeurs à aller à la rencontre de ce Dieu, je le disais tout à l'heure, à travers sa parole, si les personnes peuvent se procurer une Bible. Et si ce n'est pas possible, eh bien peut-être simplement en priant et en demandant à Dieu de se révéler comme ce Dieu de bonté, de patience et de tolérance.

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Bonjour, et bien un petit voyage musical en Amérique du Sud avec entre autres Los Calchaquis dans les Andes sur l'altiplano et puis de très belles voix de femmes comme par exemple la mexicaine Lucha Reyes.

Eh bien, voilà une petite chansonnette qui vous ravigote, nom de nom. Alors, on continue avec une autre mexicaine, donc après Lucha Reyes, et bien voici Lydia Mendoza.

Voilà, donc on va passer de l'altiplano un peu frisquet au Brésil. J'aime bien comme ça aller du chaud au froid, du froid au chaud, c'est très agréable et surtout avec la très belle voix d'Elis Regina.

Que diriez-vous d'entendre le chant du tatou? Mais oui, sur l'altiplane, on entend le tatou, puisque on entend le charango, et le charango, eh bien, c'est la carapace du tatou. Donc, moi, j'ai décidé que ce serait le chant du tatou. Alors, est-ce la tristesse qu'il évoque? Est-ce la joie? Allez savoir!

Alors, ce fut un tatou trottinant, pas trop tonitruant. Heureusement que le Yeti n'était pas là. Bon, non, mais je ne suis pas aliénée, hein, ne vous inquiétez pas. Je suis même capable de vous présenter deux versions d'une très belle chanson qui s'appelle Gracias a la vida, donc interprétée par l'Argentine Mercedes Sosa, et puis ensuite la version instrumentale par Los Calchaquis. Et je vous donne rendez-vous pour de nouvelles aventures la semaine prochaine. Au revoir.

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3: Eh bien aujourd'hui nous sommes au MUMA du Havre avec Géraldine Lefebvre qui est directrice du MUMA et qui est également la commissaire de l'exposition, magnifique exposition Monet au Havre qui est présentée jusqu'au 27 septembre 2026. Géraldine Lefebvre, bonjour. Merci de nous accompagner dans cette visite. Nous allons nous régaler puisque nous allons nous promener dans les œuvres et puis nous allons aussi décrire les tableaux, nos préférés.
4: Bonjour et merci de cette invitation. Je suis très heureuse de vous présenter cette exposition sur laquelle j'ai travaillé pendant de nombreuses années avec mes co-commissaires, hein, puisqu'il y a également Michael Debris à mes côtés et également Pascal Perrin, historien de l'art, qui travaille sur Monet aussi depuis de longues années.
3: Alors, approchons-nous, si vous le voulez bien, de ce petit mur, j'allais dire un petit mur à la Boudin, où vous avez fait un accrochage très serré de très jolis facsimilés des dessins de Monet. Il est très jeune à cette époque.
4: Oui, absolument. Ce sont des facsimilés des deux premiers albums de dessins d'Oscar Claude Monet qu'on présente. On présente les originaux juste à côté. Hein.
3: Oscar, c'est son pseudo.
4: Oscar, c'est son premier prénom. Oscar Claude Monet. Mais au moment où il commence à dessiner, il a 15 ans, pendant cet été 1856, et à ce moment-là, il signe O.Monet. C'est-à-dire avec son premier prénom. Et ce qui est passionnant, c'est que dans cette exposition, on va le voir s'affirmer en tant qu'artiste et prendre une position où il va affirmer en fait son deuxième prénom. On va le voir arriver, ça va être d'abord C.Monet, ensuite CL et ensuite Claude Monet.
3: Voilà. Oscar, c'était ringard à l'époque ?
4: Peut-être un peu ringard, mais en tous les cas, il va abandonner. Oui, c'est assez à la mode aujourd'hui, mais il va abandonner ce premier prénom pour utiliser son deuxième prénom.
3: Alors, il va croquer la campagne, beaucoup, beaucoup. Il va faire des études, une sorte d'études documentaires avec cet arbre ou avec ce rocher qui est réalisé à la mine de plomb, enfin, ce
4: absolument.
3: Qu'on appelle à l'époque mine de plomb et qu'on appelle crayon graphite aujourd'hui.
4: Absolument. Donc, tous ces dessins sont faits à la mine de plomb, avec parfois quelques ajouts de craie blanche. C'est toujours de la matière sèche avec Monet. C'est ça qui est passionnant. Également, parfois, une petite pointe de sanguine, mais c'est rare dans les premiers carnets de dessin. Par contre, on peut rencontrer de la craie blanche. Ce sont des dessins qui sont parfois ébauchés, comme ce bateau, où on voit par exemple la voile très travaillée, alors que la coque est juste dessinée en un trait très fin. Parfois, ce sont vraiment comme des petits dessins préparatoires pris sur le vif. Parfois, on a des dessins très aboutis, notamment comme ce portrait d'Édouard Perdrieux, qui est titré Édouard Perdrieux le 10 septembre. Hein. Ce sont des dessins qui sont en général titrés et localisés et également datés. Donc, on peut suivre Monet dans sa trajectoire, dans le paysage havrais. On a également ici un très joli dessin qui représente un jardinier à Graville, sur les hauteurs du Havre. C'est intéressant, une première représentation de jardinier chez Monet. Quand on connaît son amour des jardins, des premières toiles de jardin qu'il va le faire dans la maison de sa tante Le Cadre à Sainte-Adresse, puis ensuite à Gierny. Donc ça annonce en fait la suite de son œuvre. Donc ce jardin est très très précis, très très fini d'ailleurs. C'est un très joli dessin.
3: On voit qu'il utilise plusieurs crayons, plusieurs duretés de crayons. Alors là, je m'adresse aux dessinateurs, à ceux qui aiment particulièrement le dessin. D'ailleurs, n'hésitez pas à venir avec votre petit carnet de croquis et un crayon, parce que ça, c'est autorisé dans les musées, aucun
4: Absolument.
3: Problème. C'est que les techniques mouillées qui sont interdites, mais comme l'aquarelle,
4: oui.
3: comme la peinture,
4: oui,
3: etc.
4: La gouache.
3: Et donc, vous allez pouvoir copier, même si ce sont des facsimilés, évidemment, ce sont des facsimilés d'une très grande délicatesse.
4: Oui, et précision, on a respecté vraiment les tailles de papier, la couleur du papier, également la couleur, bien sûr, du crayon à papier. Donc, on a même les taches du papier hein, qui sont là, donc les taches du temps. Donc, tout est respecté. Et puis, on a une dizaine de facsimilés. Puis ensuite, on a en regard un petit peu plus loin les deux originaux, hein, ces deux albums de dessin qui sont montrés au public pour la première fois.
3: Alors là, moi, je me régale. Je les préfère.
4: Hein. Et oui.
3: Alors, ne vous étonnez pas si vous...

0: cher frère. Hein, c'est indiqué là, souvenir de jeunesse à mon cher frère, ce 20 septembre 95, Claude Monet. Donc Claude Monet, à ce moment-là, il a pris son deuxième prénom, il signe en tant que Claude Monet, on est en 95, et c'est 2 ans après
1: donc,
0: que...
1: Donc il est né en 1840.
0: Né en 1840, arrivé au Havre en 1845, il commence à faire et à dessiner dans le paysage au Havre et dans les environs en 1856, il n'a que 15 ans. Pendant l'été 1856, et ses 2 premiers albums de dessin vont être achetés par son frère aîné Léon Monet en 1893 dans une vente au Havre.
1: Pour l'aider financièrement.
0: Oui, alors à ce moment-là, en 1893, je pense que ce n'est plus pour l'aider. Par contre, Léon Monet va beaucoup aider son jeune frère à ses débuts en achetant beaucoup de peintures. Il va acheter 20 de toiles à Monet, des portraits de famille, des natures mortes, des paysages.
1: On pense à Van Gogh, évidemment, dans
0: voilà,
1: ce moment-là.
0: Exactement. C'est comme Théo. Voilà, il va aider son jeune frère, il va le supporter, il va aussi lui permettre de rencontrer des collectionneurs à vrai, des collectionneurs rouennais. Donc c'est vraiment quelqu'un qui va beaucoup, beaucoup compter dans les débuts de l'artiste.
1: Alors, on pourrait continuer encore dans cette salle, puisqu'il y a les premiers tableaux.
0: Oui, le premier tableau de Monet, ici, vue prise à Rouel. Un tableau peint donc en 1858 pendant
1: d'une
0: l'été.
1: D'une grande précision, oh, presque oui. Photographique.
0: Presque photographique. D'ailleurs, c'est absolument spectaculaire quand on se rend à Rouel de se rendre compte comme le paysage a peu changé. On retrouve vraiment en ce lieu la marque que vous voyez ici au premier plan, le Rouel. Également cette ligne de peupliers à l'arrière-plan qui se reflète dans les eaux de la rivière. C'est absolument merveilleux. Et on pense notamment à toutes ces grandes séries, et notamment à la série des peupliers que Monet va réaliser en 1891. C'est très fort. On a des verts très puissants, des bleus, des verts foncés, en fait des couleurs. En fait, toute cette campagne vit avec des couleurs, des verts très intenses. D'ailleurs, les critiques de l'époque parleront de ce vert Monet qui étonne, qui détonne à l'époque complètement.
1: Et qui est rehaussé là à droite par cette petite ligne de jaune d'or, oui. Ocre, presque jaune de Naples, qui rehausse l'ensemble. En fait, si on supprimait visuellement cette partie-là, pouf, le tableau se casse la figure. Et là, il est totalement équilibré. Il résonne avec les nuages dans le ciel.
0: Oui.
1: C'est vraiment... et ce petit personnage.
0: Et ce petit personnage. Et le chapeau de ce petit personnage. On retrouve ce jaune d'or également. Donc non, c'est extrêmement bien construit. C'est construit par la couleur. On a ici aussi tout ce jeu sur le reflet, sur cet étang qui annonce déjà l'étang Nymphéa de Giverny. Hein, c'est absolument un premier tableau absolument exceptionnel que Monet va présenter immédiatement à l'exposition du Havre de 1858.
1: Je vois des petits QR codes là. Je me suis laissé dire que Cédric Clapiche avait commenté certains tableaux de l'exposition.
0: Oui, Murmure. Voilà, c'est ainsi que s'appelle cette visite guidée. On se laisse guider par les mots de Cédric Clapiche. C'est très fort. Parce que Cédric Clapiche a réalisé un film merveilleux, donc L'avenue de l'avenir, qui a eu un grand succès public.
1: Et ce film
0: magnifique a été réalisé en partie au MUMA. Cédric Clapiche aime l'impressionnisme, l'histoire de l'impressionnisme, aime Monet aussi énormément. Et dans ce film, il rend hommage à toute cette histoire d'impression soleil levant. Il rend hommage aussi aux historiens de l'art. Il rend hommage à la recherche. Il rend hommage à des sujets tellement forts. Et voilà, on est très touché qu'il ait accepté notre invitation à venir découvrir l'exposition au moment de son montage. En fait, Cédric a découvert toute cette exposition Monet-Havre au moment où elle se montait. Et c'est son étonnement face aux œuvres qu'il nous propose aujourd'hui de découvrir à travers ce parcours sonore. C'est très fort.

Alors, nous n'avons pas, évidemment, la prétention, Géraldine Lefebvre, de faire visiter l'expo entière aux auditeurs, mais par contre, de leur décrire quelques pièces fortes, soit pour les inciter à venir.

0: Puisque on a jusqu'au 27 septembre, soit pour qu'ils aient l'impression d'avoir un peu visité l'exposition avec vous, puisque vous êtes à l'origine de cette exposition. Alors, nous arrivons devant ce grand portrait en pied. Alors c'est étonnant parce que peut-être qu'il ne la trouvait pas très jolie, en tout cas il lui a fait tourner la tête vers le...
1: Alors oui, effectivement, c'est un portrait de Madame Louis-Joachim Gaudibert, Marguerite Gaudibert, qui est la femme, en fait, du premier mécène de Monet. Les Gaudibert sont des gens qui ont énormément compté pour Monet. Et effectivement, Marguerite est en pied dans un intérieur. Elle se détache sur un fond bleu, un rideau très soyeux. Elle porte une très belle robe.
0: Un taffetas de soie, peut-être.
1: Oui, probablement un taffetas de soie. Elle a aussi un châle merveilleux qui tombe sur ses avant-bras et en fait ce qui est absolument extraordinaire dans ce portrait, effectivement on voit peu son visage, mais c'est plutôt le portrait d'une robe ou le portrait d'une femme bourgeoise qui finalement semble assez perdue dans ses pensées. Elle est dans cet intérieur, alors il y a un très joli bouquet, une très jolie nature morte sur le côté, et on plonge complètement dans les plis de tissu de cette robe parfaitement.
0: Et on dirait même une espèce de mantille qui est posée sur le petit guéridon derrière.
1: Absolument.
0: En bois rehaussé de
1: dorure.
0: De dorure. On voit aussi la coiffure, le
1: chignon.
0: Le chignon qui a été brossé à grands coups de brosse plate.
1: Oui.
0: Très, très vigoureux.
1: Oui, absolument. Absolument. C'est vraiment un très beau portrait en pied, plus que grandeur nature, je dirais. Ce tableau nous domine. C'est un portrait de salon. Il était présenté au salon et c'est souvent la taille que Monet adoptait pour ses grands portraits de salon. Il va réaliser un très beau portrait aussi de sa femme Camille sur le même modèle, Camille ou la femme à la robe verte qui est aujourd'hui à Brême et qui est aussi un très très beau portrait féminin.
0: Avant de parler d'autres tableaux de salon qui sont un petit peu plus loin, je pense qu'il va falloir qu'on s'approche de celui-ci qui est tout à fait exceptionnel avec ce petit chien.
1: Oui, mais justement, donc c'est un portrait de Camille, Camille au petit chien. C'est un portrait de 1866. Donc Camille est la première femme de Claude Monet. Ça va être la mère de ses deux enfants. Et surtout, la femme qui va l'accompagner dans ses débuts difficiles, c'est également son modèle favori à ses débuts. Il va beaucoup réaliser de portraits de Camille. Et là, on la voit très souvent, comme on la voit ici dans ce portrait qui vient d'une collection particulière, qui est très rarement, voire jamais, exposé.
0: Et peut photographier. On n'avait pas vu dans les livres celui-ci.
1: Non, absolument. C'est un portrait inédit, en fait. Et vous voyez ici Camille de profil qui se détache sur un fond noir. Son profil, d'ailleurs, se détache énormément. Puis on voit ce regard très pensif, très lointain,
0: qui semble... Vous pensez à la petite Nini de Renoir?
1: Un petit peu, oui.
0: Qui devait s'ennuyer en tant que modèle et qui
1: peut-être
0: est présentée au premier étage.
1: Peut-être, effectivement. L'ennui du modèle. Alors, il y a aussi peut-être cette idée de Camille qui était assez souvent souffrante, fragile aussi de santé. Et on la voit ici comme une annonce un petit peu de ce destin tragique, puisque Camille va mourir après la naissance de son second fils, Michel. Elle va avoir deux enfants, Jean et Michel, et elle va s'éteindre en 1879, alors que les enfants sont petits. Quelque part, voilà, un portrait mélancolique, mais d'une très grande beauté, avec des rouges, des blancs, des noirs, très chatoyants.
0: Oui, Géraldine Lefebvre, vous savez qu'on a déjà un petit quart d'heure de passé, même un peu plus, et qu'on ne va jamais avoir le temps d'arriver jusqu'au bout, jusqu'au merveilleux pastel que vous avez choisi pour
1: l'affiche et le catalogue.
0: On va être obligé de passer sur cette salle magnifique où on a des natures mortes
1: inédites pour beaucoup.
0: Extraordinaire.
1: Des débuts de Claude Monet, absolument, des natures mortes d'une grande beauté, notamment cette nature morte à la carafe pain vin qui nous a été prêtée par la National Gallery de Washington. Il faut savoir que la plupart des tableaux qui sont exposés ici viennent de loin ou de collections particulières et n'ont jamais
0: été... Ce sont des négociations
1: assez longues, assez compliquées. Et donc, je tiens à le dire parce que venez avant qu'il ne soit trop tard, puisque ces œuvres partiront aux quatre coins du monde. Mais ça, c'est vraiment une nature morte absolument exceptionnelle que Monet a offert à son maître Eugène Boudin.
0: Michael Debris, votre co-commissaire, me racontait qu'il accompagnait les œuvres parfois pour les faire revenir ou pour, enfin voilà, quand elles devaient être accompagnées, puisqu'elles ne voyagent pas seules, bien évidemment, dans des camions banalisés. Rien n'est annoncé pour que, évidemment,
1: voilà, on pour la sécurité des œuvres, absolument.
0: Et puis que ça arrive aussi des fois par avion, bien sûr, dans des caissons.
1: Oui, absolument, des caissons hermétiques, des caissons climatiques aussi. Voilà, des caissons qui aient le moins de vibrations possible aussi pour les œuvres. On fait tout notre maximum pour qu'elles soient conservées parfaitement pendant le transport. Effectivement, elles sont aussi accompagnées par un conservateur qui veille vraiment à la sécurité des œuvres.
0: Nous arrivons dans cette salle qui est uniquement des caricatures, ou plutôt, à l'époque, on appelait ça portrait-charge.
1: Oui, portrait-charge ou caricature, effectivement, à la fois des notables du art. Donc ces caricatures sont mises en rapport avec des photographies qui sont issues des albums de famille, de la famille Monet. C'est toujours intéressant de confronter le portrait-charge de l'époque, notamment du cousin, Paul-Eugène Lecâtre, le cousin de Monet, qui est ici confronté avec une photographie de lui qui se trouve dans l'album familial. Et puis on a également une section consacrée aux portraitchages parisiens qui ont été réalisés d'après le panthéon de Nadar. Donc là aussi, on confronte à la fois les dessins de Nadar et ceux que Monet va faire ensuite d'après ce panthéon de Nadar qui va être publié dans la presse en 1854. Donc c'est vraiment intéressant parce que là, on a tout le monde politique parisien. On a également les hommes de théâtre. On a aussi les écrivains de l'époque. On a les acteurs. Et c'est tout ce monde de l'époque qui est représenté dans cette section de portraits-charges.
0: Rien à voir d'ailleurs avec les portraits-charges qu'on voit aujourd'hui, ou plutôt les caricatures, hein, puisque ils sont... Alors là, c'est très exagéré, évidemment. Hein, on voit les sourcils de cet homme qui sont vraiment comme une casquette au-dessus de ses yeux. Mais les déformations ne sont pas si extrêmes que ça, finalement. On les reconnaît bien.
1: Alors, les déformations, elles sont surtout dans le principe de la grosse tête, petit corps. C'est vraiment ce qui va caractériser ces caricatures. Bon, bien sûr, les traits du visage sont quand même un petit peu exagérés.
0: Oui, mais toujours, grand nez ici.
1: Mais voilà, le grand nez, les sourcils un peu proéminents,
0: la grosse tête,
1: bien sûr.
0: Hydrocéphale.
1: Vous avez raison. Et puis, avec quelques ajouts de craie blanche, parfois, pour relever un éclat du nez ou un éclat de l'œil, ou encore le col blanc d'une chemise. Mais si vous voulez, ce sont effectivement des portraits-charges très reconnaissables.
0: Parce qu'ils sont faits sur papier bistre, donc ça permet d'avoir de la craie noire et de la craie blanche. Arrivons dans cette petite section, avec des murs, des cimaises de couleurs très originales, et je crois que c'est maintenant vraiment votre signature, ici. Ici, on a un bleu nuit profond, juste avant on avait un jaune
1: éclatant, un jaune d'or.
0: Voilà, très très lumineux.
1: Oui, c'est vrai, je trouve que c'est important, peut-être aussi de surprendre le public, de le surprendre dans ce parcours qui est complètement nouveau. J'ai travaillé avec un jeune scénographe qui s'appelle Nicolas Guignot, qui est de Marseille, qui est professeur aux Beaux-Arts et à l'école de Camondo à Toulon. Il a fait déjà des scénographies d'exposition, on ne se connaissait pas avant le projet, et c'est ça que j'ai trouvé passionnant, c'est finalement... Un projet d'exposition, c'est aussi une rencontre avec finalement plein de savoir-faire. Et là, en l'occurrence, on a travaillé des couleurs ensemble, mais on a travaillé aussi le parcours de l'exposition. Nicolas, il est architecte de formation, et son œil a permis aussi peut-être de repenser complètement ce musée dans lequel finalement on a l'habitude de se promener, mais là on le découvre autrement encore. C'est une bonne chose.

0: Nous sommes devant le coucher de soleil qui fait l'affiche, qui est complètement exceptionnel. Alors, un tout petit format.
1: Tout petit format, mais finalement, petit format et en même temps tellement grand par rapport aux pastels de Eugène Boudin, les pastels de ciel de Eugène Boudin qui ont servi de guide à Monet. Et Monet va faire plus grand, plus large, plus coloré. Il va donner encore plus de place au ciel que Eugène Boudin n'en donne. C'est absolument exceptionnel, notamment dans cette série de 1868 qu'il va faire sur le plateau de Caux, et notamment ce coucher de soleil appartient à cette série de 15 pastels. On retrouve systématiquement un bosquet sur le côté droit, qui est plus ou moins gros, une ligne de terre toute fine au premier plan. Le quart inférieur, et les 4 cinquièmes de la composition, c'est le ciel. C'est vraiment un travail sur la lumière, là bien sûr sur la lumière du soleil se couchant, mais on peut retrouver aussi un ciel d'orage ici, comme après la pluie, qui est un très beau pastel également qui nous a été prêté par le musée de Denver. Donc voilà, c'est une série tout à fait exceptionnelle, on monte plusieurs exemplaires, et voilà, on est transporté dans ces métamorphoses des ciels de Monet.
0: Il est fait sur papier coloré ?
1: C'est un papier légèrement coloré, effectivement, mais après, c'est la magie du pastel aussi, hein, qui colore entièrement. Là, on a des jaunes d'or, des roses, des marrons. C'est vraiment un pastel d'une grande subtilité.
0: Alors, pour celles et ceux qui ne connaissent pas bien, le pastel, c'est une poudre, un peu comme décrit un tableau d'école de la maîtresse. Mais c'est beaucoup plus intense en pigments, c'est beaucoup plus dense et en même temps très poudreux. Et si vous vous approchez beaucoup, vous verrez comme une poudre. Oui. Et on peut superposer, mais jusqu'à un certain nombre de couches seulement. Au bout d'un moment, ça n'accroche plus. D'où le fait qu'on choisit un papier avec une bonne accroche. Oui. Et puis qu'on peut avoir sur un papier même noir, on pourrait travailler un papier noir là, et on pourrait très bien avoir des ciels blancs et bleus. Une profondeur absolue.
1: Là, ce sont des papiers légèrement teintés, ils sont plutôt bistres. C'est vraiment
0: intéressant. On ne travaillait pas sur papier noir à l'époque.
1: Non, je ne l'ai pas vu chez Monet.
0: Alors ça, c'est ce qu'on nous explique durant les visites avec les médiatrices. Tous les détails de l'exposition et la technique, c'est ça qui m'intéresse. C'est pour ça que c'est chouette de visiter avec des guides.
1: Oui. Complètement. C'est vrai que ça permet de comprendre beaucoup de choses et parfois les coulisses d'une exposition, les coulisses du montage d'une exposition. Oui, oui. Et puis l'histoire des œuvres aussi.
0: Géraldine Lefèvre, vous découvrez des merveilles au dos des toiles.
1: Oh oui, très
0: des
1: souvent.
0: Étiquettes,
1: des étiquettes qui parlent, qui donnent beaucoup d'informations. D'ailleurs, ça me fait penser à une chose, c'est que Léon Monet, qui était le frère aîné de Claude et qui l'a beaucoup soutenu à ses débuts, mettait toujours une étiquette sur les œuvres de son frère qu'il achetait. Il mettait une petite étiquette au dos pour donner des informations de lieu, de temps, sur le tableau de son frère qu'il venait d'acheter.
0: Il nous reste encore quelques minutes. Moi, j'aimerais beaucoup que nous allions devant cette toile qui m'a saisie lorsque nous avons fait la visite de presse. Cet effet de nuit à l'huile est absolument incroyable.
1: Alors c'est une œuvre marine effet de nuit qui nous a été prêtée par la National Gallery d'Édimbourg. C'est un tableau très puissant en couleur et en effet de lumière, avec cette lumière de la lune très blanche qui sort des nuages, et on imagine un nuage d'orage très gris, très foncé. Cette ligne d'horizon qui est justement tout en lumière. Et puis on a sur le côté droit la jetée du Havre avec le phare qui est illuminé et dont la lumière se reflète au premier plan sur les eaux de l'entrée du port. On a à la fois un bateau à voile qui rentre ou qui sort dans le port, un bateau à vapeur et dans le lointain également un 2 ou 3 mâts. Donc différents types de bateaux qui animent cette entrée du port. Une couleur très puissante, des bleus, des gris posés en larges aplats. Ce qui est passionnant également, c'est que si on regarde de plus près la date de ce tableau, 1864, Monet a 24 ans. On est quelques 8 ans avant Impression Soleil Levant. Et déjà, on a, je dirais, le tableau d'un maître ici, du maître de l'impressionnisme. C'est une œuvre absolument époustouflante.
0: Et quand on regarde de près, alors on voit, bon, évidemment, le petit reflet ici de lumière, puisqu'il y a des balises qui se reflètent également dans l'eau, tout petit. Mais là, on voit la trace du pinceau. Quand on peint à l'huile, la trace reste exactement la même au séchage, ce qui n'est pas le cas avec l'acrylique. Ça se modifie très légèrement. Là, la trace est exactement la même que lorsqu'il l'a posée. Mmh. Et la couleur aussi, ça reste, pour peu que ce soit conservé correctement, exactement la même chose que ce qu'il a peint au départ. Là, ce n'est pas tout à fait un blanc, hein. Il est légèrement coloré.
1: Non, c'est un blanc
0: pourtant,
1: jaune.
0: Le contraste est saisissant.
1: Absolument.
0: La lumière... sublime. Elle passe presque devant la voile, comme s'il y avait une sorte de transparence ou d'opacité partielle.
1: Oui.
0: Ça fonctionne merveilleusement.
1: On voit aussi les ombres des personnages sur le bateau, hein, que l'on devine. En fait, il y a tout un monde dans cette toile. C'est absolument extraordinaire.
0: Malheureusement, c'est sous verre et vous êtes obligés. Il faut absolument protéger les œuvres.
1: Oui, beaucoup d'œuvres sont sous verre, effectivement, pour les protéger.
0: Dans tous les musées du monde.
1: Voilà, voilà. Elles ne le sont pas toutes, mais beaucoup le sont.
0: Maintenant, peut-être que celui-ci pourrait intéresser les Havrais principalement, puisque c'est la plage de Sainte-Adresse.
1: Oui, et puis ça nous mène au bout du monde, à Sainte-Adresse, ce lieu où les Havrais aiment se promener, apprécier la beauté des couchers de soleil, et puis un lieu qui a très peu changé, et que Monet va vraiment découvrir tout jeune, puisque dans ses premiers dessins, on se rend compte qu'il va beaucoup, beaucoup dessiner ces basses falaises. Il va s'arrêter là, il va croquer les éboulements de ces basses falaises, et donc c'est vraiment aussi un sujet qu'il va reprendre pour un de ses premiers tableaux de salon en 1865. Il va travailler sur ce sujet de la pointe de l'Èvre à Sainte-Adresse. L'exposition s'achève avec les trois tableaux que Monet va offrir à la ville du Havre en 1910. C'est absolument exceptionnel à ce moment-là. Monet n'a pas offert de tableaux à d'autres villes, donc c'est un don vraiment exceptionnel. À un moment où ses œuvres se disputent à des prix extrêmement importants, Monet est au fait de sa gloire en 1910. Et donc,
0: il va mourir en 1926.
1: Voilà, on fête le 100e anniversaire de sa mort. Donc, le parcours s'achève notamment sur les nymphéas de 1904 qu'il va offrir à la ville et qui dialoguent avec les grands nymphéas contemporains de l'artiste chinois Ai Weiwei. Donc, c'est merveilleux parce que la scénographie permet ce dialogue, puisque de part et d'autre de nos nymphéas, on a dans le lointain une vue sur cet hommage contemporain d'Ai Weiwei à Claude Monet.
0: Alors, ce sont des Legos. Donc, il y a des personnes qui ont dit, mais ça n'a pas sa place ici. Et pourtant ?
1: Et pourtant, c'est absolument merveilleux de lumière, de couleur, de composition. C'est un travail absolument remarquable. Un travail qui a été fait avec 650 000 pièces de Legos.
0: Des
1: toutes petites pièces de Lego qui ont été achetées dans le commerce. Ce sont vraiment les couleurs que l'on peut trouver tous.
0: Ah, c'est pas sponsorisé par Lego?
1: Pas du tout sponsorisé par Lego, absolument pas. Donc c'est des Lego qui ont été soit offerts à Ai Weiwei par le public, soit achetés. Et donc ces compositions sont faites à partir des grands nymphéas de Monet conservés au MoMA de New York. C'est vraiment un hommage direct à ces grands nymphéas, puisqu'on retrouve la structure des nymphéas du MoMA, avec notamment les bandes verticales que l'on voit. Ce que va ajouter Ai Weiwei dans ses grandes compositions, c'est aussi son histoire, et l'histoire de son père, l'histoire de sa famille. C'est un témoignage finalement assez bouleversant aussi, puisqu'il y a, dans cette composition, il a ajouté comme une porte sombre, et cette porte sombre renvoie à son passé, parce qu'en fait, son père et lui-même ont dû se réfugier en Chine du Nord, persécutés par le régime chinois, et ils se sont enterrés sous terre pour se protéger justement des exactions, et c'est ce qu'on voit dans ces deux grands nymphéas. Cette espèce de cavité noire ramène Ai Weiwei à son passé, à ce passé si difficile encore aujourd'hui, si présent encore aujourd'hui. Donc c'est à la fois un hommage à Monet, un hommage à l'histoire de sa famille persécutée, un hommage à son père, et puis aussi un clin d'œil un petit peu humoristique à la façon qu'avaient les impressionnistes de travailler dans cette touche morcelée que l'on retrouve ici avec le Lego, qui est comme un pixel. Donc le visiteur recompose en fait par son œil ces grands nymphéas.
0: Géraldine Lefèvre, merci infiniment de nous avoir emmenés dans votre exposition. N'hésitez pas, vous qui nous écoutez, à venir la visiter. Vous avez jusqu'au 27 septembre 2026 et c'est vraiment un moment formidable.
1: Merci.
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1: Bonjour, aujourd'hui nous ferons un voyage musical en Allemagne et plus précisément à Dresde. Cette ville était en soi entièrement luthérienne, mais seule la cour était catholique, car ce fut la condition pour le prince électeur Frédéric Auguste d'être élu roi. Vous entendrez en premier lieu le très beau Miserere en do mineur, non, pas de Zelenka, qui était aussi d'ailleurs à Dresde, mais de Johann Adolf Hasse, qui a seulement 14 ans de moins que Jean-Sébastien Bach, puisqu'il est né près de Hambourg en 1699. Hasse fut donc maître de chapelle à la cour de Dresde, puis il partit pour Venise, où il fut maître de chapelle de l'Ospedale degli Incurabili, un orphelinat n'accueillant que des fillettes. Il a écrit deux versions de ce Miserere, la première à deux voix de femmes et la seconde pour chœur mixte, qui est celle de l'enregistrement. Ce Miserere sera interprété par le Rheinische Kantorei et le Kleine Konzert, dirigé par Hermann Max, et les solistes sont Maria Zadori Barbara Schlick comme soprano, Kay Wessel à l'alto, Wilfried Jochen et Hein Mehns ténor, Stefan Schreckenberg et Stephen Warkoe basse.

Donc c'était le magnifique Miserere de Johann Adolf Hasse. Et toujours avec le même ensemble, vous entendrez maintenant le Magnificat en La majeur de Johann David Heineken, compositeur allemand, né en 1683, donc 2 ans avant Jean-Sébastien Bach. Donc, qui était aussi à Dresde, comme vous le verrez. Il fut élève à l'école de Saint-Thomas de Leipzig, et ensuite il étudia le droit. En 1710, il trouve son premier emploi fixe en tant que maître de chapelle. Puis il part en Italie, comme notre ami Hasse, et là il rencontre Frédéric Auguste, prince de Saxe, il le rencontre à Venise d'ailleurs, qui l'engage en tant que maître de chapelle à Dresde. Le Magnificat est la dernière œuvre qu'il composa en 1729, année de sa mort.

Après le Magnificat de David Heineken, nous terminons avec une œuvre d'un compositeur moins connu, mais non moins bon. Il s'agit d'une cantate de Gottfried August Humilius, qui est né en 1714 et mort en 1785. Il exerça la fonction de chef de chœur à Dresde. Il avait donc une position semblable à Bach, qui était chef de chœur à Leipzig. Humilius appartient déjà à la génération des fils aînés de Bach. En effet, il est né la même année que Carl Philipp Emanuel. C'est donc le Dormagener Jungen Cantorei et Das kleine Konzert qui nous feront entendre cette cantate sous la direction d'Hermann Max.

0: Nous étions donc à Dresde avec ces trois œuvres de compositeurs qui ont habité là-bas, la dernière étant de Gottfried August Hümmelius, et c'était donc le Dormagener Jungenkantorei et das kleine Konzert sous la baguette d'Hermann Max qui nous l'interprétait. Au revoir et à bientôt à l'écoute du baroque.
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1: Une belle pensée de Montaigne sur l'amour. Si l'on me presse de dire pourquoi je l'aimais, je sens que cela ne se peut exprimer qu'en répondant parce que c'était lui, parce que c'était moi. On cherche parfois des raisons, des pourquoi. On cherche à rationaliser, à expliquer. Je t'ai rencontré, j'ai compris, j'ai vu. Mais dans la réalité, qu'est-ce qui nous rapproche d'une personne ? Mystère. C'est ce que j'appellerais le mystère de l'amour. Dans un beau chant d'amour que vous trouverez dans la Bible, eh bien, la bien-aimée dit à son bien-aimé, « Je t'ai choisi parmi 10 000. Pourquoi toi parmi 10 000 ? Je dirais, pourquoi toi parmi des millions ?» Eh bien oui, la réponse est simple. Parce que c'est toi. Tout simplement. Parce que c'est toi. Tant que deux êtres ont ce sentiment qu'ils se sont choisis, pas pour une raison intéressée, mais parce qu'il y a eu une attraction, une attirance, une réponse de l'un par rapport à l'autre, qui se résume par cette phrase « c'était toi ». Je suis sûr que c'est cette base. Eh bien, ce « toi et moi » peut se construire un « toi » qui les habite pour toujours.
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de cette grande partition. Modéré, très franc, assez lent avec expression intense, et modéré, puis animé. Alexandre Tarot est au piano.

0: C'était quatre extraits des valses nobles et sentimentales de Maurice Ravel.
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2: Avec un ensemble instrumental important, voire davantage un orchestre symphonique, qui est le Buffalo Philharmonic, sous la direction de Michael Tilson-Thomas, nous entendons une ouverture « Of the Icing » de George Gershwin.

0: c'était l'ouverture of the Hissing de George Gershwin.
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2: 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Le plasma est indispensable à la fabrication de médicaments essentiels, notamment pour le traitement de patients atteints de maladies chroniques, immunitaires ou hémorragiques. 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
1: C'est l'instant où le temps s'arrête. Éric Satie, gymnopédie numéro 1, avec Ophélie Gaillard au violoncelle.

0: Timothy Redmond dirigeant le Royal Philharmonic Orchestra avec en soliste Ophélie Gaillard dans Gymnopédie numéro 1 d'Éric Satie.
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3: Cédric Argentin, vous êtes l'un des membres fondateurs de Apiculture et au début juillet, le 8 je crois, vous avez un rendez-vous important.
4: En partenariat avec la Fabrique des Quartiers Sud, on va participer au temps fort sur à côté de la rue Brindeau, donc au Square d'Arcole. C'est un moment de réunion des associations du quartier, dédié aux enfants, avec beaucoup d'activités de loisirs, des activités musicales, des structures gonflables, de la présence de notre association avec la ruche pédagogique et toujours nos activités de sensibilisation.
3: La ruche pédagogique, parce que bien entendu, on va parler abeilles également.
4: Exactement, donc on est toujours dans la sensibilisation à la protection de l'abeille et de manière un petit peu plus générale à la biodiversité.
3: Alors tout ça se passe au Havre, bien sûr, et aux alentours du Havre, les abeilles voyagent. On a un numéro de téléphone où on peut vous contacter pour avoir des renseignements.
4: Le 06 68 45 94 86.
3: On répète le numéro.
4: 06 68 45 94 86.
3: Et puis de toute façon, il y a un site internet avec Apiculture, Api comme joyeux.
4: L'idée qu'on a voulu passer dès le départ, Apiculture entre amis, donc la pratique de l'apiculture de manière joyeuse et entre amis, donc dans une structure conviviale.

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1: Dès les premières secondes, on sait qu'on est à Venise en compagnie de Vivaldi, concerto en fa majeur pour hautbois et orchestre.

0: Pierre Lowe était au bois, Claudio Cimone dirigeait les solistes de Venise dans ce concerto de M. Vivaldi.
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0: ami de la musique en général et du jazz en particulier, bonjour.
1: Aujourd'hui, au programme de Jazz Time, Nicolas Folmer, né en 1976 à Albertville. Il est trompettiste, chanteur, chef d'orchestre, compositeur et arrangeur. Et il rend ici hommage à Michel Legrand.

C'était Michel Legrand et moi. Nicolas Vollmer est arrivé à Paris en 1993, étude au Conservatoire supérieur de musique, puis il joue dans l'Orchestre national de jazz en 1997. Il obtient le Django d'or en 2004 et les Victoires de la musique en 2005.

C'était You Must Believe in Spring de Nicolas Folmer, a créé des festivals de jazz à travers la France, y compris dans sa ville natale à Albertville en 2014. Il enseigne à Toulon, il travaille avec le Paris Jazz Band, il enregistre tous les deux ans et en 2023 il réalise cet hommage à Michel Legrand dont nous parlons aujourd'hui.

C'était Papa Can You Hear Me. Nicolas Folmer a joué avec un grand nombre de têtes d'affiche. Henri Salvador en 2000 pour Chambre avec vue. Nathalie Cole au Festival d'Antibes, Jean Lépin, Charles Aznavour, Claude Nougaro.

C'était How Do You Keep Music Playing. Il aura joué avec Didi Bridgewater, Diana Krall, Nana Mouskouri, André Ceccarelli, Wynton Marsalis, Marc Thomas, Sylvain Boeuf, Jean-Loup Lognon, Lucky Peterson. Mais je ne suis pas sûr qu'il ait joué à jamais avec Michel Legrand. On achève cette émission avec la chanson des jumelles qui sera suivie par What Are You Doing The Rest Of Your Life. Je remercie Sarah, merci à Jérôme, à la semaine prochaine.

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1: Bienvenue à l'écoute de cette nouvelle émission partagée. Nous sommes très heureux de vous retrouver à l'écoute de cette émission qui permet de mieux se comprendre. Et pour cela, nous sommes aujourd'hui en présence de l'imam Hamed. Bonjour.
2: Bonjour.
1: Et du pasteur Pierre, bonjour.
3: Bonjour.
1: Et bienvenue à vous pour cette émission dialoguée. Alors aujourd'hui, nous allons échanger sur une question que chaque croyant se pose ou peut se poser sans doute dans sa quête spirituelle. C'est celle de savoir comment plaire à Dieu. Quelle est votre première réponse spontanément, pasteur Pierre ? Comment plaire à Dieu ?
3: On lui plaît si on lui donne satisfaction, s'il est satisfait de nous. Après, la question reste à savoir maintenant comment faire pour qu'il le soit.
1: Mais ça, ce sera la suite de l'échange. Imam Hamed, comment, spontanément, comment vous répondriez à cette question, comment plaire à Dieu ?
2: Oui, bonjour. Effectivement, je dirais, plaire à Dieu, c'est être comme Dieu le veut. Ce que, être comme Dieu attend que le croyant, son serviteur, soit pour être satisfait de lui.
1: Et alors bon, donc merci d'avoir répondu spontanément, et à travers ce que vous avez dit là, effectivement, ça sous-entend d'autres questions. Comment est-ce que Imam Hamed vous dit, il faut être comme Dieu voudrait qu'on soit? Et comment est-ce que Dieu voudrait qu'on soit alors?
2: Voilà, donc effectivement, dans le Coran, Dieu nous présente des modèles, qui sont les prophètes justement, et qui sont le modèle à suivre, à imiter. Parce que ce sont, les prophètes, ce sont des personnes que Dieu a éduquées. Donc, ils représentent, en fait, ce modèle réel qui vit pleinement dans la bonne relation avec Dieu, de la façon que Dieu leur a appris. Et donc, à partir de là, le croyant, il a un modèle à suivre. Parce qu'effectivement, plaire à Dieu comme ça tout seul, à quelqu'un d'ordinaire, c'est pas évident. Parce que c'est vrai, comment plaire à Dieu si on n'a pas vraiment un modèle? Donc c'est pour ça qu'en islam, il y a toujours cette notion du modèle, qui sont justement les prophètes, qui sont les hommes de Dieu, qui eux ont su, par la grâce de Dieu, par l'éducation de Dieu, qui ont pu produire justement ce modèle qui reflète exactement la voie, la façon d'être et d'avoir cette relation avec Dieu et de vivre pour Dieu, qui permet aux croyants justement d'avoir une référence et d'avoir un modèle à suivre. Parce que sans ça, je vois difficilement parce que autrement chacun va prétendre que c'est comme ça. Donc il y a vraiment une référence, un modèle sur lequel on s'appuie pour avoir vraiment un exemple.
1: Alors on reviendra aussi sur ce modèle-là que vous évoquez, Imam Hamed. Pasteur Pierre, il y a un modèle aussi chez les chrétiens en ce qui concerne de savoir comment plaire à Dieu.
3: Oui, le modèle c'est Jésus. Suivre l'exemple qu'il a donné, sa manière de vivre, son enseignement. Maintenant, la question c'est que pour suivre parfaitement ce modèle, nos efforts seuls ne suffisent pas. On peut faire beaucoup, beaucoup d'efforts pour être sur la bonne voie, pour suivre cet exemple. Mais nos efforts sont imparfaits. Et le problème, c'est que Dieu est parfait. Et donc, lui, il accepte ce qui est parfait. C'est-à-dire qu'en fait, il accepte ce qui vient de lui en nous. Et donc, pour pouvoir vraiment suivre le modèle de la bonne manière, il faut pouvoir lâcher prise pour laisser Dieu nous transformer de l'intérieur afin que pouvoir agir de façon comme Dieu nous le demande, que ça vienne de manière naturelle et non pas d'efforts que l'on fait, mais que notre effort ce soit pas de vivre selon la volonté de Dieu, mais que notre effort soit de lutter avec nous-mêmes pour laisser Dieu agir en nous, nous transformer de l'intérieur, afin que les choses puissent venir naturellement. Parce que Dieu a fait une transformation intérieure en nous. Et d'ailleurs, c'est ce qui est demandé. Hein. Là, je lis par exemple dans l'Épître aux Romains, la lettre de Paul aux Romains, au chapitre 12, au verset 2, il est dit « Ne vous conformez pas au monde actuel, mais soyez transformés par le renouvellement de votre être intérieur afin de discerner quelle est la volonté de Dieu, ce qui est bon, agréable et parfait. C'est-à-dire que nous, on peut comprendre des choses, mais on ne comprendra jamais les choses aussi bien que Dieu lui-même. Et c'est pour ça qu'on a vraiment besoin de lâcher prise devant Dieu pour apprendre à se laisser conduire par lui. Parce que si, malgré tous mes efforts, si c'est moi qui conduis ma vie et pas Dieu lui-même, oui, je vais avoir des choses, mais ça ne sera jamais aussi bien que ce que Dieu veut.
1: Donc pour vous, Pasteur Pierre, plaire à Dieu, c'est le laisser agir en nous ?
3: Ça commence en tout cas par là, oui.
1: Ça commence par là ?
3: Oui, oui, lâcher prise devant Dieu pour le laisser diriger notre vie.
1: Alors je me tourne vers vous, Imam Ahmed. Quelle compréhension vous avez dans l'islam par rapport à ce que vient d'évoquer Pierre sur l'action de Dieu dans le croyant ?
2: Oui, effectivement, l'islam considère aussi également que la relation du croyant avec Dieu, elle est basée essentiellement par ce soutien et cette bénédiction que Dieu fait chez l'homme de foi, celui qui a envie d'avoir Dieu en lui, qui a envie de proche de Dieu, tout à fait. Mais en même temps, cela ne se fait pas simplement comme ça. Ça se fait

0: de messages appelés de prophètes, mais il y a ce qu'on appelle les héritiers, ceux qui sont les hommes de Dieu, qui sont vraiment, qui portent l'héritage d'une façon très très proche à celui des prophètes, à travers justement leur capacité et leur relation avec Dieu, qui permet de faire d'eux des hommes exemplaires qui vont servir en tout temps, c'est-à-dire il y a tout le temps des héritiers, des hommes très proches du modèle de base, du modèle prophétique, qui vont être en quelque sorte les guides spirituels, qui vont inspirer justement les croyants et qui vont être capables de faire revivre le modèle prophétique et donc qui servira de moyen pour le croyant de pouvoir avoir toujours en présence de lui le modèle à suivre. C'est très très important parce que sans le modèle, comme je disais tout à l'heure, chacun peut prétendre que c'est lui le modèle ou c'est lui qui plaît à Dieu et pas l'autre. Mais donc on a toujours cette référence qui reproduit justement le modèle prophétique. Voilà.
1: Et comment on sait quel est le bon modèle ?
0: Bah, le bon modèle, c'est par sa façon tout simplement d'être perçu par les gens. Sa dimension spirituelle, sa proximité de Dieu, son comportement. Donc, et essentiellement, ce sont des gens qui maîtrisent bien les textes, qui ont une spiritualité très élevée, qui ont de la sagesse. Ça se voit, c'est-à-dire comme entre nous, si on est plusieurs personnes à discuter, bah, peut-être que parmi nous, il y a quelqu'un qui va émerger par plus de sagesse, plus de clairvoyance. Donc on va constater que telle personne, elle porte quelque chose de plus fort que les autres. Donc ces héritiers, ce sont des hommes, hein, des hommes ordinaires, mais simplement, ils ont un degré de spirituel très élevé qui se reflète à travers leur comportement, à travers leurs paroles, à travers leurs conseils, etc. Donc voilà, c'est les plus sages quoi, parmi les hommes.
1: Et alors, comment est-ce qu'on parvient à un niveau plus élevé de spiritualité, puisque c'est le terme que vous évoquiez juste avant?
0: Alors là, c'est une question de cheminement, justement. Ça nous ramène un petit peu à l'éducation spirituelle ou au cheminement spirituel qui consiste justement de mener une vie qui est marquée par cette recherche de proximité avec Dieu. Et donc, ça implique un travail permanent à travers les prières, à travers les actions aussi, à travers toute une conduite qui est proche à la conduite des prophètes. Voilà, justement, dans leur vie, dans leur spiritualité, leur action, leur relation avec Dieu et avec leur environnement, avec les gens, avec l'environnement tout entier. Donc c'est à travers un cheminement d'adoration et d'action, de relation avec Dieu et de relation avec l'environnement à travers les bons actes.
1: Et cette proximité avec Dieu permet une action de Dieu dans la personne, comme nous l'expliquait pasteur Pierre.
0: Voilà, pour un petit peu citer un verset qui est proche de ce que disait Pierre tout à l'heure, il y a un verset dans le Coran dans lequel Dieu il nous dit « Ceux qui ont fait l'effort sur notre voie, c'est-à-dire à chercher à être dans la recherche de Dieu, nous allons les assister ». Leur apporter soutien, justement. Donc, en étant dans cette démarche de recherche de Dieu, Dieu nous donne satisfaction en nous apportant, justement, cette capacité, cette possibilité de le retrouver, de se sentir près de lui et d'avoir ce soutien de Dieu.
1: Pasteur Pierre, je me tourne vers vous. Dans ces échanges, on a parlé évidemment de comment plaire à Dieu, des modèles à suivre. On n'a pas parlé beaucoup, on n'a pas parlé du tout même, de la notion du bien et du mal. Parce que finalement, plaire à Dieu, c'est faire le bien et ne pas faire le mal.
2: Oui, oui, oui, oui, oui.
1: On pourrait résumer les choses très simplement, finalement.
2: Oui, sauf que pour Dieu, on pourrait dire que est mal tout ce qui n'est pas parfait, puisque lui est un Dieu parfait. Ce qui fait que c'est pour ça que c'est très important, même quand on cherche à plaire à Dieu, de ne pas faire les choses à notre manière, mais de faire les choses à sa manière, parce que c'est lui qui les crée en nous. Il y a un verset dans la Bible où il dit, c'est le prophète Ézéchiel, hein, il dit « Par mon esprit que je mettrai en vous, je vous ferai suivre mes prescriptions, garder et respecter mes règles. » C'est-à-dire que même avec de la bonne volonté, si c'est uniquement nous qui faisons, c'est entaché, comme j'ai dit tout à l'heure, de notre imperfection. Pour Dieu, c'est pas suffisant, donc c'est pas acceptable.

0: Et ben donc c'est mal. C'est-à-dire que même des choses qui peuvent apparaître bien à nos yeux peuvent rester non acceptables pour Dieu. Et c'est pour ça qu'en fait le mal il est partout, il peut même être caché dans ce qui nous apparaît comme bien. Et c'est pour ça qu'on a vraiment besoin de nous laisser conduire par Dieu, comme je disais tout à l'heure, pour que ça soit bien, c'est-à-dire pleinement agréé par Dieu.
1: Mais est-ce que ça ne paraît pas finalement inaccessible, là, ce que vous êtes en train de nous décrire ?
0: Oui, c'est inaccessible si jamais je le fais avec mes capacités, avec mes forces. Mais si, comme je disais tout à l'heure, je lâche prise devant Dieu et que je le laisse me conduire, me diriger, me guider, à ce moment-là, ça devient possible parce que c'est lui qui le fait en moi. Hein, là, il vient de dire, hein, je l'ai lu, ce que je viens de lire là. Hein, c'est par mon esprit que je vous rendrai capable de suivre ce que je vous demande. Et donc, comment est-ce qu'on laisse Dieu nous diriger par son esprit ? Bon, là, je rejoins ce que disait Ahmed. Il y a une relation à développer avec Dieu. Mais ce n'est pas juste une relation d'obéir à une liste de règles toutes faites. C'est une relation où, justement, on s'ouvre à l'action de Dieu en nous, à sa transformation intérieure, pour que lui puisse nous guider. Et donc, ça se fait effectivement par la prière, la méditation de sa parole, la méditation des modèles qu'il nous donne, en particulier le modèle de Jésus, mais effectivement, il y a aussi le modèle des autres prophètes. Mais pour arriver à cela, c'est très important de se libérer de ce qui nous retient. Ce qui revient, à lâcher prise, hein, ne se libérer de ce qui nous retient. Et très souvent, ce qui nous retient, c'est qu'on a ce besoin inné en nous de contrôler. C'est moi qui fais, je veux faire à ma manière, à la manière dont moi je ressens que c'est bien. Le problème, c'est que je dois faire à la manière dont Dieu ressent que c'est bien.
1: Et pour le savoir, il faut être connecté à Dieu.
0: Et pour le savoir, voilà, il faut être connecté à Dieu parce que naturellement, l'homme ne peut pas le savoir. Bon, il peut deviner vaguement quand même, mais ça ne suffit pas, hein, il faut plus que ça. Et puis surtout, on nous dit que Dieu est amour et que Dieu aime inconditionnellement. Alors, ce n'est pas parce qu'il aime inconditionnellement qu'il va accepter tout et n'importe quoi. Il est évident que Dieu ne peut pas accepter le péché. Elle ne peut pas accepter le mal. Mais même s'il n'accepte pas ce que nous faisons de mal, nous, personnellement, il nous aime. Il aime tous les êtres humains sans exception. Et c'est pour ça que d'ailleurs, il veut aider les êtres humains à sortir de la situation de mal où ils sont pour pouvoir justement les garder auprès de lui dans la vie éternelle. Et c'est sûr que si les êtres humains refusent, bon, il ne va pas les obliger à rester avec lui contre leur volonté. Dieu ne peut pas être satisfait de voir que des gens vont se retrouver éloignés de lui pour l'éternité. Il aime tous les êtres humains inconditionnellement et il fait tout pour que justement ces êtres humains puissent accepter de se laisser guider par lui. Et il n'y a que Dieu qui peut mettre en nous cet amour inconditionnel. Accepter d'aimer les autres, même ceux qui nous font du mal, même ceux qui nous critiquent, les aimer quand même. Il n'y a que Dieu qui peut nous aider à ça.
1: Oui, parce qu'il est écrit qu'il est facile d'aimer ceux qui nous aiment.
0: Oui, voilà, si je n'aime que ceux qui sont gentils avec moi, qu'est-ce que je fais d'extraordinaire, hein? Même les mauvais font pareil, hein? Donc Dieu veut nous conduire plus loin que ça.

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1: Donc, pasteur Pierre, la quête du croyant, du chrétien, c'est de chercher à plaire à Dieu. La priorité.
2: Oui, chercher à plaire à Dieu.
1: De chrétien, c'est chercher à plaire à Dieu.
2: Oui, mais en le laissant agir en nous pour cela. Sinon, ce n'est pas possible. On peut s'imaginer qu'on plaît à Dieu, mais on a besoin que ça doit aller plus loin. Voilà, il ne faut pas rester dans les illusions. Oui.
1: Alors, imam Ahmed, je me tourne vers vous. Vous êtes d'accord avec ce que vient de dire le pasteur Pierre dans la manière de chercher ou dans la manière de plaire à Dieu ? C'est comme ça qu'en islam, vous vivez aussi les choses ?
3: Alors, juste en islam, comme je disais au départ, j'avais parlé du modèle, et c'est très, très important pour, comprendre, enfin, pour apporter la réponse à la question de comment plaire. Parce qu'en fait, il y a deux choses. Il y a ce que Dieu demande à l'homme et la capacité de l'homme. Dieu ne demande pas d'être comme lui. À la différence de Pierre, je dirais que c'est pour ça que Dieu a présenté le modèle pour que tout croyant, tout être humain, puisse être capable de faire ce que Dieu demande. Parce que c'est au niveau de l'homme, pas au niveau de Dieu. Dieu, il est parfait. L'homme, il peut aspirer au perfectionnement, mais il ne peut jamais atteindre le degré du parfait qui est celui de Dieu. Et donc c'est pour ça que Dieu, pour faciliter, pour soulager, pour permettre à l'homme justement d'être celui que Dieu veut éduquer, il lui a donné un modèle selon sa capacité, qui est le prophète, les prophètes qui sont des hommes, ce ne sont pas des dieux, et donc c'est possible de les imiter. Et d'ailleurs, le verset qui nous parle justement de plaire à Dieu exactement, hein, c'est dit comme ça dans le verset, « Si vous voulez plaire à Dieu, suivez. » Et il nous présente le modèle, qui est le prophète. C'est-à-dire, on ne peut plaire à Dieu qu'en étant conforme avec le modèle que Dieu a présenté à l'homme. Parce qu'autrement, comme je disais tout à l'heure, si chacun doit agir tout seul, on va se perdre. Chacun va prétendre que c'est lui le modèle, ou c'est sa façon qui est la bonne façon. Donc Dieu, il a tracé la ligne et il a présenté la solution en disant, il y a le rapport de l'homme avec Dieu, qui est la recherche de plaire à Dieu justement, hein. Et si vous aimez Dieu, c'est comme ça que dit le verset, et si vous aimez Dieu, alors suivez-moi, hein. C'est ce que Dieu dit par rapport au modèle prophétique, suivez-moi, Dieu vous aimera. C'est-à-dire, suivez le modèle que moi je vous ai décrit, je vous ai présenté, je vous ai préparé, le repère pour vous, pour que vous puissiez vous référer à un modèle que moi je conçus pour vous. Alors à ce moment-là, en cheminant sur la voie du prophète, à la manière du prophète, alors là vous êtes sur la bonne voie. Cette voie vous emmènera à l'amour, à plaire à Dieu, à l'amour de Dieu justement. Donc c'est comme ça. Et en même temps, c'est-à-dire Dieu, il nous explique dans les textes, dans le Coran, il nous dit que Dieu n'a chargé l'homme que ce dont il est capable. C'est-à-dire un modèle idéal comme ça, qu'on va dire de plaire, mais comment, si c'est pas... Non, c'est bien décrit. C'est un modèle à la portée de l'homme. Il est capable de le faire, il est capable de l'imiter. Et donc, son modèle, c'est l'homme tout simplement. C'est son frère l'homme qui est le prophète, mais c'est un humain qui a des sentiments comme lui, qui vit comme lui, qui a le côté naturel comme lui. C'est pas quelqu'un de divin. Ça n'a rien de divin, quoi. Parce que le divin, c'est quelque chose qui n'est pas accessible à l'homme. C'est la différence entre le divin et l'homme.
1: Alors, imam Ahmed, le modèle dont vous parlez, c'est les cinq piliers de l'islam ?
3: Non, le modèle, c'est le prophète. Et le prophète, il a enseigné toute la pratique relationnelle, toute la pratique de la religion qui consiste à se rapprocher de Dieu, à l'adorer, à agir, à avoir une relation, comme je disais tout à l'heure, aussi bien verticale qu'horizontale, une relation avec Dieu, de l'homme avec Dieu, comment entretenir ça, cette relation, cette spiritualité, cette recherche du divin. Et sa concrétisation à travers son environnement. Le fait d'agir pour le bien, le fait d'agir pour plaire à Dieu en faisant des actes qui plaisent à Dieu. L'amour, la miséricorde, le bien, la charité, le partage, la solidarité, tout ce qui est action humaine, mais qui est action humaine, qui est bonne, qui est approuvée par tout être humain normal, quelque chose qui est au service et qui fait du bien à l'homme, et même à son environnement, au-delà de l'homme même.
1: Et alors, quelqu'un ou un croyant qui ne plairait pas à Dieu, c'est quoi la finalité quand on ne plaît pas à Dieu ?
3: Celui qui a choisi de ne pas plaire à Dieu.
1: Alors, je ne sais pas si ça peut être un choix, mais si on cherche à plaire à Dieu, qu'on n'y arrive pas, ou qu'on ne cherche pas à plaire à Dieu, finalement, qu'est-ce qui se passe pour quelqu'un qui ne plairait pas à Dieu ?
3: Ah. Celui qui ne plaît pas à Dieu, c'est sûr que Dieu, lui, il est juste. C'est-à-dire, il a exclu personne de cette possibilité de lui plaire. Au contraire, il s'est présenté à tout le monde, à tout être humain, pour étant celui qui veut faciliter la vie et le chemin à l'homme pour être proche de son Créateur, tout simplement. Mais celui qui s'auto-exclut de cela en empruntant une autre voie, certainement c'est que déjà il a désobéi à Dieu, et donc il a tourné le dos à Dieu, et qu'il s'est en fait en quelque sorte rebellé contre la bonne voie, la voie de sagesse, la voie de Dieu, celle qui consiste à préserver l'homme sur la voie du bien, comme je disais tout à l'heure, celle de répondre à l'appel de Dieu, puisque Dieu nous invite justement à vivre selon son modèle, comme je disais, qui sont les prophètes, et dans sa voie, qui est la voie juste, la voie bénéfique à l'homme. Mais si l'homme s'exclut de cette voie, bien évidemment, c'est comme s'il rejette, il s'oppose au choix de celui qui l'a créé, celui qui veut du bien pour lui. En quelque sorte, c'est une désobéissance. Et donc, Dieu n'aime pas les désobéissants. Mais Dieu laisse toujours la porte de sa miséricorde ouverte à tout être humain qui veut se ressaisir, qui veut revenir, etc. Sauf si vraiment il tient tête à Dieu et qu'il veut finir sa vie comme ça et qu'il ne reconnaît pas la règle naturelle et la loi divine de Dieu, celle qui consiste à l'écouter et le suivre. Et si on ne le suit pas, ben on s'expose aux conséquences de celui qui désobéit, de celui qui rentre en opposition avec Dieu.
1: Quoi. Mais il n'est jamais trop tard.
3: Jamais. Voilà. Par contre, ça, c'est sûr que c'est dit et c'est répété que la porte de Dieu est toujours ouverte. Tant qu'il y a la vie, la porte de Dieu est ouverte, même si c'est à la dernière minute de sa vie. Dieu, il est toujours pardonneur, il est toujours miséricordieux, il est toujours prêt à oublier et accepter son serviteur pour son retour. Et il nous laisse toujours la porte ouverte pour nous accueillir. Ça, c'est très, très, très fortement dit, quoi.
1: Alors, pasteur Pierre, je me tourne vers vous. Qu'est-ce qui se passe pour un chrétien ou quelqu'un avec cette vision chrétienne, quelqu'un qui ne plairait pas à Dieu ? Qu'est-ce qui se passerait pour lui ?
2: Ben là, je crois que je ne peux pas dire autre chose que ce que Ahmed vient de dire. Dieu fait tout pour que les gens puissent rester avec lui dans la vie qui nous attend dans l'au-delà, et cette vie éternelle dont les Écritures saintes nous parlent. Mais voilà, Dieu respecte la liberté des gens, et si quelqu'un n'en veut pas, n'a pas envie de Dieu...
1: De cette vie éternelle, vous voulez dire ?
2: Oui, mais déjà, n'a tout simplement même pas envie de Dieu dès le départ. Alors, s'il n'a pas envie de Dieu, cette vie éternelle, c'est un non-sens pour lui. Donc, à partir de là, si quelqu'un ne veut pas tenir compte de Dieu dans sa vie, Dieu ne va pas l'obliger à vivre éternellement avec lui. Comment est-ce qu'on peut être heureux d'être obligé de vivre toute notre vie éternelle en présence de quelqu'un dont on n'a pas voulu entendre parler avant? Donc Dieu respecte la liberté des gens. Bon, après, comment se passe cette vie coupée de Dieu? Bon, les uns parlent d'enfer, mais bon, l'enfer, les uns le voient d'une manière, les autres d'une autre manière. Une chose est sûre, c'est que quelle que soit la manière dont on le voit, on est loin de Dieu. Voilà, on n'est pas obligé de vivre à son contact puisqu'on n'en a pas voulu. Mais voilà, l'important, L'important, c'est de comprendre qu'effectivement, Dieu est amour, comme j'ai dit tout à l'heure, et qu'il est prêt à recevoir tout le monde qui reconnaît ses erreurs et qui revient avec à lui, même si c'est parfois au dernier moment. Alors, il y en a qui parfois jouent avec ça et se disent « moi, je vais attendre le dernier moment ». Le problème, c'est que la fin, elle n'arrive pas toujours comme on l'a prévu.
1: On ne peut pas toujours la prévoir.
2: Et donc, faut pas trop jouer avec ça.
1: Pour terminer, parce que nous arrivons à la fin de notre émission, Pasteur Pierre, si vous aviez un conseil concret à donner aux auditeurs qui nous entendent là et qui vraiment voudraient s'inscrire dans cette démarche de comment plaire à Dieu, quelle est la dernière parole que vous pourriez leur adresser? Quel est le dernier conseil que vous pourriez leur donner?
2: Dieu nous attend. Il sait que c'est pas facile et c'est pour ça que on peut compter sur lui pour nous aider. Si on se tourne vers lui et si on le laisse nous aider en lâchant prise devant lui et en lui disant voilà, je me mets à tes dispositions, je t'ouvre mon cœur, je t'ouvre mon âme, mon esprit, et prends ma vie et conduis-la. Et puis quand Dieu nous fait comprendre des choses, eh ben, suive ce qu'il nous dit. Parce que des fois, c'est vrai que Dieu peut nous demander des choses qui peuvent nous paraître étonnantes, mais si c'est lui qui nous le demande, on le fait.
1: Imam Ahmed, pour terminer, quel conseil vous pourriez donner à ce micro aux auditeurs là, qui nous écoutent et qui, eux aussi, voudraient plaire à Dieu?
3: Ben c'est très beau de plaire à Dieu, parce qu'en fait, plaire à Dieu, c'est à la fois satisfaire Dieu et se satisfaire. Quand on plaît à Dieu, on se rend compte qu'on est bien, qu'on trouve du plaisir. Dieu nous a demandé de lui plaire. S'il nous a demandé de lui plaire, c'est dans notre intérêt. C'est parce que nous retrouvons l'être et la façon d'exister qui est la meilleure. Parce qu'en fait, on sera en harmonie avec toute la création, avec Dieu, avec la création. Et on s'en sentira bien, on s'en sentira apaisé, serein, on se sentira vraiment bien, on sentira le bonheur. Ce que souvent cherchent les gens, c'est d'être heureux, chercher le bonheur. Et on sait que ce n'est pas le matériel qui apporte le bonheur, c'est cette sérénité intérieure. Et ça, on ne peut l'avoir qu'avec Dieu. Et en même temps, par rapport à ça, c'est-à-dire, c'est vrai qu'on peut se poser la question, alors qu'est-ce qu'il faut faire? Mais justement, c'est ce que je disais tout à l'heure, c'est que Dieu, lorsqu'il nous a demandé de lui plaire, il nous a montrer comment lui plaire. Il nous a vraiment, on a un modèle que Dieu nous présente à travers sa demande, qui nous permet justement de pouvoir plaire à Dieu en suivant ses recommandations, ce qu'il nous a demandé. Et ça, on le trouve, en tout cas dans le Coran, on a des textes explicites et bien détaillés qui nous permettent de comprendre et de suivre la voie qui nous permet d'être sur la voie de ceux qui ont fait l'expérience avant nous, qui étaient les plus fidèles et les plus aimés à Dieu, qui sont les prophètes. Et donc nous marchons sur leurs pas, en fait, parce que ce sont les hommes de Dieu et ce sont les hommes modèles de ce que représente cette relation avec Dieu et cet amour et cette satisfaction de Dieu vis-à-vis de nous. Voilà.
1: Merci beaucoup Imam Ahmed pour cette participation à cette émission Dialoguer. Merci aussi Pasteur Pierre d'être venu nous rejoindre à ce micro.
2: Avec plaisir.
1: C'était donc Dialoguer, une émission qui permet de mieux se comprendre. Aujourd'hui, nous étions en présence du Pasteur Pierre et de l'Imam Ahmed. On se retrouve bientôt pour une prochaine émission. À bientôt.
3: Merci. À bientôt. Merci.
2: À bientôt.
1: Au revoir.
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5: Le Sri Lanka offre aux voyageurs plusieurs sites exceptionnels. Un petit mot sur la capitale dont nous avons déjà parlé, Colombo, qui a parfois été surnommée la ville jardin de l'Asie grâce à ses parcs merveilleux, ses nombreux jardins couverts de fleurs et de plantes exotiques ou pittoresques. Petah Bazar, certainement aussi grâce à ses nombreux temples bouddhiques et hindous, ou à la proximité de la plage renommée de Mount Lavinia. 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

Bonjour à tous, grande île que ce Sri Lanka, avec un paysage montagneux au centre de l'île, avec la station climatique de Nurawa Eliya, l'ancienne capitale royale de Kandy, mondialement renommée pour son fameux jardin botanique, sa fête, au cours de laquelle ont lieu d'extraordinaires processions avec la participation de centaines d'éléphants, de danseurs et de musiciens. Beaucoup de sites archéologiques et puis également avec ses 70 000 km² bordés de 1500 km de sable d'or, le Sri Lanka est un véritable paradis balnéaire.

Le Sri Lanka, avec deux grandes communautés, les Singhalais, qu'on appelle aussi les Sri Lankais, c'est la population majoritaire de l'île, 78% de la population. Ils sont bouddhistes pour la quasi-totalité, ils vivent dans le sud, l'ouest et le centre du pays. Ne pas oublier une autre grande communauté, les Tamouls. On compte plus de 3 millions de Tamouls au Sri Lanka, et la majorité vit dans le nord et l'est du pays. Ils y sont installés depuis des siècles. Quelques Malais, descendants des mercenaires javanais qui s'installèrent sur l'île au XVIIIe siècle à la demande des Hollandais, et puis des Maures, des musulmans vivant dans l'ouest de l'île. Ils sont les descendants plus ou moins directs des marchands arabes ou perses venus dans l'île au IXe siècle. Ils représentent environ 7% de la population.

Un petit mot sur la mousson. Si la zone nord de l'île est plus sèche que le sud, la mousson détermine deux régions distinctes. La mousson du sud-ouest qui dure de mai à octobre et arrose l'ouest, le sud et le centre. Et puis celle du nord-est de novembre à février qui touche le nord et l'est de l'île. Mais contrairement aux pluies, les températures sont constantes en raison des influences océaniques et de la proximité de l'équateur.

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1: Impossible de parler du Sri Lanka sans évoquer l'éléphant indien. Environ 60% de la superficie totale de l'île est couverte par une jungle profonde qui abrite encore ces fameux éléphants. Alors, à la différence de l'éléphant indien, celui de Ceylan ne possède que rarement des défenses, ce qui lui a évité d'être chassé pour son ivoire. On le capture généralement pour le domestiquer et l'employer à divers travaux, notamment au transport des troncs d'arbres. Les progrès de l'agriculture ont toutefois amputé le territoire où autrefois les éléphants pouvaient s'ébattre en liberté, et leur nombre a malheureusement tendance à diminuer de façon constante. On utilise aussi les éléphants pour promener les touristes et prendre quelques photos.

Comme un peu partout en Asie, il y a aussi ces spectacles de marionnettes. Alors au Sri Lanka, la marionnette est de grande taille. Elle est sculptée généralement dans le tronc de Kadaru et présente une tête d'une belle facture sur un petit buste. Le manipulateur active les poupées devant un rideau tendu entre deux arbres, la tête et les bras surgissant au-dessus du rideau. Les premiers spectacles seraient apparus au 15e siècle en provenance de Goa où étaient installés les Portugais, et actuellement les montreurs font le tour de l'île en quête d'invitations à l'occasion des fêtes. Parfois un temple parraine une représentation, et le répertoire de base, surtout sur les Jataka, récits épiques antérieurs à la naissance de Bouddha, la langue des dialogues et des chants consiste en un mélange de cingalais archaïque et de dialectes populaires actuels.

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1: Et puis un petit mot sur la danse, acte sacré. Comme à travers toute l'Asie, eh bien, la danse au Sri Lanka revêt une origine religieuse. Mais ce double de danse exorcisme ou de danse de combat, c'est à Kandy, au centre du pays, qu'elle trouve son expression la plus parfaite à travers 18 genres accompagnés de tambours et de cymbales. D'ailleurs, il y a des spectacles pour les touristes. Il y a donc une école près de Kandy, la plus réputée de l'île, on peut d'ailleurs la visiter. Et en pays tamoul, la danse la plus classique est celle de Bharatanatyam, ballet traditionnel de l'Inde du Sud. Elle évoque les grandes épopées hindoues et les aventures de Krishna, le dieu de l'amour.

0: J'ai évoqué Candy, vieille capitale royale, 130 000 habitants à 520 mètres d'altitude. Et bien, cette ville fait vraiment partie des sites touristiques les plus visités du Sri Lanka, située au milieu de collines couvertes de forêts luxuriantes. Elle est réputée pour sa beauté et son climat particulièrement agréable. On prend un peu d'altitude, donc on perd quelques degrés. De nombreuses promenades, excursions sont possibles à partir de la ville qui, aux yeux des Sri Lankais, est la plus belle ville du monde, on veut bien le croire. Sans tomber dans cet enthousiasme, cependant, il est certain que l'ancienne capitale royale dégage un charme particulier, notamment au cœur de la ville est situé un lac aux eaux claires construit sous le règne du dernier roi de Ceylan au début du 19e siècle.
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1: 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Un temple qui est composé de nombreux bâtiments situés aux abords des collines boisées et qui s'élève près des bords d'un lac que l'on franchit sur un petit pont flanqué de deux statues d'éléphants. D'après la tradition, l'histoire de cette dent serait la suivante. Une princesse aurait apporté à Ceylan au 4e siècle, c'est du conditionnel, la relique cachée dans ses cheveux. En 1283, elle aurait été volée et ramenée de nouveau en Inde. Mais le roi Parakrama Bahu III l'aurait de nouveau ramenée à Ceylan. Les Portugais auraient par la suite détruit la relique à Goa, mais ce n'était qu'une imitation. La véritable dent du Bouddha se trouve toujours au temple de Candy. Je devrais dire, devrait se trouver toujours au temple de Candy. Nous sommes toujours au conditionnel. Cette dent est déposée dans une suite de châsses emboîtées, 7 cloches d'or rehaussées de pierres précieuses et reposant sur une fleur de lotus en or massif. Elle est protégée par les prêtres nuit et jour. Chaque soir, un service religieux permet d'assister à une cérémonie de vénération de la dent au milieu de prières, de rythmes de tambour et d'une foule venant déposer diverses offrandes, nourriture ou fleurs. 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

C'était Escapade, 184e numéro aujourd'hui consacré au Sri Lanka. Merci à Gisèle Billon pour sa collaboration technique. Merci pour votre fidélité à tous. Portez-vous bien. Au revoir.

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Jamais l'été n'avait été aussi triomphant, aussi chaud, aussi tendre qu'en ce mois de juillet 1808. La forêt d'Heiligenstadt, proche de Vienne, était toute bruissante des mille chants de la nature. Elle frémissait sous les caresses des rayons du soleil. Les oiseaux s'interpellaient de branche en branche et semblaient poursuivre un joyeux bavardage. Les arbres s'étiraient paresseusement sous la brise qui faisait trembler leurs feuilles. Les aiguilles des sapins crissaient sous les pas des promeneurs. La nuit, la lumière de la lune prêtait à ce décor les apparences d'un conte de fées. Une vie nouvelle animait la forêt. Les jolis lapins quittaient leur terrier. Les écureuils grimpaient au sommet des arbres. Les rouges-gorges, les rossignols, les pinsons, les merles rivalisaient de vocalises. Les renards eux-mêmes cessaient de poursuivre leur proie pour se mêler à la liesse générale. Jusqu'au matin, tout ce petit monde gambadait et batifolait en une ronde qui ne finissait pas. Dès que le jour paraissait, une foule de jeunes paysans, de bergères, de bûcherons s'emparaient à leur tour de la forêt, de ses sentiers et de ses clairières.

Pourtant, au milieu de cette fête ininterrompue de l'été, un homme, promeneur solitaire, semblait étranger au spectacle qui se déroulait autour de lui. Il avait 40 ans environ. Une grande douceur se lisait dans son regard, mais aussi une inexprimable tristesse. Il se nommait Ludwig van Beethoven. C'était un musicien célèbre, et à Vienne, son nom était sur toutes les lèvres. Presque chaque jour, il venait ainsi admirer la vie de la forêt, mais il ne s'y mêlait pas. On aurait dit qu'une muraille invisible le séparait de ses paysans, de ses oiseaux, de ses arbres, qu'il contemplait avec une mélancolie infinie.

l'eau chante autour de moi et je suis enfermé dans la prison du silence. Quel sort impitoyable m'a condamné à demeurer éloigné de cette joie de vivre que je vois palpiter autour de moi. Pourquoi voir tout cela et ne pas pouvoir l'entendre? Oh, si je pouvais, rien qu'un jour, rien qu'une heure, m'évader de ma solitude et recueillir moi aussi les échos de cette fête joyeuse. Oui, rien qu'un jour, rien qu'une heure, entendre le chant de la source qui coule, celui de l'oiseau qui vole, le bruissement de la feuille qui s'agite sur l'arbre, recueillir tous ces sons et les raconter aux autres hommes avec ma musique.

musique géniale qui jaillissait de son cœur et qui enchantait le monde, Beethoven ne l'entendrait jamais. Jamais son oreille ne percevrait les accents de ce chant que son inspiration lui dictait. Il demeurerait isolé des autres hommes jusqu'au dernier instant de sa vie.

0: Or, ce jour-là, comme il se promenait selon son habitude dans la forêt, voici qu'au milieu d'une clairière, une jeune fille lui apparut. Elle était très belle. Beethoven fut sensible à la grâce de sa silhouette, à la pureté de son visage, à l'éclat de son regard. Il se dégageait d'elle une profonde impression de générosité et de tendresse. Des oiseaux voltaient alentour, accompagnant ses pas. Elle tenait à la main une rose dont chaque pétale était d'une nuance différente. Sur sa chevelure d'or était posée une couronne faite d'épis de blé entremêlés. Un sourire illumina son visage dès qu'elle aperçut Ludwig. Après l'avoir salué, Beethoven voulut s'éloigner aussitôt. À quoi bon s'attarder auprès de cette belle jeune fille, puisqu'il n'entendrait pas ce qu'elle lui dirait? Mais l'inconnu paraissait, au contraire, décidé à lui parler.
1: Non, non, ne partez pas. Je sais pourquoi vous voulez me fuir. Pourquoi vous voulez fuir tous ceux qui vous approchent. Parce que vous ne les entendez pas. Mais moi, vous pouvez m'entendre.
2: C'est vrai. Je vous entends. Comment est-ce possible? Il y a tant d'années que je n'ai plus entendu le son de la voix humaine. C'est un miracle. Un vrai miracle. Comment avez-vous pu? Qui êtes-vous pour pouvoir ainsi franchir le mur du silence qui m'emprisonne? Qui êtes-vous pour m'arracher à la nuit? Une fée sortie de la forêt, un ange descendu du ciel.
1: Je suis à la fois toutes les jeunes filles que vous avez aimées et qui n'ont pas su comprendre votre génie. Je suis Julietta, Thérèse, Bettina. Toutes celles auxquelles vous n'avez pas osé avouer votre amour. Vous aviez peur qu'elle se moque de vous à cause de votre infirmité.
2: Comment pouvez-vous savoir tout cela? D'où venez-vous?
1: Je viens de très loin. D'un lieu inconnu des hommes. Où règne la beauté, le bonheur et la paix universelle.
2: Pourquoi vous intéressez-vous à moi? Je ne suis qu'un homme comme un autre. Rien qu'un pauvre homme.
1: Non. Votre musique et votre génie vous élèvent au-dessus des autres hommes. C'est pourquoi je veux vous aider. Tout à l'heure, vous avez demandé qu'il vous soit permis d'entendre rien qu'une fois les voix de la nature pour en léguer le témoignage aux générations futures. Ludwig, mon ami, vous les entendrez toutes ces voix qui s'étaient tues. Et vous composerez grâce à elle la plus belle de toutes vos symphonies. À présent, je dois vous quitter. Revenez ici, demain, à la même heure.
0: Et la jeune fille disparut aussi soudainement qu'elle était venue.

Toute la nuit, Beethoven ne put trouver le sommeil. Tour à tour, le doute et l'espoir l'assaillaient. Après le départ de la jeune fille, il retrouva son terrible silence. N'avait-il pas été le jouet d'une illusion? Cette inconnue ne faisait-elle pas partie du rêve qui le hantait depuis qu'il était sourd, le rêve d'entendre à nouveau un jour toutes les voix de la vie? Aussi, le lendemain, il se mit en route, le cœur rempli d'inquiétude. Il avait hâte de retrouver la clairière où il avait rencontré la mystérieuse jeune fille, mais la crainte de ne pas la revoir ralentissait sa marche.

0: Quand il arriva au lieu du rendez-vous, Beethoven ne vit personne. Pourtant, c'était bien la clairière où il s'était trouvé la veille, mais elle était vide.
1: C'est bien ce que je redoutais. C'était un rêve. Un rêve que ma pauvre tête a fait. Elle n'est pas venue parce qu'elle n'a jamais existé ailleurs que dans mon imagination. Mais que se passe-t-il? Voici que j'entends de nouveau ces bruits. Je les reconnais. Je les ai entendus jadis lorsque j'étais enfant. C'est le chant de la nature. C'est la vie autour de moi. Oh, merci. Merci.

0: Je dois noter vite tous ces sons, tous ces bruits. Puisque j'ai le bonheur d'entendre à nouveau, il faut que le monde entier conserve un témoignage de ma joie. Mais je voudrais tant remercier celle à qui je dois cette grâce. Pourquoi n'est-elle pas là?
1: Elle vous entend, mais elle ne peut toujours se montrer.
0: La reverrai-je au moins une fois?
1: Vous la reverrez, soyez sans crainte. Mais en attendant, elle m'a envoyé vers vous pour vous guider.
0: Qui êtes-vous donc? Je ne vous vois pas. Il me semble entendre seulement une mélodie très douce, comme celle d'une source qui chante.
1: Je suis le ruisseau. Je descends de la montagne en cascade joyeuse. Je cours à travers la forêt et la plaine. À mesure que je m'écoule, ma course s'accélère. Mon flot se gonfle, mes rives se peuplent, et finalement, de tout mon élan, je vais me jeter dans le Danube. Et je recommence, inlassablement, chaque jour, depuis l'aube des temps.
0: Je voudrais tant écouter votre chanson.

0: Cette nuit-là, Ludwig dormit comme un enfant. Il ne doutait plus à présent de l'aventure merveilleuse qui lui arrivait. Et le lendemain matin, c'est d'un pas alerte qu'il prit le chemin de la forêt d'Heiligenstadt. Pour la première fois, son regard avait perdu son expression de tristesse. Et tout en marchant, il fredonnait allègrement les premières mesures de la musique qu'il était en train de composer. Il arriva ainsi au bord du ruisseau, dont il trouva le chemin sans l'avoir cherché. Tout d'abord, il vit seulement le ruisseau qui coulait à ses pieds, mais ne l'entendit pas. Et puis, soudain...
1: Je l'entends. J'entends le tendre murmure de l'eau. J'entends tous les bruits qui le peuplent. Ce léger heurt, c'est celui d'une barque qui glisse. Et ce frémissement, c'est un poisson qui vient de fendre l'onde. Je n'aurais jamais cru que la chanson de l'eau fût aussi belle. Saurais-je, avec ma musique, en traduire tous les reflets? Ma bonne fée a tenu sa parole. Je tiendrai la mienne. J'écrirai cette symphonie.

La nuit venue, Beethoven ne rentra pas chez lui. Il n'avait nulle envie de se retrouver dans une ville. Il voulait demeurer au sein de cette nature qui lui avait apporté tant de bonheur. Il s'assit à même la terre, adossé à un arbre. Il s'efforça ainsi de surprendre la vie profonde de la forêt. Il s'endormit. Au matin, il dormait encore profondément quand une main se posa sur son front.

0: Monsieur, réveillez-vous. Le soleil est déjà haut dans le ciel.
1: Que se passe-t-il, mon enfant? Toi aussi, je t'entends. Serais-tu aussi une bonne fée?
0: Moi, une fée? Quelle drôle d'idée vous avez là! Je ne suis qu'une humble bergère et j'habite un village tout près d'ici. C'est là que je dois vous conduire.
1: Tu veux me conduire jusqu'à ton village? Pour quelle raison?
0: Pour y assister à la fête, pardi. C'est aujourd'hui la Saint-Rodolphe, le patron de notre village. Et chaque année, nous célébrons ce jour.
1: Je comprends. Mais pourquoi veux-tu me faire partager votre joie?
0: Ma foi, je n'en sais trop rien. Ce matin, je m'en revenais au village à travers la forêt, quand une belle jeune fille m'a abordée. Elle était suivie par un essaim d'oiseaux qui lui faisait escorte, et elle portait sur sa tête une curieuse couronne.
1: C'est elle, c'est ma fée, continue.
0: Elle m'a montré un homme qui dormait au pied d'un arbre. C'était vous. Et elle m'a dit, tu vois cet homme? Il s'appelle Beethoven. Tu vas l'éveiller et tu le conduiras à la fête de ton village. Et tu seras très gentil avec lui, car il a eu beaucoup de malheurs. C'est vrai, monsieur? Vous avez eu bien des malheurs?
1: J'en ai eu, mais à présent, je suis le plus heureux des hommes. Et je t'accompagne à la fête villageoise.
0: Oui, écoutez, monsieur, ce sont les paysans du village qui vous font fête.

0: La fête battait son plein. Au milieu des bergers et des bergères, des paysans et des paysannes, des bûcherons et de leurs compagnes, Beethoven se promenait, recueillant avidement les échos de leur plaisir. La petite bergère qui l'avait guidée jusqu'au village s'étonnait de son enthousiasme.
1: Comme c'est étrange! Vous, un grand monsieur de la ville, vous avez dû assister à des fêtes bien plus belles que la nôtre. Et pourtant, vous semblez heureux comme un petit garçon de la campagne.
2: Ah, mon enfant, c'est qu'en vérité, je suis en train de renaître. Il y avait si longtemps que pour moi le mot « fête » ne signifiait plus rien d'autre qu'une image muette. Et voici, soudain, qu'éclatent pour moi tous les appels du bonheur à la fois. Tiens, par exemple, rien n'est plus doux que le bruit de ces gobelets qui s'entrechoquent, que la chanson de ce tonnelet de vin qui coule, que la danse des sabots de tes compagnons sur les pavés de cette cour de ferme.
1: Comme c'est drôle! Il n'y a là que des choses ordinaires que l'on entend tous les jours.
2: Parce que tu les entends tous les jours, tu ne les remarques plus. Mais si, comme moi, tu en étais privé à jamais, tu comprendrais alors combien peuvent être chers ces simples échos de la vie quotidienne.

0: Monsieur, regardez. Le ciel s'obscurcit soudain. L'orage n'est pas loin. Allons vite nous mettre à l'abri. J'ai peur de l'orage.
1: Il ne faut pas, mon enfant. L'orage est aussi une des voix de la nature. Une voix que je n'avais pas entendue non plus depuis bien longtemps.
0: Que faites-vous? Pourquoi ne venez-vous pas sous la grange avec tout le monde? Vous allez être trempés jusqu'aux os?
1: Aucune importance. L'orage est aussi mon ami.

0: Ce soir-là, Beethoven rentra chez lui, dans sa maison de Vienne. Il était mouillé, exténué, mais ravi. Il emportait dans son cœur tous les bruits avec lesquels il allait composer un nouveau chef-d'œuvre. Pendant plusieurs jours, il travailla sans relâche. La nuit même n'interrompait pas sa tâche, et sa chandelle restait allumée jusqu'au petit matin. Après plus d'une semaine de ce labeur incessant, à bout de force, il s'arrêta d'écrire.
1: Voilà. J'ai terminé. Et pourtant, je sens qu'il manque une conclusion à mon œuvre. Je ne peux m'arrêter sur cette vision de l'orage. Il faut que la nature retrouve son sourire et que ma musique le reflète. Mais cette dernière image, je ne la trouverai pas ici, enfermée entre les quatre murs de mon cabinet de travail. Il faut que je retourne là-bas, à Heiligenstadt. C'est là-bas que s'achèvera ma symphonie. Lorsque je l'aurai revue, elle, ma bonne fée.
0: Il était retombé dans sa surdité, mais il ne doutait pas que s'il retournait à Heiligenstadt, le miracle se produirait à nouveau, une dernière fois. Aussi est-ce avec confiance qu'il reprit le chemin de la forêt.

0: Vous avez eu raison de revenir, Ludwig, mon ami.
1: Vous, enfin.
0: Je vous avais promis que nous nous reverrions une dernière fois avant que votre partition ne soit achevée. Et cette partition, vous ne pouvez la terminer qu'ici.
1: Comment l'avez-vous deviné?
0: Je sais tout ce qui vous concerne. Et j'ai décidé, puisque nous allons nous quitter pour toujours, de vous aider une fois encore. Êtes-vous prêt?
1: Je le suis. Mais que faites-vous? Pourquoi arrachez-vous les pétales de cette rose multicolore que vous tenez toujours à la main?
0: Chaque pétale représente une des scènes que vous avez vécues. Le pétale bleu, c'était le ciel d'azur. Le pétale vert, le chant du ruisseau. Le pétale rouge, la danse des paysans. Le pétale noir, l'orage. Il reste le pétale rose. Ce sera la dernière image que vous emporterez de cette fête champêtre. Quand il tombera, vous retournerez parmi les hommes.
1: J'étais si bien ici, loin de Vienne, et de ces plaisirs futiles, décidément. Décidément. J'aime mieux un arbre qu'un homme.
0: Vous saurez le faire comprendre avec votre musique. Une dernière fois, vous allez entendre la vie palpiter autour de vous. Ensuite, il vous faudra retourner au silence.
1: Qu'importe, ce ne sera plus jamais le même silence. Dans ma tête chantera jusqu'à mon dernier jour la mélodie de la nature. Oh, ma bonne fée, mon cher ange, puis-je au moins emporter votre nom dans mon souvenir?
0: Je vous ai dit que j'étais toute celle que vous aviez aimée vainement. Je n'ai pas d'autre nom pour vous. Cependant, vous ne me perdez pas tout à fait. Vous ne me verrez plus. Vous ne m'entendrez plus. Mais parfois, lorsque devant votre cahier de musique, votre inspiration se tarira, j'accourrai à son secours. Je me pencherai sur votre épaule et les notes de musique chanteront à nouveau à votre oreille. À présent, Ludwig, mon ami, il est temps d'aller assister au spectacle que vont vous donner les bergers et les bergères. Regardez. D'un geste, je réveille le soleil dans l'azur. Autour de vous, tout est insouciance, allégresse, espoir. C'est le dernier mouvement de votre symphonie qui commence.

0: je devine maintenant votre nom.
1: Je sais qui vous êtes.
0: Ni fée, ni ange. Vous êtes celle qui aide les poètes et les musiciens. Celle qui veille sans cesse à leur côté. Vous êtes ma muse. Et cette symphonie en souvenir de vous, je l'appellerai la symphonie pastorale.

L'histoire que je viens de vous raconter est un conte, bien sûr. Beethoven l'aura peut-être imaginé au cours de ses longues rêveries à travers la forêt d'Heiligenstadt. A-t-il réellement entendu les échos de la vie champêtre qui lui ont inspiré sa symphonie pastorale? Ou bien est-ce seulement dans sa tête qu'a tourné le manège de ses bruits harmonieux? Ne cherchons pas à le savoir, car cela nous importe peu en vérité. Ce qui compte seulement, c'est qu'un chef-d'œuvre de plus est né dans le cœur d'un grand musicien.

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1: 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Petit cheval s'ennuie dans sa prairie. 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À peine a-t-il prononcé ces mots que Petit Cheval sent quelque chose qui bouge sur son dos. 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

Petit Cheval vit sur la grande prairie, là où le vent souffle sans cesse, où les nuages filent dans le ciel, où s'étend l'herbe fleurie. Mais Petit Cheval soupire souvent

Si je pouvais aller là-bas. Où ça ? Demande sa mère. Mais là-bas, loin d'ici. Au-delà de la montagne, au-delà de l'horizon. Tu n'es pas bien ici ? Demande sa mère. Tu n'aimes pas ta prairie ? Mais Petit Cheval ne répond pas. Si j'avais des ailes, dit Petit Cheval, des ailes toutes blanches et toutes grandes, je m'envolerais au-delà de la montagne, au-delà de l'horizon. Petit Cheval ferme les yeux. Au bout d'un moment, il sent quelque chose qui bouge dans son dos. Deux ailes y ont poussé, de vraies ailes grandes et blanches. Petit Cheval les déploie et soudain, il se soulève de terre. Il agite ses ailes de haut en bas et voilà qu'il monte dans une spirale. Voilà qu'il plane dans le ciel avec les hirondelles. « Je suis un cheval ailé !» s'écrie-t-il. « Voilà ma destinée !» Mais soudain, en planant comme un oiseau, Petit Cheval n'est pas tout à fait satisfait. Alors, il se dit « Et si... » Il se dit « Et si j'étais un cheval géant ?» Aussitôt, il est transformé. Il est devenu si grand qu'il ne voit plus ses pieds. Son pas est si lourd qu'il fait trembler la terre. Autour de lui se répand un bruit de tonnerre.

son approche, tous les animaux des champs s'enfuient. Petit cheval est vraiment content. « Je suis un cheval géant !» s'exclame-t-il, triomphant. « Voilà qui est chouette, formidable, excellent !» Mais tout en avançant de son pas lourd et bruyant, petit cheval n'est pas tout à fait satisfait. Alors, il se dit « Et si ?» Il se dit « Et si j'étais un cheval tout petit, minuscule, riquiqui ?» Aussitôt, il est transformé. Le voilà devenu un cheval fée.

des arbres, d'une feuille à l'autre, il sautille délicatement. Caché dans l'herbe fleurie, il apprend les secrets des abeilles et des fourmis. « Oh oui !» chante-t-il. « Cheval fée, voilà qui est merveilleux et vraiment parfait !»

Mais tout en gambadant de son pas léger, Petit Cheval n'est pas complètement satisfait. Alors il se dit, et si j'étais un cheval de

ses sabots surgissent des étincelles. Sa crinière est flamboyante et brille de mille lumières. Petit Cheval est un tourbillon d'un rouge incandescent. Il n'est plus qu'un énorme météore galopant. « Ah oui !» s'écrie-t-il. « Je suis Cheval de Feu. Décidément, il n'y a absolument rien de mieux. » Mais soudain, Petit Cheval sent une odeur d'herbe fleurie. Quelle odeur délicieuse! Il sent sur sa joue un museau tout doux, un souffle bien connu. Une voix familière lui dit « Réveille-toi, mon petit !»« Mais je suis le cheval de feu, le géant, la fée !»« Mais non, tu es petit cheval, mon enfant chéri !» Petit Cheval est content d'être réveillé. Il trottine derrière sa mère sur la grande prairie, là où le vent souffle sans cesse, où les nuages filent dans le ciel, où s'étend l'herbe fleurie. Et il dit « Maman, je suis heureux d'être un petit cheval et de me trouver ici, avec toi, dans la grande prairie. »

Au piano, il y a différentes façons de jouer. Dans l'air de Petit Cheval de Feu, par exemple, tu peux entendre des gammes. Dans l'air de Petit Cheval Fée, tu peux entendre des gammes chromatiques. Dans l'air de Petit Cheval Géant, tu peux entendre des arpèges. Mais dans l'histoire de Petit Cheval, tu as aussi entendu des accords, des accords arpégés, on peut jouer dans les graves. On peut aussi jouer dans les aigus.

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Bonjour. En matière de fêtes chrétiennes, entre l'Assomption de Marie le 15 août et la Toussaint immédiatement suivie de la commémoration des défunts les 1er et 2 novembre, l'entrée de l'automne est un peu la morte saison, sans mauvais jeu de mots. En ce mois d'octobre, Voix Plurielle profite de ce vide festif pour nous préparer à la Toussaint et la commémoration de défunts avec des requiems, ces messes des morts qui ont inspiré et inspirent encore d'innombrables compositeurs. 5 semaines, 5 émissions, 5 requiems de 5 compositeurs français du 17e à l'entrée du 21e siècle. Éternel requiem pour un repos éternel. Cette semaine, le 20e siècle avec le requiem de Maurice Duruflé. Le requiem est donc une messe pour les morts héritée de la liturgie catholique. Il tient son nom de la première phrase de cette prière, « Requiem aeternam dona eis domine ». Seigneur, donne-leur le repos éternel. Apparu avec la période grégorienne, le requiem poursuit sa carrière de la Renaissance à aujourd'hui, le passage de la vie à la mort inspirant des chefs-d'œuvre à nombre de compositeurs, qu'ils soient chrétiens ou pas. Parmi la production française de Messe des morts, un nom émerge spontanément, Gabriel Fauré, compose en 1880